0: 322 462 km², c'est la superficie de la Côte d'Ivoire. Un pays ouvert sur l'océan, avec 550 km de façade maritime, bordé par le golfe du Guinée. Un littoral vibrant, lieu de détente, d'activité économique, mais aussi de tourisme. Des plages qui font la fierté du pays. À Assini, Grand Bassam ou encore Port-Boué, elles attirent chaque année des milliers de visiteurs. Mais derrière cette carte postale, une autre réalité s'impose. Sur le sable, entre les vagues, les déchets plastiques s'accumulent. Bouteilles, sachets, emballages. À Port-Boué, sur près de 10 km de littoral, les plages sont aujourd'hui sous pression. Une pollution qui dégrade l'environnement.
1: Ces déchets viennent vraiment de divers horizons. Déjà au niveau de nos ménages, au niveau de l'urbanisation, au niveau également même de la mauvaise gestion des déchets au niveau des collectivités. Quand vous prenez un peu la ville d'Abidjan, il faut dire qu'au niveau de certaines communes, il y a de gros caniveaux. Et ces gros caniveaux-là se déversent dans la lagune. Et la lagune ensuite, voilà, elle rejette tous ces déchets-là au niveau de la mer. Et nous savons tous que la mer, comme on le dit, n'aime pas tout ce qui est saleté. Donc la mer rejette toujours ces saletés-là le long de la plage.
0: La mer rejette, mais l'homme dépose. Riverains, commerçants, visiteurs, chacun à son niveau, participe parfois malgré lui à cette dégradation. Face à cette situation, des initiatives émergent. À Port-Boué, des associations de femmes bénévoles se mobilisent. Un engagement discret, mais essentiel.
2: Lorsque nous venons, nous les femmes, au bord, nous ramassons les ordures en groupe. Les caoutchoucs, les sachets, les bidons, les bois. De pas à pas, quoi. Nous avons des sacs et nous mettons ça dedans pour aller les jeter dans les poubelles qui sont sur la route là-bas. Mais vu que nous sommes en petite quantité, nous n'arrivons pas vraiment à faire le travail propre. Voilà, la preuve que les gens viennent au bord pour jeter les ordures. Ça, c'est une brosse à dents. Donc ça prouve que les gens viennent jeter les ordures.
0: À quelques kilomètres du rivage, chef Mariano y tient son restaurant. Installé ici depuis 4 ans, assainir les plages est devenu pour lui une véritable bataille au quotidien.
3: Voilà le désordre qu'on vit ici à la plage. Quand je dis le désordre, la saleté qui sort de la mer un peu partout. Même aussi nos clients qui viennent avec les nourritures, après avoir fini, il y a toute une saleté qui s'engouffre. On est obligé d'enlever, balayer chaque jour pour pouvoir mettre le cadre propre. Puisque la plage n'est pas propre, personne ne peut au moins venir pour profiter.
0: À Grand Bassam, le constat est similaire sur certaines plages. Mais ici, un message attire l'attention. La plage n'est pas une poubelle. Un slogan simple, mais porteur de changement. Dans l'espace Jalive, les mentalités évoluent progressivement.
4: Moi, j'appelle ça la grille de la sensibilisation. Avant, ici, les gens jetaient n'importe les plastiques là, n'importe comment. Or, on l'a sensibilisé au moins sur 3 mois. Dieu merci, ils ont compris. Ça fait que maintenant, quand tu as ton plastique, tu viens comme ça et tu finis de boire ton eau, tu viens, au lieu de le jeter par terre, ça devient maintenant un jeu.
0: Ici, les déchets ne sont pas seulement collectés, ils sont transformés. Une seconde vie pour limiter l'impact environnemental.
4: Après ramassage, nous transformons les déchets plastiques. Vous voyez ici, par exemple,

0: Ça, c'est les ensembles géométriques. Hein. Quand on ramasse, on fait un tas et on les trie. Tout ce que nous allons trier là, c'est ce que nous allons prendre pour les transformer en ensemble géométrique.
1: Avec mon temps libre, voilà ce qu'ils confectionnent avec les déchets plastiques. Vous voyez aussi des coquillages que je prends pour confectionner des tableaux. Il y a aussi des plastiques, des chaussures, des trucs de pistolets et autres, les pipes. Tout ce qui se retrouve dans vos mains au niveau de la plage.
2: La mobilisation s'élargit. Jeunes plagistes, habitants, visiteurs, tous prennent peu à peu conscience de l'urgence.
3: On est organisé en plusieurs tranches, en fait. Un d'abord, ceux-là qui travaillent dans les restaurants. Et puis ceux-là qui sont là spécialement, qui ne travaillent pas dans les restaurants, mais qui sont connus comme des managers, tout cela, voilà. Eux là aussi, ils en font partie. Et c'est ensemble qu'on nettoie la plage. Si tu vois ton frère en train de jeter quelque chose de négatif sur la plage où toi-même tu es, tu l'interpelles. C'est pas avec la force, il y a une manière de le faire. Pour nos frères commerçants, artisans qui aident les métiers. Quand vous venez comme ça, bon, imaginez que vous venez et puis la plage est sale. C'est nous tous, attends, tu vas vendre dans la saleté. Tu vas vendre dans la saleté. C'est quand c'est propre, il y a une bonne vibration. Quand vous venez voir que c'est propre là, dites-vous que non, il y a des jeunes, il y a des personnes qui entretiennent.
4: Vous-même, vous voyez l'état de la plage. Et elle se dégrade de jour en jour. Je trouve que c'est très néfaste et cela cause assez de problèmes pour la population et pour nous, les visiteurs aussi qui viennent ici. Nous aussi, les visiteurs aussi, nous sommes concernés parce qu'il y a certaines personnes qui viennent avec leur chassé d'eau, les jeux d'eau, les bidons. Qui viennent, quand ils finissent, ils ne prennent pas la peine de mettre ça dans les poubelles, ils jettent ça n'importe comment. Donc cela aussi, ça cause problème. Donc j'aimerais vraiment sensibiliser la population aussi. Quand ils finissent d'utiliser les déchets, qu'ils mettent ça dans la poubelle.
2: De Port-Boué à Grand Bassam jusqu'à l'embouchure, les déchets plastiques restent omniprésents. Malgré les efforts, les actions citoyennes et associatives, le combat pour les plages propres semble encore loin d'être gagné. Entre beauté naturelle et pression humaine, le littoral ivoirien se trouve à un tournant. Préserver ses plages, c'est protéger un écosystème, mais aussi un patrimoine et une économie.
5: Un reportage qui porte la signature de Mélissa Koné et Fares Akora. Serge, on l'a vu, ce reportage à Port-Boué et Grand Bassam, un reportage entre ombre et lumière. Première question, Serge, pourquoi les déchets plastiques abandonnés sur le sable blanc des plages menacent-ils l'environnement?
6: Merci. Comme je disais tout à l'heure, là, c'est une question qui est assez importante, donc je vous remercie de m'avoir à participer à cette émission. Les déchets abandonnés sur les plages sont nocifs pour les organismes vivants, mais également même pour les humains. Parce qu'il faut dire que les déchets comme les filets, les sacs plastiques, les canettes, les bouteilles plastiques peuvent piéger les petits animaux, les empêcher de se déplacer ou même provoquer des blessures graves. Il faut également dire que certains déchets, notamment les mégots de cigarettes qui ont une très forte incidence sur la pollution des mers, dégagent donc des polluants qui contaminent la nappe, mais contaminent également la biodiversité marine. Donc, à plusieurs niveaux, on peut dire que ces déchets plastiques-là sont très, très nocifs à la biodiversité marine.
5: Combien de temps faut-il, Serge, réellement, pour une bouteille en plastique sur une plage disparaisse complètement de l'environnement? Combien de temps?
6: Pour une bouteille plastique, il faut compter autour de 400 ans, selon les recherches des scientifiques. Et pour un mégot de cigarette, c'est autour de 100 ans.
5: Ça dure. Restons avec nous, nous allons toujours continuer de marcher sur le sable blanc des plages. L'océan est aussi en sursis au Sénégal sous la pression des déchets et eau usée, la mer ne respire plus. Pour stopper l'hémorragie écologique, les autorités misent sur deux choses, répression mais également sensibilisation. C'est un sujet d'Olivier Bossal et Jean-Pierre Debaros.
7: La récolte est bonne aujourd'hui. Victor, ancien navigateur, revient de la pêche dans les quelques lacs autorisés à pêcher au Technopôle, dans la banlieue de Dakar. Ce poumon vert était un lieu très attractif de par sa richesse alimentaire.

0: soviétique et rizicole. L'octogénaire se souvient encore de la belle époque où la nature était encore gracieuse.
1: Et nous, quand on était là même, il y avait des vieux qui étaient là. Il y avait beaucoup, beaucoup, beaucoup de pêcheurs même. Je dis même beaucoup. Le matin, tu vois, il y a plus de 15 taxis qui sont avec, qui viennent pour prendre le poisson. Il y a les toucouleurs, les tchoubalos qui étaient à côté. Il y a les serrères, il y a les guetnards. Il y a les Yola, il y a les Lebou.
0: Mais hélas, au fil des années, avec le boom démographique à Dakar, les lieux vont être envahis par des privés aux intentions immobilières.
1: Ce que vous voyez là, les pierres dont vous voyez là, il y a eu des opérateurs qui sont venus normalement, ils devaient remplir jusqu'à à la route là-bas. Bien sûr, ce sont des garouailles qui viennent. Bon, à l'époque, ce n'était pas, c'est pas une réserve. Donc on débrouille avec un refusé. Ils viennent même pour nous convaincre en nous donnant de l'argent pour qu'ils viennent pour remplir.
0: Cette menace qui existait va enfin prendre fin avec la création des aires marines communautaires protégées au Sénégal.
2: Les premières aires marines protégées, donc avec le libellé des aires marines protégées, ont été installées en 2004. En novembre 2004, les décrets. Avant, on en avait 5. Mais les aires protégées qui sont sur le littoral, en réalité, datent presque de 1976.
0: Un soulagement pour les exploitants, mais également pour les 8 communes qui entourent le Technopôle. Aujourd'hui, une grande activité économique, touristique et scientifique se développe tout autour.
3: Il faut tout d'abord savoir que beaucoup de Pékinois ne connaissent pas l'existence de cette réserve. Tout d'abord, moi-même, j'en faisais partie avant de venir à la mairie et de collaborer avec l'équipe, les conservateurs. Il y a beaucoup qui ne savent pas qu'il y a une réserve. Bon, beaucoup savent qu'il y a quelque chose qui ressemble à une forêt ici, mais côté importance et autour, intérêt écologique, les gens ne connaissent pas.
4: Pourquoi on a classifié ? C'est parce que cette réserve rend des services écosystémiques aux populations. En parlant des services écosystémiques, on te parle des activités qui sont menées ici et qui peuvent amener vraiment des ressources ou bien des revenus aux populations, notamment la pêche.
0: Cette aire marine protégée préserve une grande espèce de la flore et de la faune.
4: Si les plans d'eau sont colonisés par le typhon, ces espèces ne pourront plus bénéficier de l'effet miroir. L'effet miroir leur permet vraiment de s'orienter quand ils sont en migration. Ouais. Donc, ce qui fait que si on perd ces plans d'eau à cause du typha, ces espèces d'oiseaux ne pourront plus descendre ici. Ça, c'est un problème.
0: La forte présence du typha, une plante envahissante, constitue une grande préoccupation.
4: Donc, juste derrière moi, vous avez ce qu'on appelle le phragmites. Et à côté, vous avez le typha. Hein? Donc, qui sont des plantes qui sont en train d'envahir nos plans d'eau. Et ça nous pose énormément de problèmes. Pourquoi ? Parce que ce site a été classifié parce qu'on a 236 espèces d'oiseaux migrateurs donc, qui séjournent ici au niveau du site.
0: Dans cette haute réserve située au Mariste, un quartier de Dakar, une biodiversité y est découverte. Et des cultures telles que la fraise, les brocolis y sont exploitées. L'espace sert également de laboratoire pour les étudiants de l'Université du Sine Saloum dans leurs recherches de fin d'études de mémoire.
2: Et des fois aussi, on reçoit des étudiants de l'ESP 4 pour leurs travaux de fin d'études, c'est-à-dire licence pour la mémoire. Et souvent, ils viennent pour produire du biochar, parce que nous avons du typha. C'est à partir du typha qu'ils peuvent réaliser des carbonisateurs, des presses. Et une fois que le typha vient carboniser, ils peuvent faire des mélanges, des formulations pour pouvoir avoir la matière qui permet de produire du biochar.
0: Les aires marines protégées constituent une solution, selon la direction des AMCP. En témoigne l'importance de leur présence dans les différentes zones du Sénégal et l'implication obligatoire des communautés dans leur gestion.
2: Parce que c'est des équilibres fragiles, c'est des parties prenantes aussi qui ont souvent des besoins

0: assez paradoxaux. Et c'est là peut-être où il y a une plus-value dans la mise en place de ces aires marines protégées.
1: Entourée de 8 communes, la cogestion de la réserve du Technopôle en étroite collaboration avec le conservateur prouve l'implication directe des populations principales concernées de la protection des lieux.
2: Cette cogestion, elle est obligatoire. Et ce qui fait la spécificité de la direction des aires marines protégées par rapport peut-être à la direction des parcs ou bien à la direction des eaux et forêts.
3: Tout ce qui se fait dans la réserve, si les communes doivent être impliquées, nous sommes impliqués. Nous ne sommes pas laissés en rade. Et tout ce que nous faisons, en tout cas, qui concerne la réserve, peu importe l'activité de la commune, mais qui touche la réserve, on voit l'implication du conservateur et de son équipe qui nous accompagne, qui nous encadre et qui nous facilite, en tout cas, ce que nous devons faire dans cette réserve-là.
0: Nous avons appris de beaucoup d'expériences d'approche. Même si vous avez une continuité écosystémique ou bien une connexion pertinente sur le plan technique ou scientifique, en réalité, c'est l'adhésion communautaire qui fait la différence sur l'efficacité de gestion. C'est de là où l'État a changé d'approche pour partir d'abord de la cohésion à la base pour aboutir maintenant au processus de création de l'aire marine protégée.
1: C'est dire que rien ne se fait sans l'accord des représentants des différentes communes qui entourent une aire marine protégée. Le Sénégal est passé au fil des années de 7 à 17 aires marines protégées. Le pays organise d'ailleurs en mars 2027 le 6e congrès international sur les aires marines protégées, encore appelé IM Impact 6, une première dans un pays africain.
4: Merci beaucoup pour ce reportage réalisé au Sénégal. Serge, on reste toujours avec vous. On l'a vu, la protection des aires marines, c'est une nécessité aujourd'hui, elle s'impose.
5: Tout à fait. Elle s'impose d'autant plus que les aires marines sont des sanctuaires. C'est des zones qui abritent des écosystèmes qui, en leur sein, ont des espèces animales et floristiques assez exceptionnelles, pour la plupart en voie d'extinction. Donc, c'est des écosystèmes qui sont importants puisque ce sont des nurseries et des abris pour de nombreuses espèces, donc de poissons et d'autres espèces vivantes comme les mollusques, les crabes. Il y a également les oiseaux d'eau qui, dans leur transhumance, font des escales régulières dans les zones d'air marine protégées pour pouvoir justement se sustenter et continuer leur parcours. Donc, préserver ces zones-là de la dégradation, c'est protéger les nombreuses espèces fragiles qui y vivent et éviter ainsi de perturber leur cycle de reproduction. Donc, c'est très important.
4: Et quel geste charge, quel geste simple pour les baigneurs ou plaisanciers, ces gestes-là qui peuvent être adoptés pour respecter les zones de prédiction, de protection marine et surtout lors de leur visite sur ces plages-là?
5: Déjà, le premier geste éco-citoyen que les baigneurs ou alors les touristes peuvent faire quand ils sont dans ce type d'écosystème, dans ce type de zone-là, c'est de ne rien laisser. De laisser l'endroit comme ils l'ont trouvé, donc de ne pas rejeter de déchets dans la nature, de ne pas abandonner de sachets plastiques, toutes sortes de déchets, à moins qu'ils soient organiques. Voilà, les restes de nourriture, par exemple, là, ça peut servir à enrichir le milieu, mais en dehors de ça, tout ce qui est déchets plastiques ou alors déchets de tout autre doit être irréversiblement emporté avec soi. Donc, c'est une des façons de pouvoir maintenir l'intégrité de ces écosystèmes-là.
4: Et votre association le fait en Côte d'Ivoire, le nettoyage. Comment le nettoyage régulier des plages aide-t-il les écosystèmes marins à se régénérer plus rapidement, Serge?
5: Comme je le disais plus haut, un des déchets les plus toxiques et les plus néfastes, c'est celui des mégots de cigarettes, à côté des déchets de bouteilles plastiques et des sachets plastiques. Et donc, retirer ces déchets-là de ce milieu-là, c'est préserver le milieu en un temps soit peu de toutes sortes de polluants qui se produisent par la dégradation de ces métaux-là. Et donc, ce que nous faisons, c'est de sensibiliser les membres des communautés. Mais une de nos cibles de choix, c'est les enfants, c'est les jeunes élèves, parce qu'on se dit que c'est une frange de la population qui est en devenir celle qui va remplacer ceux qui sont là maintenant. Et c'est à eux qu'il faut inculquer l'importance de la protection de la nature. Et donc, c'est avec eux que nous travaillons, à nettoyer les plages, à restaurer les mangroves, pour pouvoir à notre niveau apporter

0: leur contribution au ralentissement de ce phénomène de dégradation.
1: Est-ce que ces jeunes-là adhèrent un peu à cette initiative que vous portez, celle de protéger l'environnement?
0: Quelquefois, on est très, très heureux de l'enthousiasme que ces enfants-là dégagent quand on leur parle de l'avenir de la nation, parce qu'ils se rendent bien compte que le monde dans lequel ils sont en ce moment-là a besoin d'être vu dans certains aspects, notamment celui de la gestion des déchets. Donc, on a aussi la chance d'avoir des partenaires qui font le même travail que nous ailleurs, notamment l'organisation Planet for, comment dire, For My Planet, qui est une organisation basée en France à Annecy, qui régulièrement chaque année vient et avec nous entame des actions de sensibilisation et de nettoyage des plages ici avec les enfants au niveau local. Donc, c'est des choses qu'on entend continuer de faire, mais on a besoin aussi vraiment de l'adhésion de tout le monde pour que ça puisse avoir un impact plus vaste.
1: Et quel message, le dernier, pour protéger ces aires marines et surtout ces océans-là qui sont des sites paradisiaques?
0: Oui, au-delà même de la beauté du côté touristique, il faut dire que c'est une source de nourriture pour l'humain, la mer, avec tout ce qu'elles vont faire. Donc, veiller à la protection de la mer, c'est garantir de la nourriture à l'humanité. Veiller à la protection de la mer, c'est également contribuer au ralentissement du réchauffement climatique, parce que dans la mer, il y a les herbiers marins. Ce sont ces espèces de plantes-là qui, à elles aussi, captent beaucoup des gaz à effet de serre, donc qui contribuent à ralentir le réchauffement climatique. Et au-delà de ça aussi, c'est un lieu de loisirs, on s'y baigne, on y vient se prélasser sur les plages. Donc, veiller à ce que ce milieu-là demeure sain dans son intégrité-là, c'est à plusieurs niveaux bénéfique pour nous tous. Voilà.
1: En tout cas, Serge Sougohi, merci beaucoup d'être là. Merci de participer à cette émission Croissance Verte.
0: Merci encore à vous et à bientôt, j'espère.
1: Merci, merci pour ce message. Ce message, c'est tout simplement, c'est de protéger nos plages. Parce que nos plages sont une nécessité vitale, car derrière son calme apparent, la mer ne tolère pas nos déchets. Elle exige, elle aussi, le respect et la propreté. Ce qui met un terme à ce numéro de Croissance Verte, c'est un plaisir de l'avoir présenté. Rendez-vous la semaine prochaine pour un autre numéro.

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1: Et bienvenue à toutes et à tous sur les ondes de Média 1. Si vous venez de nous rejoindre ce matin, Weekend démarre tout de suite. Selma, avec vous au micro, en régie, notre réalisateur Atman. Et restez avec nous surtout dans quelques minutes. Nous allons laisser place à votre sommaire du jour. Ce sera juste après Salt and Shepherd, Twilight.

Nadia Chelaoui pour parler de sa nouvelle exposition. Et enfin, en troisième et dernière partie d'émission, nous vous parlerons de trois tendances insolites pour cet été. Voilà, donc pour le sommaire du jour, restez avec nous dans quelques minutes, notre premier sujet. Et avant ça, Olivia Rodrigo avec son nouveau titre, The Cure.

C'était Olivia Rodrigo avec son titre The Cure. Et tout de suite, on passe à notre premier sujet du jour. Comment mieux gérer la chaleur et retrouver un sommeil de qualité durant l'été? En effet, lorsque les températures grimpent, il devient parfois difficile de trouver le sommeil ou de passer une nuit réparatrice. La chaleur peut provoquer des réveils fréquents, une sensation d'inconfort et une fatigue au réveil. Heureusement, quelques gestes simples permettent de mieux supporter les nuits estivales. Tout d'abord, aérer son logement au bon moment pendant la journée. Il est conseillé de garder les fenêtres et les volets fermés afin de limiter l'entrée de la chaleur. En revanche, dès que les températures baissent en soirée ou tôt le matin, ouvrez les fenêtres pour créer un courant d'air et rafraîchir naturellement votre intérieur. Choisissez également une literie adaptée. En effet, privilégiez des draps en coton ou en lin, des matières respirantes qui favorisent l'évacuation de la chaleur. Et évitez également les couvertures épaisses et optez pour une couette légère ou un simple drap selon la température. Et la nuit aussi, portez des vêtements légers pour dormir. Choisissez un pyjama ample à fibres naturelles ou, si vous êtes plus à l'aise, des vêtements plus légers. Des matières synthétiques ont, elles, tendance à retenir la chaleur et la respiration. Et la transpiration, pardon. Il faut également bien s'hydrater. En effet, boire suffisamment d'eau tout au long de la journée aide l'organisme à mieux réguler sa température. Et avant de se coucher, il est possible de boire un verre d'eau sans excès afin d'éviter les réveils nocturnes pour aller aux toilettes. Évitez également les repas trop lourds avant d'aller au lit. En effet, les repas riches ou très épicés peuvent augmenter la sensation de chaleur en stimulant le métabolisme le soir. Privilégiez donc un dîner léger composé de légumes, de fruits, de protéines maigres et d'aliments riches en eau comme le concombre, la tomate ou encore la pastèque. Utilisez également un ventilateur, mais de la bonne manière. En effet, un ventilateur améliore la circulation de l'air et procure une sensation de fraîcheur. Pour renforcer son efficacité, vous pouvez placer un bol de glaçons ou une bouteille d'eau congelée devant celui-ci afin de diffuser un air plus frais. Alors ça peut paraître contre-productif, mais prendre une douche tiède avant de se coucher aide à faire descendre la température corporelle. L'eau ne doit pas être glacée car un choc thermique peut pousser l'organisme à davantage produire de la chaleur. Et en parlant de chaleur, limitez également les sources de chaleur, éteignez les appareils électroniques inutilisés et évitez d'utiliser le four ou d'autres équipements qui dégagent beaucoup de chaleur en soirée. Une chambre sombre et peu encombrée en appareils électroniques reste généralement plus agréable. Et enfin, une dernière manière de lutter contre la chaleur durant ces étés, eh bien, c'est garder une routine de sommeil, même en période de forte chaleur. Essayez de conserver des horaires de coucher et de réveil réguliers, ça favorise un sommeil de meilleure qualité et une activité calme avant de dormir, comme la lecture ou quelques minutes de relaxation peut également aider à s'endormir plus facilement. Ainsi, en résumé, il faut faire circuler l'air aux heures les plus fraîches, choisir une literie respirante, s'hydrater correctement, manger léger et adopter quelques astuces de rafraîchissement qui permettent de mieux supporter les nuits chaudes. Et ces habitudes simples peuvent améliorer le confort et favoriser un sommeil plus réparateur tout au long de l'été. C'était donc notre sujet sur comment mieux gérer la chaleur la nuit et retrouver un sommeil de qualité. Et restez avec nous tout de suite. Nous allons continuer ce numéro de Matin Weekend en musique en compagnie de Jessie Ware avec Ride. Ce sera suivi de Lady Gaga, Glamorous Life. Et de notre côté, on vous retrouve après notre prochain flash d'information. On vous retrouvera en compagnie de notre invité du jour qui est l'artiste peintre marocaine Nadia Chlaoui pour parler de sa nouvelle exposition Maroc en héritage qui se tient actuellement à Rabat.

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Et restez avec nous surtout sur Raison de Médias. Dans quelques instants, nous serons en compagnie de notre invitée du jour, qui est l'artiste peintre marocaine Nadia Chilaoui, avec qui nous allons parler de sa nouvelle exposition qui a démarré le 4 juin à la galerie Babrouah à Rabat, une exposition qui s'appelle Maroc en héritage, une double exposition en compagnie du sculpteur français Paul Pécriche. C'est dans quelques minutes, ça sera juste après Kung's Getaway.

0: et l'artiste et peintre Nadia Chilaoui pour nous parler de sa nouvelle exposition qui se déroule actuellement à la galerie Bab Rouah, une exposition qui s'intitule Maroc en héritage. Bonjour Nadia Chilaoui, comment allez-vous?
1: Merci beaucoup, ça va. Merci beaucoup pour cette invitation. Donc je suis très heureuse de parler aujourd'hui de cette exposition,
0: oui.
1: Maroc en héritage, une exposition qui me tient particulièrement à cœur.
0: Oui.
1: Et qui va être justement, et qui est dans, plutôt dans ma ville natale, à la galerie Bab Rouah.
0: Exactement. Et justement, parlez-nous de cette exposition et des œuvres qui seront exposées à cette occasion.
1: Alors, cette exposition, elle réunit mon travail de peintre et les sculptures d'un sculpteur français, Paul Bickrich. Mm-hmm. Donc déjà, c'est la première fois que j'expose avec un sculpteur et dans un lieu très symbolique qui est Bab Rouah. Mm-hmm. Et c'est aussi un dialogue entre... En fait, il y a deux univers, il y a deux regards, mais autour d'un même fil conducteur. Donc, le patrimoine marocain, la mémoire, on va dire la transmission et l'émotion. Alors, pour ma partie, il y a 52 œuvres que j'ai réalisées autour de ce thème. Et donc, je n'ai pas voulu représenter le Maroc de manière folklorique, oui, ou simplement descriptive. J'ai voulu représenter le Maroc... au fait, c'est plutôt traduire un Maroc que je ressens, un Maroc ressenti, un Maroc, on va dire, intérieur ou même presque émotionnel. Donc, pour les gens qui me connaissent, qui connaissent déjà mon travail, mon univers a longtemps été marqué par le visage, le regard, l'œil. Mais là, c'est plus, je suis sortie de ma zone de confort pour aller plus loin. Et en même temps, au fait, il y a dans chaque œuvre, on va trouver une interprétation personnelle de ce thème, donc de cet héritage. Parfois, c'est par la couleur, parfois, c'est la matière, parfois le geste, parfois même une vibration. Donc, c'est ça la nouveauté aujourd'hui, et c'est pour cela que ça me tient particulièrement à cœur. Et puis aussi, cette exposition, elle est spéciale parce qu'elle a été... portée et imaginée par la galerie Rikia Ferré, qui est basée en Alsace à Riquewihr, et avec une galeriste marocaine. Donc ça, c'est important, d'où le choix du thème,
0: oui,
1: qui crée ici un très bon pont entre le Maroc et l'Europe.
0: Et justement, vous venez de parler du thème, donc là, Maroc en héritage. Comment est-ce que ce thème a été choisi? Voilà, est-ce que ça a été une collaboration entre vous et la directrice d'exposition? Comment avez-vous choisi ce thème?
1: Alors, le thème s'est imposé quand même d'une façon naturelle, puisque elle est marocaine, son choix était d'exposer deux artistes qu'elle représente. Moi en tant que marocaine et lui français, et donc le mot héritage il évoque pour moi, pour elle aussi, quelque chose que l'on reçoit et aussi quelque chose que l'on transforme et aussi que l'on transmet, parce que là on est plus dans, avec ce thème on est plus dans la transmission. Donc il ne s'agit pas de regarder le patrimoine marocain comme quelque chose de figé ou de nostalgique, mais bien au contraire, il s'agit au fait de montrer qu'il est vivant, qu'on peut inspirer des formes contemporaines, qu'on peut inspirer des émotions nouvelles, des lectures personnelles aussi. Donc, au fait, l'idée du titre Maroc en héritage, c'est l'idée d'un Maroc qui est en nous, notre Maroc qui nous habite, qui nous traverse, et que bon, chaque artiste interprète à chaque manière. Je dirais aussi chaque visiteur qui vient à la galerie va l'interpréter aussi de sa manière. Voilà, donc c'était ça le message derrière ce thème, voilà,
0: oui,
1: et ce titre.
0: Et justement, c'est quoi votre approche vis-à-vis de ce thème? C'est vrai que vous nous avez dit il y a quelques instants que vous ne vouliez pas tomber dans le cliché un petit peu folklorique, mais quelle a été donc votre approche pour les œuvres que vous avez créées autour de ce thème?
1: Alors, avant tout, mon approche, elle est émotionnelle, donc ça se ressent,
0: oui.
1: Ça se ressent à travers mes œuvres. Donc, je suis marocaine et le thème me touche de l'intérieur, donc... En fait, il ne s'agit pas pour moi de regarder le Maroc de l'extérieur.

0: de partir dans tout ce que ce Maroc révèle en moi, donc des souvenirs, des couleurs, la mémoire familiale, culturelle, des sensations. Donc on va retrouver des femmes qui portent les thèmes, moi qui suis Rebatia, donc on va retrouver des symboles. Donc il y aura, moi je laisserai les visiteurs découvrir. Et donc je ne cherche pas justement à copier le costume marocain, ce n'est pas moi, ou les symboles, mais plutôt à les transformer en langage pictural. Donc comme j'ai dit, ça devient une couleur, une énergie, un geste. Et donc je garde cette profondeur émotionnelle, mais juste que je vais exprimer de façon différente. D'ailleurs, le visage n'est plus forcément au centre, mais l'âme, elle est toujours là. Donc je dirais que mon approche est de faire parler le Maroc non seulement par ses formes, mais plutôt ce qu'il provoque intérieurement. Voilà.
1: Et c'est vrai que donc c'est une double exposition avec l'artiste, le sculpteur français Paul Bécriche. Comment s'est faite la collaboration entre vous?
0: Alors là, la rencontre avec Paul Bécriche s'est faite grâce à Vicky Ferré, qui est notre galeriste, et comme j'ai dit, qui est marocaine, qui est de Rabat aussi.
1: Oui.
0: Et elle a quitté le Maroc quand elle avait 18 ans. Aujourd'hui, elle est basée à Riquewihr en Alsace. Rekia, c'est Rokia, donc elle a imaginé et porté ce projet avec une vraie vision. Elle a eu cette intuition de réunir deux univers très différents. En fait, lui est plus dans Paul est dans la sculpture, dans les samouraïs. Et là, c'est la première fois qu'il sculpte, on va dire, le costume marocain. Alors que moi, je suis plutôt dans la couleur, dans les visages. Donc vraiment, on a deux univers très différents, mais profondément complémentaires. Parce que déjà, il y a lui, il est français, moi je suis marocaine. Lui, il travaille la matière, le volume, le costume, la présence. Moi, plutôt, c'est l'émotion, le geste, l'intériorité. Et donc, c'est vrai, j'avoue que c'était difficile au début parce que on est très différents. Mais Rokia était visionnaire. Et ce qui est intéressant, c'est que nous abordons non seulement le même thème avec deux regards différents, et aussi, ce n'est pas simplement une exposition, on va juste juxtaposer des sculptures et des tableaux. Ici, quand on voit l'accrochage, quand on voit le rendu, les œuvres, elles se répandent. C'est comme si elles créent une résonance entre le volume et la couleur, entre le corps et l'émotion, entre le regard extérieur et puis cette mémoire. Des fois, on a même l'impression que ça sort du tableau et qu'on retrouve ce que j'ai voulu exprimer dans les sculptures de Paul. Donc je pense que Rekia Ferré joue un rôle essentiel dans cette mise en dialogue, puisque c'est un dialogue. Et en tant que galeriste marocaine, vu ses origines, elle porte elle-même cette idée de passage et de transmission et de rencontre entre les cultures, donc ce qui rend et ce qui donne à cette exposition toute sa force.
1: Et d'ailleurs, une exposition que vous pouvez donc découvrir à partir du 5 juin à la galerie Bab Rouah à Rabat. Nadia Chilaoui, merci beaucoup d'avoir été avec nous. Je rappelle que l'exposition s'intitule Maroc en héritage. Il s'agit d'une double exposition entre vous et l'artiste français Paul Bécriche. Merci beaucoup d'avoir été avec nous aujourd'hui.
0: Merci à vous.
1: Très bonne
0: Merci.
1: journée.

Et on vient d'écouter Rosalia et rester avec nous, surtout sur les ondes de Média 1 pour la suite de Matin Week-end. Dans quelques instants, nous allons passer à notre troisième et dernier sujet du jour qui est consacré à ces tendances insolites de cet été. Mais avant ça, écoutons Somber Potential suivi par Lola Young, From Down Here.

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1: Et nous arrivons à la troisième et dernière partie de Matin Weekend. Et restez à nos côtés dans quelques instants. Nous allons passer à notre dernier sujet du jour qui est consacré à ces tendances insolites de cet été 2026. Ce sera juste après ce nouveau titre de Niall Horan, End of an Era.

Et tout de suite, on continue ce numéro de Matin Week-end avec notre dernier sujet du jour qui est consacré à ces tendances les plus insolites de l'été 2026. En effet, chaque été apporte son lot de modes inattendues, mais 2026 se distingue avec un mélange de nostalgie, de créativité et l'envie de se démarquer, des accessoires amusants aux nouvelles façons de voyager. Voici les tendances les plus insolites qui pourraient marquer la saison. Et on retrouve notamment le grand retour des chaussures en gelée, longtemps associées aux années 90 et aux souvenirs d'enfance. Les célèbres chaussures en plastique transparente ou colorées font leur retour. Modernisées avec des couleurs pastel ou des finitions pailletées, elles s'invitent aussi bien à la plage qu'en ville. Une autre tendance insolite que l'on va voir un peu partout cet été, c'est des sacs qui ressemblent à des objets. En effet, les sacs classiques laissent place à des modèles originaux en forme de coquillages, de fruits, de papier tressé ou encore décorés de perles ou de pompons. Plus qu'un simple accessoire, ils deviennent un véritable élément de style. Et après des saisons dominées par le minimalisme, les couleurs vives, les imprimés audacieux et les accessoires XXL reviennent plutôt sur le devant de la scène. Mélanger les styles et les textures est désormais encouragé pour créer une tenue unique. Et face aux fortes chaleurs, de nombreux voyageurs privilégient des destinations plus fraîches plutôt que des lieux très ensoleillés. Les régions côtières du nord de l'Europe notamment, ou encore les montagnes ou les lacs attirent de plus en plus les vacanciers à la recherche d'un été plus agréable. Et les espaces extérieurs se transforment également en pièces à vivre avec tapis luminaires, canapés confortables et même des plantes comestibles intégrées à la décoration. L'objectif est de profiter du jardin comme d'un prolongement de la maison. Et cet été, les fragrances aussi mises sur les notes salées, marines et aériennes, évoquant les vacances au bord de l'océan plutôt que le traditionnel parfum très fruité. Les brumes parfumées et le layering, superposition de plusieurs senteurs, gagnent également en popularité. Les looks trop coordonnés cèdent également.

également la place à des tenues volontairement décontractées, vêtements amples, accessoires dépareillés et style, comme si on avait enfilé la première chose venue, entre guillemets. Cette esthétique met en avant une personnalité plutôt que la perfection. En résumé, l'été 2026 célèbre l'originalité et la nostalgie entre le retour des accessoires rétro et les couleurs éclatantes ou encore les sacs insolites et des nouvelles habitudes de voyage. La saison invite chacun à exprimer son style et à privilégier des expériences plus créatives et plus personnelles. C'était donc notre sujet consacré à ces tendances insolites de cet été. Et en parlant été, on va écouter une artiste qui fait son grand retour dans quelques semaines. Il s'agit de Charli XCX qui revient avec un nouvel album. Ce sera suivi par Macy Peters, Questions.

c'était Macy Peters avec son titre Questions. Et nous arrivons bientôt à la fin de ce numéro de Matin Weekend. Mais avant ça, on va écouter ce titre de Noah Kahan, Porchlight. Et on se retrouve juste après pour se dire au revoir.

avec son titre Porchlight. Nous arrivons sur ce déjà à la fin de ce numéro de Matin Weekend. Merci encore de nous avoir suivis sur les ondes de Média. Merci à notre réalisateur Hicham et restez à nos côtés, surtout dans quelques instants, le retour de l'information. Ce sera dans quelques minutes, mais avant ça, on va écouter Taylor Swift en compagnie et bien de nul autre que Sabrina Carpenter avec leur titre The Life of a Showgirl. Ce sera suivi par Luke Combs qui reprend ce classique de Tracy Chapman, Fast Car. Très bonne écoute en vous souhaitant une très bonne suite des programmes sur les ondes de Média.

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0: Bienvenue à toutes et à tous. Elle a écrit un roman sur l'autisme inspiré de l'histoire de sa famille. On y va pour les détails avec ma femme d'aujourd'hui.
1: Mehdi 1, Yasmine, femme d'aujourd'hui.
0: Habiba Touzani Deressi, bonjour.
2: Bonjour Lella, bonjour Lella Yasmine.
0: Merci beaucoup d'être ma femme d'aujourd'hui. Je crois que Lella Habiba.
2: Tout le plaisir
0: est
2: pour moi. Ça va,
0: on fait Alhamdulillah. Alors Lala Habiba, toi tu es professeure de langue et littérature française à l'école normale supérieure de l'université Sidi Mohamed Ben Abdallah Hafez, c'est bien ça? Mm-hmm. Et tu es oui, aussi auteur de nombreux ouvrages.
2: Oui, tout
0: voilà. Donc en 2021, tu as sorti ton premier roman, Sous l'ombre mm-hmm. des peupliers, et là tu as sorti oui. ton dernier roman, Jusqu'au dernier souffle, c'est bien ça?
2: C'est bien ça.
0: C'est bien ça, ok, ok. Alors, à l'ère où tout va très très vite, on se dit que les gens lisent de moins en moins, pourquoi tu t'es penchée vers l'écriture?
2: Alors, c'est vrai qu'il y en a qui lisent de moins en moins, mais en tout cas, j'en connais qui aiment la lecture. Et si je peux cibler cette petite catégorie de jeunes et d'adultes qui continuent encore à lire et de leur faire aimer surtout l'amour de la lecture, surtout que par ma fonction de professeur, donc je suis souvent en contact avec mes étudiants qui vont devenir plus tard des professeurs de français. Donc si je cible au moins cette petite catégorie de jeunes, pour moi, c'est déjà ça de gagner. Mmh. Donc, depuis le départ, de par mon travail, de par ma passion, autour de moi, j'arrive quand même à donner envie aux jeunes, aux adultes, voilà, l'envie de lire et de découvrir l'univers de la littérature et de la vie. Hein.
0: Alors, jusqu'au dernier saut,

0: C'est un roman qui s'inspire d'un vécu très personnel.
1: Oui.
0: Alors, avant d'en parler, est-ce que Sous l'ombre des peupliers aussi?
1: Non.
0: Non.
1: Non. Sous l'ombre des peupliers, moi. Mais c'est vrai qu'il y a toujours une part de nous dans ce qu'on écrit, hein. Mais je pourrais dire que jusqu'au dernier souffle est plus inspiré de l'histoire d'une histoire de famille.
0: D'une histoire de famille, absolument.
1: Oui.
0: C'est l'histoire de ta sœur.
1: Oui, Nada
0: Voilà.
1: Souzanitri.
0: Nada, exactement, que j'ai déjà eu le plaisir et l'honneur de
1: Oh
0: recevoir dans
1: oui.
0: Femmes d'aujourd'hui, justement.
1: Oui.
0: Alors, raconte-nous, pour ceux qui ne connaissent pas Nada et son histoire avec son fils, raconte-nous jusqu'au dernier souffle.
1: Alors, jusqu'au dernier souffle, il y a un roman qui se veut un cri de combat d'une maman avant tout, parce que comme je l'ai souvent dit, les parents des enfants autistes, peut-être qu'ils portent plus cet autisme que l'autiste lui-même. Et quand je vois ma sœur, quand je l'ai vue depuis la naissance de son enfant, qui est une source de joie aussi, donc on ne peut pas dire que son fils ne lui a apporté que le poids de l'autisme et de la différence, mais il lui a aussi apporté une grande richesse. Donc de ma part d'écrivaine, j'ai essayé un tout petit peu de rendre compte de cette situation, de sensibiliser les jeunes, toute personne traversant cette vie, de lui dire: il y a des enfants qui sont différents. Et cette différence, ce n'est pas une tare, au contraire, c'est une richesse. J'ai essayé un petit peu de témoigner de cette tendresse que j'ai à l'égard de mon neveu, témoigner de cet amour que j'ai à l'égard de toutes les personnes qui sont différentes. Parce que j'estime que nous sommes tous, d'une manière ou d'une autre, autistes. Nous sommes tous, d'une manière ou d'une autre, différents. Donc, on n'a pas le droit de juger sévèrement ces personnes, voilà, autistes ou trisomiques ou dyslexiques ou souffrant d'un handicap sensoriel ou moteur quelconque.
0: Alors, justement, est-ce que toi, en tant que tante de ce garçon, de ce jeune homme aujourd'hui, et sœur de sa maman, de Nada, est-ce que tu as déjà assisté à des scènes de stigmatisation de cette famille?
1: Plusieurs fois, oui. Je suis contente que cet enfant puisse auréoler notre vie. C'est-à-dire, il est là avec nous constamment. Nada, elle fait partie de ces mamans lumineuses, courageuses, qui n'éprouvent aucune honte ni aucune gêne à être avec son fils. Donc il est là avec nous constamment lors des réunions familiales, lors des fêtes familiales. Il est là. Ses neveux, ses nièces sont toujours là autour de lui. Il l'accepte, il l'aime d'un amour inconditionnel. Donc c'est vrai que il est là pour à chaque fois nous rappeler comme il est beau de souffler, parce qu'il adore souffler sur les bougies en faisant de chaque jour un jour d'anniversaire, un jour de naissance. Et il est là aussi lors de ces moments de crise. Et il y a eu des moments encore plus pénibles lorsque il a été hospitalisé plusieurs fois, lorsqu'il a été intubé. Donc on était là constamment avec Nada, même si on pourrait jamais porter ce qu'elle porte,
0: Ouais.
1: mais on a essayé du mieux qu'on peut de lui apporter au moins un certain réconfort. On est là autant que famille, on est là autant que sœur, on est là autant que tante, on est là. On est toutes ces mamans, hein, d'une manière ou d'une autre. Chacune de nous fait de son mieux pour porter ou pour alléger un tout petit peu ce que notre sœur porte lors de cette traversée, lors de ce destin qu'elle porte.
0: Mais alors, Nada a dû assister plusieurs fois à des regards, à une incompréhension des gens dans des endroits publics. Ma question, c'était dans ce sens-là. Est-ce que toi aussi, en tant que tante, présente dans la vie de Nada, ta sœur et de ton neveu, est-ce que tu as assisté à des regards négatifs, à des stigmatisations de ce trouble?
1: Oui,
0: Oui.
1: combien de fois, combien de fois. Et je me rappelle mon regard combien de fois, c'est comme si je regardais cette personne qui regarde mon neveu, mais en lui disant, juste avec les yeux: qu'est-ce que tu regardes? Pourquoi tu regardes aussi longuement? Pourquoi tu scrutes? Pourquoi ton regard est inquisiteur? Il est provocateur? C'est pas

0: un regard modeste, c'est pas un regard conciliant. On ne cherche ni pitié ni curiosité, on cherche juste l'acceptation. Oui. Et,
1: mais ça,
0: si
1: mais
0: je
1: ce
0: ne
1: que
0: suis
1: vous
0: pas
1: dites,
0: avec
1: ce que tu
0: il y a
1: dis,
0: tant
1: pardon.
0: d'enfants qui ressemblent à ces Abdelkrim.
1: Bien sûr, mais ce que tu dis est déjà, Habiba, c'est déjà très fort. On ne cherche que l'acceptation. Ça veut
0: Oui.
1: dire que cette acceptation, ça veut dire, à la limite, le droit d'exister comme les autres, comme tout le monde.
0: Bien sûr, parce qu'on n'a pas choisi comment on n'a pas choisi nos apparences, on n'a pas choisi nos attitudes, on n'a pas choisi de n'être beau ou de n'être moins beau, de n'être difforme ou de n'être en excellente santé avec un excellent aspect physique. Non, mais la vraie beauté, c'est celle qui vient de l'intérieur, c'est la beauté du regard, parce qu'on a beau être beau physiquement, de l'extérieur, mais si on porte en nous une germe de jalousie, d'envie, de supériorité, si on se sent autant supérieur aux autres, là, on a tout perdu. C'est pas ça la vraie beauté.
1: Alors, on va rentrer un petit peu dans les détails de ce roman, de ce livre. C'est pas un roman. C'est pas un roman, en fait, si. C'est une biographie
0: c'est
1: ou
0: un roman.
1: C'est un roman.
0: C'est un roman. C'est un roman qui est inspiré d'une histoire vraie, mais les faits sont différents. C'est pas puisque mon personnage, il a fini à un moment donné par parler, alors que mon neveu, il est non-verbal, il parle autrement. Et c'est ça qui est aussi intéressant, parce qu'il y a eu l'avant et l'après, il y a un petit peu d'Abdelkrim, mais il y a autre chose, peut-être des autres enfants du monde, des autres enfants qui sont différents. Donc j'essaie un petit peu de toucher à toutes ces souches sociale, à tous ces enfants qui sont différents, que ce soit ceux qui parlent ou ceux qui ne parlent pas. L'essentiel, j'ai essayé de montrer à quel point ces enfants sont purs par rapport à notre monde qui ne l'est point. Et c'est cet affront, c'est cette confrontation entre le beau et le moins beau, entre l'innocent et l'impur, parce qu'il n'y a pas que l'autisme qui a été débattu dans ce roman, il y a aussi la pédophilie, il y a l'exploitation des enfants, il y a la fragilité de ces personnes, il y a le combat de la maman, il y a le départ du père, il y a ces familles qui sont fragmentées, le divorce, une femme divorcée dans une société qui juge. Donc il y a eu d'autres thématiques à part l'autisme dans ce roman-là.
1: Pourquoi tu as choisi d'écrire ce roman? Parce que Nada comme on dit, entre guillemets, très, très vocale, elle en parle beaucoup sur les réseaux sociaux. Elle a, d'ailleurs, c'est incroyable parce qu'au tout début de Femmes d'aujourd'hui, il y a 4 saisons, je l'avais interviewée et j'avais avec moi une voix fragile, une voix endolorie. Et puis, je l'ai reçue il y a quelques mois et je lui ai dit, Nada, ta situation n'a pas changé, mais toi, tu es transformée. Elle m'a dit oui. Elle a fait beaucoup de travail sur elle. La première fois que je l'ai interviewée, j'avais l'impression que Abdelkrim prenait toute la place dans la famille. Aujourd'hui, des années après, quand je l'ai réinterviewée, j'ai senti que Abdelkrim avait sa place et mais pas toute la place.
0: Oui, et ça c'est très important. Oui, parce que Nada, sur les réseaux, c'est une femme inspirante. Elle est là pour aider les autres. De par mon travail, nous aussi, on avait à l'École normale supérieure une filière, justement, pour accompagner ces enfants en difficulté avec des besoins spécifiques. Malheureusement, cette filière n'a pas pu aller jusqu'au bout. Il y avait eu 2 promotions d'auxiliaires, j'espère qu'ils sont en train d'exercer dans des circonstances quand même rassurantes et enrichissantes. Et à chaque fois, en fait, une fois que j'ai terminé mon premier roman, automatiquement, on passe à un deuxième. C'est-à-dire, il y a toujours cette source, cette fougue, cette envie de continuer à écrire. Et là, ça avait coïncidé avec l'intubation de Seattle Krim. Et j'étais là, dans un couloir, à accompagner ma sœur, à la regarder de loin, à sentir mon impuissance, à me dire, mais qu'est-ce que je peux faire, à part la prendre contre moi, à part prier, à part... Et là, je me suis dit, mais dans la littérature, il y a tellement de héros, qu'on appelle des héros ou des anti-héros, mais j'ai en face de moi 2 grands héros. J'ai mon neveu qui est

0: héros qui représentent justement le miracle de la vie, parce qu'à chaque fois on disait non, il n'est pas viable, il ne peut pas supporter cette foi, il ne peut pas surmonter cette épreuve. Les médecins étaient presque catégoriques. Et la vie, et Nada, Herbigbir, justement, à chaque fois, on leur clouait le bec, on leur disait, mais non, cet enfant, il est là, malgré nous. Et je ne pouvais pas avoir un héros, un vrai, devant mes yeux, et ne pas en faire aussi le héros de mon roman. Mmh. Avec humilité, avec modestie, avec pudeur, j'essayais de m'introduire dans ce monde que je ne connais pas vraiment. Donc, j'ai eu peut-être l'affront, des fois l'indécence, et des fois je me sentais intruse dans son monde. Mais j'ai quand même continué l'aventure. Je me suis dit, oui, je vais y aller, je vais essayer du mieux que je pouvais de parler à sa place, d'essayer au moins de faire part de sa voix aux autres, qu'on puisse le connaître, qu'on puisse le comprendre, qu'on puisse dans des salles d'attente lui céder sa place à ses enfants qui sont différents, dans un bus ne pas avoir ce regard inquisiteur, dans la rue d'accepter ses enfants, d'aimer ses enfants et de se sentir, et c'est comme aussi c'est un message aux mamans, de leur dire vous avez de la chance d'avoir des enfants pareils, parce que ces enfants, peut-être, c'est votre fenêtre vers le paradis. Mmh. Et peut-être que nous, humains, nous sommes vraiment petits. Mais eux, je les sens dans un autre registre. J'ai l'impression que ces enfants sont des anges. C'est pas des humains à 100%. Ils ont une part de lumière en eux. Et ça, j'ai essayé un petit peu de le traduire par la poésie, par une écriture poétique, sensible et trop introspective. Mmh. Voilà.
1: Alors, pour écrire ce livre, est-ce que tu t'es basé sur ton observation en tant que membre de cette famille, ou bien est-ce que tu as interrogé Nada ?
0: Pas mal de fois, je l'ai interrogée. Mais en fait, mes questions, j'avais pas besoin de questions parce que j'avais déjà les réponses. Mmh. Je voyais Nada en face de moi. Je ne suis pas quelqu'un d'externe ou quelqu'un de lointain. C'est ma sœur. Et on est une famille soudée. On a toujours grandi sous les ailes de notre maman parce qu'on a grandi orphelin. Cette présence paternelle était certes nous manquait, mais maman a essayé de nous combler et nous-mêmes on se comblait mutuellement. Donc Nada est ma sœur. Des fois je sens qu'elle est ma mère parce que j'apprends d'elle. Des fois je sens que je suis sa petite sœur parce que cette expérience elle l'a fait grandir. Et je l'observais continuellement. Je voyais comment mon cousin, comment mon neveu a évolué, comment elle a aussi évolué. Votre remarque de tout à l'heure. Entre Nada avant et Nada après, moi aussi, je l'ai senti, toute ma famille l'a senti. Oui. Et ce travail de coaching que Nada a fait, ce développement personnel, ça nous a inspiré aussi. Nous aussi, on se développait à travers Nada. Nous aussi, on l'écoute. Nous aussi, on est ses fans. On est des auditrices qui suivent continuellement ce qu'elle fait, toujours avec autant de tendresse, toujours avec autant de curiosité et d'apprentissage. Mm. Donc nous apprenons, chacun apprend de l'autre, de sa part et de par son vécu et son expérience.
1: Mm-hmm. Alors, je vois sur en tapant justement votre nom et le nom du livre qu'il est déjà épuisé.
0: Oui. Oui, mais il y a une deuxième, bien sûr, il y a une deuxième édition qui est en cours. Ça ne fait que commencer. L'aventure ne fait que commencer.
1: Alors justement, épuisé, ça veut dire acheté, ça veut dire lu, ça veut dire touché. Est-ce que tu t'attendais à, entre guillemets, ce succès ?
0: Non. En fait, je m'y attendais un peu parce que je me suis dit que c'est sûr que souvent dans notre société, on en parle peu. Peut-être que Nada était l'une des premières pionnières qui ont commencé à parler de ce sujet et à montrer leur enfant et à parler de cet enfant comme étant une richesse, comme étant une beauté, comme étant une source de d'épanouissement aussi, pas juste un porte-douleur ou un porte-souffrance. Non, elle a toujours parlé à ses femmes, à ses mamans. Et quand j'en ai parlé, bien sûr, à la Croisée des Chemins, à la maison d'édition, on m'a dit, c'est vrai que votre style fluide, etc., mais il y a aussi la singularité de votre thématique qui a fait en sorte que depuis le départ, ce sujet a intéressé la maison.

0: Et je crois que beaucoup de mamans, j'ai eu beaucoup de messages de mamans différentes pour me dire, madame, où est-ce qu'on peut avoir votre roman? Quand est-ce que vous passez sur Casa? Quand est-ce que vous passez sur Rabat? Quand est-ce qu'on pourrait avoir le plaisir de vous en parler? Et des fois, lors des rencontres littéraires, beaucoup de femmes m'en parlent comme si j'étais médecin, comme si j'étais neurologue, comme si j'étais pédiatre. On me demandait des statistiques et j'essayais de leur dire, de m'excuser si j'avais pas la réponse scientifique exacte à certaines questions, parce que ma plume est celle d'une romancière, même si, bien sûr, autant que romancier, on devient un petit peu un documentaliste. On cherche à avoir le maximum d'informations, surtout que j'ai aussi mon neveu qui est médecin et qui a soutenu l'année dernière son sujet de thèse sur l'autisme et que j'avais des données qui sont cliniques, mais je n'en parlerai pas avec autant de savoir-faire
1: que lui,
0: qu'un médecin, que lui-même. Donc moi,
1: en
0: j'ai
1: fait, c'est un sujet qui a touché toute la famille.
0: Toute la famille.
1: C'est incroyable. C'est parce
0: même
1: que
0: sa sœur.
1: Oui, bien sûr. Vas-y, je te laisse.
0: Non, je parlais juste de la sœur de Siad Klim, Lina, qui a aussi combattu pour faire médecine. Et ses parents, elle fait de la médecine privée. C'est coûteux et pour eux, c'est aussi un challenge pour leur fille parce qu'elle voulait être là pour soutenir son frère.
1: Hein. En fait, je pense que s'il y a eu autant d'impact sur toute la famille, c'est parce que Nada et son mari étaient seuls. Quand je dis seuls, c'est-à-dire que malheureusement, dans le contexte marocain, ces enfants différents, eh bien, ils n'ont pas forcément de structure de prise en charge.
0: Tout à fait.
1: Et donc, du coup, vous avez vu la souffrance, vous avez vu l'implication, vous avez vu l'impact, que ce soit toi, que ce soit justement les autres membres de la fratrie, que ce soit la grande famille. Et voilà, et c'est ça peut-être aussi qui fait que ces parents qui sont demandeurs de ce livre, même si c'est un roman, même si à la fin toi tu fais parler le personnage, sont à la recherche d'éléments en fait, de référence par rapport à l'autisme.
0: Oui.
1: Comment on gère un enfant autiste alors qu'il n'y a pas de structure, alors que c'est coûteux, alors qu'il n'y a rien, en fait.
0: Oui, Lala Yasmine, tu as tout à fait raison de dire ça, parce que malheureusement, on appelle ce trouble, le trouble des familles riches. C'est eux qui auront peut-être les moyens de pouvoir embaucher ou engager une auxiliaire qui pourrait les aider un petit peu
1: à s'occuper.
0: Oui, à s'en occuper, à pouvoir gérer des fois ces stéréotypies, ces crises, ces moments de perte et tout cela. Donc avec ce petit roman, avec cette première aventure littéraire, au Maroc, peut-être qu'on cherche un petit appui, on cherche à travers la littérature, à travers un témoignage, on leur dit, on est avec vous, on sent que vous êtes là, on sent que vous souffrez. Et si j'arrive déjà à cibler les écoles, parce que je compte faire une petite tournée à travers les écoles, à parler aux professeurs. Et ça, c'est quelque chose que je fais déjà de par mon statut de formatrice dans une école normale supérieure, où je leur dis, vous allez avoir des enfants différents. Je sais que peut-être vous-même, vous n'avez pas été formé pour accompagner ces enfants différents. Mais tout ce que je cherche, c'est que vous ayez, parce que la meilleure formation, qui n'a même pas besoin de formateur. C'est la formation spirituelle, c'est la formation humaine, que vous puissiez ouvrir votre cœur, vous armer de patience. Dans le monde de l'enseignement, c'est vrai que déjà la gestion de la classe d'enfants qu'on peut soi-disant, entre parenthèses, appeler normaux, est déjà quelque chose, déjà un moment qui n'est pas facile. Qu'en est-il lorsque nous avons des fois des enfants qui sont différents et qu'on est tenu par une charge horaire, qu'on est tenu par un programme quand même à compléter, et on a ces enfants-là. Moi, je leur dis, faites de votre mieux. Essayez de vous montrer quand même ouvert, parce qu'on ne sait pas de quoi demain sera fait. Est-ce que nous avons une garantie que nos enfants, ou qu'on nos petits-enfants, ou qu'on nos neveux, ou quelqu'un de la famille pourrait avoir un tel enfant? Donc dans la vie, soyez quand même patient, soyez humain, c'est tout ce qu'on vous demande. C'est de l'humanité. c'est d'ouvrir un petit peu votre réservoir de patience et de tolérance et d'écoute et de compassion, pas de pitié, juste soyez humain. Et si je me dis que vu les générations qui sont passées, vu tous ces élèves que j'ai eus, parce que j'ai commencé l'enseignement depuis quand même 2009, ça fait quand même une bonne vingtaine d'années, si je suis arrivée à faire écouter voilà, ma voix, et si ma sœur de son côté par les réseaux est arrivée à parler de la différence, je crois que c'est déjà ça de gagner. Parce que comme on dit, donc chacun de nous devrait œuvrer dans ce sens, que l'on soit professeur, que l'on soit médecin, que l'on soit architecte, que l'on soit pharmacien, que l'on soit femme au foyer, peu importe, c'est une humanité qui doit nous traverser tous, de part et d'autre.
1: Habiba Touzani Idrissi, merci infiniment d'avoir été ma femme d'aujourd'hui. Merci à toutes et à tous pour votre confiance. 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

L'un des grands maîtres soufis qui ont vécu dans les premiers siècles de l'Égir est Al-Harith ibn Asad al-Muhasibi, qui a vécu entre 781 et 857 de l'ère chrétienne. Al-Harith ibn Asad al-Muhasibi a un très beau livre qui s'appelle Al-Ri'ayatu li Huquqillah. Dans ce livre, il définit l'amour en ces termes. L'amour, c'est de tendre vers une chose avec ton être tout entier. Ensuite, de la préférer à ta propre âme, ton esprit ou ta propriété. Puis d'être dans un accord harmonieux avec elle, intérieurement et extérieurement. Et enfin, de savoir que même après cela, tu es encore déficient dans ton amour pour elle. Avec cette formulation de celui qu'on considère comme le censeur des gens de la voix, on approche du sentiment qui s'édifie par une éducation

et prise de conscience à travers l'âme qui se blâme elle-même. En réplique aux interprètes littéraires, Yahya ibn Mu'adh, qui a vécu entre 830 et 871 de l'ère chrétienne, dit « Je préfère un grain de moutarde d'amour à 70 ans de culte rendu sans amour. » Selon lui, la meilleure garantie de toute observance de la religion n'est ni dans la crainte des enfers, ni dans l'espoir de récompense au paradis, mais dans l'amour sans réserve et sans calcul. Écho au mot célébrissime d'une figure prestigieuse du soufisme classique, figure féminine, cette fois, figure féminine considérée comme le chantre de l'amour divin, As-Sayyida Rabi'a al-Adawiyya, qui a vécu entre 714 et 801 de l'ère chrétienne. Feu Zakiya Zouanat rahimahallah a dit « Le but de tous les soufis est d'approfondir l'unicité de Dieu en nous-mêmes et de la vivre de manière existentielle, vivre dans son cœur en concordance avec son corps, ce qu'on atteste par ses paroles, il n'y a de Dieu que Dieu. La ilaha illallah. » Pour l'émission d'aujourd'hui, Inch'Allah, on va vous faire écouter des chants soufis d'amour divin enregistrés ici et là-bas dans le vaste monde musulman, surtout dans les zaouias ou les festivals spécialisés. Merci de rester avec nous. Rendez-vous demain, Inch'Allah.

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1: Vous êtes toujours sur les ondes de Médias. Merci d'être avec nous en cette matinale, une matinale qui se fait également en musique. Nous allons d'ailleurs écouter tout de suite un son sélectionné avec attention et nous nous retrouvons juste après.

Et où que vous soyez, nous sommes ravis de vous accompagner en cette matinale, toujours sur les ondes de Médias. Restez avec nous, nous revenons dans quelques minutes, juste après ce titre.

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1: Bonjour à toutes et à tous. Les États-Unis ont abattu deux drones iraniens, annonce de Washington, selon qui les engins menaçaient le trafic maritime dans le détroit d'Ormuz. Aujourd'hui, la guerre lancée le 28 février dernier par Israël et les États-Unis entre dans son 100e jour et les négociations, justement, entre l'Iran et les États-Unis semblent toujours sans issue. Face à cette impasse, le conseiller militaire du guide suprême iranien appelle Donald Trump à débloquer les 24 milliards de dollars de fonds à l'étranger gelés par les sanctions de Washington. Le Hezbollah revendique ce matin une attaque sur un quartier général de commandement israélien dans le sud du Liban. Le groupe armé annonce aussi avoir ciblé des soldats de Tel Aviv, toujours dans cette région du pays. Au Liban, malgré une nouvelle prolongation du cessez-le-feu, Israël a tué au moins 10 personnes, dont 3 hauts responsables militaires ces dernières heures. Israël toujours qui bombarde également dans la bande de Gaza, toujours en violant le cessez-le-feu en place. 6 Palestiniens ont été tués et au moins 15 autres blessés dans une frappe sur la principale ville de l'enclave. Depuis le 7 octobre 2023, près de 73 000 personnes ont perdu la vie dans l'enclave palestinienne. Près de 68% de la population de République démocratique du Congo vit dans la pauvreté. Selon le rapport du Programme des Nations Unies pour le Développement, plus des 2/3 des 100 millions de Congolais vivent sous le seuil national de pauvreté. Cette estimation est de 15% plus faible que celle de la Banque mondiale. Les disparités territoriales sont très marquées dans le pays. Certaines régions présentent un taux de pauvreté plus élevé que d'autres en guerre à l'Est. Le PNUD appelle donc à une réorientation des politiques du pays pour atteindre l'objectif de développement durable qui vise à l'éradication de la pauvreté à horizon 2030. Puis au Maroc à présent, le roi Mohamed VI a adressé un message de condoléances et de compassion à Claude Chirac, fille de Bernadette Chirac. L'ex-première dame et veuve de l'ancien président français Jacques Chirac est décédée hier à l'âge de 93 ans. Le souverain affirme, je cite, que le royaume du Maroc gardera le souvenir ému d'une personnalité de grande distinction qui a incarné avec fidélité un riche héritage de valeurs humaines, familiales et patriotiques. Fin de citation. On termine avec le Maroc, toujours cette fois côté football, qui joue ce soir. Les Lions de l'Atlas affrontent la Norvège d'Erling Haaland à 20h pour ce qui sera donc le dernier match de préparation des hommes de Mohamed Warbi avant le Mondial. Les Marocains feront pour rappel leur entrée en lice en Coupe du Monde en Amérique du Nord samedi prochain contre le Brésil, un match qui aura lieu à New York. C'est la fin de cette synthèse, merci de l'avoir suivi. Restez avec nous sur Médien et bon réveil.

Et comme toujours, nous sommes ravis de vous accompagner sur les ondes de Média en cette matinale, une matinale qui se fait également évidemment en musique avec ce titre.

Restez avec nous, surtout sur les ondes de Midi 1 pour la suite de notre matinale. Une matinale qui continue avec cette petite interlude musicale.

Nous arrivons bientôt à la fin de notre matinale, toujours sur les ondes de Médias. Mais avant cela, écoutons un son sélectionné avec attention par nos équipes.

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1: Bonjour à toutes et à tous. Les États-Unis ont abattu deux drones iraniens, annonce de Washington, selon qui les engins menaçaient le trafic maritime dans le détroit d'Ormuz. Aujourd'hui, la guerre lancée le 28 février dernier par Israël et les États-Unis entre dans son 100e jour et les négociations, justement, entre l'Iran et les États-Unis semblent toujours sans issue. Face à cette impasse, le conseiller militaire du guide suprême iranien appelle Donald Trump à débloquer les 24 milliards de dollars de fonds à l'étranger gelés par les sanctions de Washington. Le Hezbollah revendique ce matin une attaque sur un quartier général de commandement israélien dans le sud du Liban. Le groupe armé annonce aussi avoir ciblé des soldats de Tel Aviv, toujours dans cette région du pays. Au Liban, malgré une nouvelle prolongation du cessez-le-feu, Israël a tué au moins 10 personnes, dont 3 hauts responsables militaires ces dernières heures. Israël toujours qui bombarde également dans la bande de Gaza, toujours en violant le cessez-le-feu en place. 6 Palestiniens ont été tués et au moins 15 autres blessés dans une frappe sur la principale ville de l'enclave.

Depuis le 7 octobre 2023, près de 73 000 personnes ont perdu la vie dans l'enclave palestinienne. Près de 68% de la population de République démocratique du Congo vit dans la pauvreté, selon le rapport du Programme des Nations Unies pour le Développement. Plus des deux tiers des 100 millions de Congolais vivent sous le seuil national de pauvreté. Cette estimation est de 15% plus faible que celle de la Banque mondiale. Les disparités territoriales sont très marquées dans le pays. Certaines régions présentent un taux de pauvreté plus élevé que d'autres en guerre à l'Est. Le PNUD appelle donc à une réorientation des politiques du pays pour atteindre l'objectif de développement durable qui vise à l'éradication de la pauvreté à horizon 2030. Puis au Maroc à présent, le roi Mohamed VI a adressé un message de condoléances et de compassion à Claude Chirac, fille de Bernadette Chirac. L'ex-première dame et veuve de l'ancien président français Jacques Chirac est décédée hier à l'âge de 93 ans. Le souverain affirme, je cite, que le royaume du Maroc gardera le souvenir ému d'une personnalité de grande distinction qui a incarné avec fidélité un riche héritage de valeurs humaines, familiales et patriotiques. Fin de citation. On termine avec le Maroc, toujours cette fois côté football, qui joue ce soir. Les Lions de l'Atlas affrontent la Norvège d'Erling Haaland à 20h pour ce qui sera donc le dernier match de préparation des hommes de Mohamed Warbi avant le mondial. Les Marocains feront pour rappel leur entrée en lice en Coupe du Monde en Amérique du Nord samedi prochain contre le Brésil, un match qui aura lieu à New York. C'est la fin de cette synthèse. Merci de l'avoir suivi. Restez avec nous sur Média 1 et bon réveil.

0: cette matinale. Merci de nous avoir suivis sur les ondes de Média en vous souhaitant une très bonne suite des programmes toujours sur nos ondes.
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1: Il est 6h28 et bienvenue sur Midi 1. Merci de vous réveiller à nos côtés. Nous sommes le dimanche 7 juin. Dans un instant, on va faire un point sur l'actualité. Mais avant ça, on jette un coup d'œil à la météo du jour. Une météo au Maroc qui sera ensoleillée sur Saïs, le nord de l'Oriental, le plateau d'Oulmez Dadla, le plateau de Fosfas, El Haouzdra et au sud d'Agadir. En revanche, un peu moins de soleil sur le littoral entre Sidi Ifni et Talfaya. Il fera 24 degrés aujourd'hui à Issaouira, 25 à Nador, 26 du côté de Safi, de Rabat et de Casablanca, comptez 27 degrés à Tanger, La Youni, Agadir, 31 à Oujda, 35 à Fès, 37 pour Marrakech et Rachidia. Et enfin, c'est à Beni Mellal qui fera le plus chaud, avec 38 degrés. En Algérie, le ciel sera lui aussi ensoleillé sur l'Oranais et le centre-ouest du pays avec des nuages ailleurs et des précipitations possibles sur le centre et le sud-ouest du pays. Il fera 24 degrés à Béjaïa avec des nuages, 25 à Oran ainsi qu'à Alger, 27 à Annaba, 32 à Constantine et Tiaret, comptez 34 degrés à Chlef. Le thermomètre affichera 37 à Rardaya, 38 à Tamanrasset avec un temps souvent ensoleillé, 40 à Biskra, 44 sous le soleil de Hadrar pour la maximale. Enfin, en Tunisie, il y aura globalement des nuages sur tout le pays où il fera 27 degrés à Monastir, 28 à Djerba et Bizerte, 29 à Sousse ainsi qu'à Médine. Dans la capitale Tunis, il fera 30 degrés, tout comme à Tabarka, 31 à Sfax, Gabès, Kasserine, il fera 36 degrés, comptez 38 pour les maximales du côté de Tozeur et de Gafsa. <t'en> 6h30, l'heure de votre journal sur Média. Même si cessez-le-feu il y a, rien ne change. À Gaza, les bombardements israéliens continuent de tuer des Palestiniens. En parallèle, au Caire, en Égypte, des discussions se sont tenues hier justement pour l'application de cette trêve. C'est une guerre ou une course au développement. Les États-Unis et la Chine se disputent le rôle de leader mondial de l'intelligence artificielle, un outil qui aura à l'avenir un contrôle sur l'économie mondiale. Bernadette Chirac n'est plus l'ex-première dame française, s'est éteinte hier à 93 ans. Le roi Mohamed VI a adressé un message de condoléances et de compassion à sa fille. On tirera le portrait de cette figure de l'Hexagone. Les manifestations ont repris à Gabès en Tunisie. Le collectif Stop Pollution a organisé de nouveaux rassemblements avant-hier à l'occasion de la Journée mondiale de l'environnement. Les usines de la GCT ont non seulement un impact sur la biodiversité et la santé, mais aussi sur l'économie. Un expert nous en dira plus.

0: Enfin, on parlera sport, puisqu'on attend impatiemment la Coupe du Monde 2026 qui démarre dans moins d'une semaine. Alors, pour être fin prêt, la sélection marocaine joue ce soir un ultime match amical contre la Norvège à 20h. 6 Palestiniens tués et au moins 15 autres blessés, voilà le bilan d'une nouvelle frappe sur la ville de Gaza hier après-midi. Des bombardements israéliens qui ont visé des familles qui vivaient sous des tentes, selon les sources locales. Ces attaques meurtrières, elles interviennent au moment où une délégation du Hamas est au Caire pour des réunions avec les médiateurs égyptiens et les autres factions palestiniennes. L'objectif de ces discussions est de tenter de sauver l'accord de cessez-le-feu toujours en vigueur dans l'enclave. On fait le point avec Valérie Ferron, notre correspondante en Palestine.
1: Le Hamas a dénoncé ce nouveau massacre israélien en soulignant qu'il a lieu au moment où une délégation du mouvement est au Caire pour une nouvelle série de pourparlers. L'objectif central est bien sûr de parvenir, 8 mois après l'entrée en vigueur théorique du cessez-le-feu, à le faire appliquer par la puissance occupante israélienne, car jusqu'ici celui-ci ne signifie rien pour les Palestiniens. Plus de 900 personnes ont été tuées, dont 119 pour le seul mois de mai, et plus de 2800 autres blessés par l'armée israélienne depuis la mise en place de ce dernier. L'aide humanitaire n'entre toujours qu'au compte-gouttes. Et depuis octobre 2023, on a 2 millions d'enfants et d'adultes qui sont privés de produits de première nécessité et qui s'entassent actuellement au milieu des gravats dans à peu près 40% de la bande de Gaza. Le Conseil de la paix du président Trump, qui doit donc gérer l'avenir de la bande de Gaza, est décrit comme une coquille vide. Et même les promesses de fonds n'ont pas été tenues, alors que le comité palestinien censé gérer les affaires de la bande de Gaza sous la tutelle de ce conseil est toujours interdit par le gouvernement israélien de se rendre sur place.
0: Les précisions de notre correspondante en Palestine, Valérie Ferron. Dans la région, toujours, les États-Unis ont abattu 2 drones iraniens, une annonce de Washington qui assure que les engins menaçaient le trafic maritime dans le détroit d'Ormuz. Aujourd'hui, on entre dans le 100e jour de guerre lancé le 28 février dernier par les attaques israélo-palestiniennes et les négociations entre l'Iran et les États-Unis semblent toujours sans issue. Face à cela, le conseiller militaire du guide suprême iranien la qualifie d'impasse et appelle Donald Trump à débloquer les 24 milliards de dollars de fonds à l'étranger gelés par les sanctions américaines. Le Hezbollah revendique ce matin, lui, une nouvelle attaque sur un quartier général de commandements israéliens dans le sud du Liban. Le groupe armé annonce aussi avoir ciblé des soldats de Tel Aviv, toujours dans cette région du pays au cèdre. Au Liban, malgré une nouvelle prolongation du cessez-le-feu, Israël a tué au moins 10 personnes, dont 3 hauts responsables militaires sur ces derniers jours. Eux se livrent une guerre technologique. Les États-Unis et la Chine font la course au développement de l'intelligence artificielle. Au milieu de tout ça, l'Union européenne veut se défaire de sa dépendance aux États-Unis dans ce secteur. Et ça a le don d'inquiéter Washington. L'objectif des propositions présentées cette semaine à Bruxelles est d'avoir plus de garanties en matière de souveraineté. Certaines entreprises états-uniennes devraient donc voir leurs financements européens réduits ou supprimés au profit de prestataires issus des pays membres de l'Union. Mais les États-Unis associent cette démarche à la guerre de l'IA avec la Chine, puisqu'à l'avenir, celui qui contrôlera ce nouvel outil aura aussi un contrôle sur l'économie mondiale. Pour Alexandre Joux, professeur de sciences de l'information et de la communication à l'école de journalisme d'Aix-Marseille, il y aura la possibilité d'agir sur des secteurs stratégiques, de contrôler des enjeux et des flux. Écoutez-le.
2: Je vous donne un exemple. Récemment, Anthropic, donc une entreprise d'IA américaine, a développé un modèle de langage qu'elle appelle Mythos, capable très rapidement de trouver des failles de cybersécurité dans des grands systèmes informatiques, des systèmes bancaires, des failles de sécurité qui n'ont pas été vues depuis plus de 40 ans par les humains. Donc, on voit bien que celui qui possède ce type de modèle-là a déjà la possibilité de protéger son propre système informatique, ses grands acteurs du numérique. Donc aussi la possibilité, s'il le met au service d'objectifs de déstabilisation, de menacer d'autres acteurs économiques des pays entiers, tout simplement parce qu'on va pouvoir multiplier les entrées dans des systèmes informatiques qui auparavant étaient censés être sécurisés. Et là, aujourd'hui, on fait sauter toutes les barrières sécuritaires. Et typiquement, quand Anthropic a ce modèle-là, il dit « je ne le mets pas à disposition de tous parce que c'est trop risqué, mais par contre, je crée une fondation dans laquelle on va mettre les grands acteurs technologiques américains pour qu'ils aient le temps d'utiliser ce modèle et de régler leurs propres failles de sécurité avant que le modèle commence à circuler sur Internet. »
0: L'analyse d'Alexandre Joux, professeur de sciences de l'information et de la communication à l'école de journalisme d'Aix-Marseille. En Europe, toujours, la France a perdu hier

0: L'une de ses anciennes premières dames, Bernadette Chirac, est décédée à 93 ans. Le roi Mohamed VI a adressé un message de condoléances et de compassion à Claude Chirac, la fille de Bernadette Chirac. Le souverain affirme, je cite, que le royaume du Maroc gardera le souvenir ému d'une personnalité de grande distinction qui a incarné avec fidélité un riche héritage de valeurs humaines, familiales et patriotique. Ex-dame, ex-première dame de France, donc figure emblématique de l'opération Pièce jaune. On revient ce matin avec Stéphanie Parot sur la vie de celle qui fut beaucoup plus que l'épouse de l'ancien président Jacques Chirac.
1: C'est l'une des premières dames préférées des Français. Bernadette Chirac est connue pour son franc-parler.
2: Les gens qui me connaissent savent que j'use jusqu'à ce que ça cède.
1: Une franchise qui l'aide dans sa politique et ses projets, car la première dame a une lutte, les conditions de vie des malades dans les hôpitaux.
3: Je crois que c'est très important que les enfants apprennent de bonne heure la solidarité.
1: En 1994, Bernadette Chirac devient présidente de la Fondation Hôpitaux de Paris, Hôpitaux de France. Fondation qui s'occupe de l'opération Pièce jaune en France. C'est une campagne de solidarité menée chaque année depuis 1989 pour collecter des fonds pour les enfants hospitalisés. Bernadette Chirac restera indissociablement liée à la campagne, comme l'explique Anne Barrère, vice-présidente de la Fondation des Hôpitaux de France.
4: C'est ça qui l'a rendue extrêmement populaire. Madame Chirac était de tous les combats parce qu'elle connaissait les Français, elle connaissait les souffrances.
1: Un combat qui prend ses racines dans la famille du couple présidentiel, car leur fille est atteinte d'anorexie mentale. Elle en meurt en 2016.
5: On s'interroge sur ce qu'on a manqué, ce qu'on n'a pas su faire, ce qu'on n'a pas su voir pour qu'un enfant en arrive à être aussi malheureux et à vouloir se supprimer. On se dit, mais qu'est-ce que je n'ai pas vu ?
1: L'ancienne première dame laisse la présidence de l'opération Pièce jaune en 2019 à Brigitte Macron, notamment pour des problèmes de santé, mais les Français retiendront d'elle.
6: Je suis une battante.
1: Et d'une femme qui a réussi à sortir de l'ombre de son mari.
0: Gabès est toujours pollué et les manifestations reprennent donc en Tunisie. Des rassemblements ont été organisés avant-hier à l'occasion de la Journée mondiale de l'environnement par le collectif citoyen Stop Pollution contre les usines du groupe chimique tunisien GCT, responsable de cette pollution. L'objectif est de fermer les usines incriminées ou de procéder à leur reconversion. Le problème est sensible car ces entreprises occupent une place importante au sein de l'économie du pays. En revanche, les militants affirment que l'activité chimique a détruit une part importante de la biodiversité marine et aggrave la santé des habitants. Des atteintes qui ont elles aussi un coût sur l'économie tunisienne, selon Khayreddin Debaya, ingénieur en génie civil et membre du collectif Stop Pollution à l'initiative de la majorité des rassemblements.
7: Je pense que pour le domaine de phosphate et pour le groupe chimique tunisien, je pense avec l'état actuel des unités, déjà le groupe chimique ne peut plus continuer à fonctionner normalement et il y a des crimes contre les habitants. Donc il faut trouver une solution et il faut appliquer les décisions. Il y a des rapports qui prouvent qu'à cause de l'industrie chimique, l'économie régionale, il perd chaque année plus de 100 millions de dinars chaque année. Vu que l'activité industrielle a détruit des autres secteurs de développement, elle a détruit le domaine d'agriculture, la pêche, les autres industries aussi propres qui ne peuvent pas être installées à côté des industries chimiques, et aussi les impacts et les résultats de ce modèle de développement. Gabès, on trouve Gabès et Gabsa dans les trois premières régions dans le taux de chômage. Donc c'est un modèle qui n'a pas aidé ces régions à se développer. Et je pense qu'il faut réviser le modèle de développement, il faut aller vers l'avenir.
0: Voilà, vous écoutiez Khayreddin Debaya, ingénieur en génie civil et membre du collectif Stop Pollution. Enfin, on finit au Maroc avec du sport, puisque ce soir, les Lions de l'Atlas jouent leur dernier match amical de préparation de la Coupe du Monde 2026. Un match contre les coéquipiers de Erling Haaland de la Norvège ce soir. Un rendez-vous à 20h à suivre, Ali Salahedine.
8: Le Maroc et la Norvège se retrouvent ce soir pour un ultime galop d'essai avant le coup d'envoi de la Coupe du Monde. Une rencontre qui doit permettre aux deux sélections de prendre leur dernier repère avant d'entrer dans le vif du sujet. Pour les Lions d'Atlas, l'enjeu sera de confirmer les progrès aperçus ces dernières semaines et de valider les derniers automatismes avant leur entrée en lice face au Brésil. Côté norvégien, cette confrontation doit également servir à affiner les derniers réglages d'une équipe qui compte notamment sur son armada offensive emmenée par Erling Haaland. Les hommes de Mohamed Wahbi semblent donc prêts pour ce rendez-vous après avoir conclu leur préparation dans leur camp de base du New Jersey.

Entre travail en salle et exercice sur les terrains de la Pingry School, le staff technique a continué à peaufiner les détails avant ce dernier test grandeur nature. Bonne nouvelle pour les Lions, le groupe est désormais quasiment au complet. Naïf Gerd a retrouvé le travail collectif ces derniers jours, confirmant son retour progressif au

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1: Au programme ce matin, le mouvement masculiniste est en plein essor dans le monde. Un terme encore trop peu connu. Et pourtant, la DGSI, la Direction Générale de la Sûreté Intérieure en France, alerte sur son potentiel terroriste. On en parlera ce matin avec notre invité à partir de 8h15. Pendant qu'Israël continue les violations à l'international, en interne, le pays doit aussi faire face à un climat de tension. Un juge de la Cour suprême a vu sa maison attaquée cette semaine. On s'y intéressera dans votre chronique de l'actualité. Et on restera dans la région d'Asie de l'Ouest, direction la Turquie, pour parler culture avec le film Yellow Letters, qui revient sur le sort des milliers de professeurs, d'enseignants et de syndicalistes turcs opposés au régime du président Erdogan, qui avaient été limogés après la tentative de coup d'État de 2016. Enfin, la culture sera également au rendez-vous à la fin de cette matinée. Ilham Berada nous parlera du vinyle, un objet plein de nostalgie, un temps devenu obsolète et qui aujourd'hui, et à l'ère du tout numérique, connaît son âge d'or. Voilà dans les grandes lignes ce qui vous attend pour cette matinée. On démarre tout de suite sur Média. Et donc on démarre avec la minute pour comprendre de Pierre Boussel qui ce matin nous emmène à Damas. La culture tente de reprendre sa place dans la vie quotidienne. Depuis le 4 juin 2026, une initiative se tient au centre culturel d'Abu Rouman afin de promouvoir les métiers traditionnels syriens. Elle s'adresse notamment aux personnes en situation de handicap dans un pays profondément marqué par plus d'une décennie de guerre et au cours de laquelle de nombreux Syriens ont été blessés et durablement handicapés. C'est la minute pour comprendre de Pierre Boussel.
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2: Alors bien sûr, c'est un événement qui pourrait paraître modeste, mais dans la Syrie d'aujourd'hui, il porte une signification profonde qui mérite qu'on s'y intéresse. Plus d'une décennie de guerre civile a laissé derrière elle des blessures visibles et durables. De nombreuses personnes vivent un handicap qui a été provoqué par les combats, les bombardements, les accidents, l'effondrement des services de santé. D'autres souffrent d'un isolement social renforcé par les difficultés économiques. Dans ce contexte, l'accès à une activité culturelle ou artisanale ne relève pas seulement d'un loisir. Il peut devenir un facteur de reprise de confiance en soi, retrouver une place dans un groupe, reconstruire une forme d'autonomie. Les petits métiers manuels sont importants en cela. Ils rappellent la tradition, l'âme, le cœur du pays. Ils sont donc finalement particulièrement adaptés à la démarche des nouvelles autorités syriennes qui veulent réintégrer toutes les victimes de guerre. Et c'est vrai que ce type d'événement permet aussi un apprentissage progressif. Ils valorisent la précision, la patience, la maîtrise du geste. Ils peuvent ainsi, ceux qui participent à cet événement, s'ouvrir à une nouvelle activité professionnelle ou un complément de revenus. Mais leur importance dépasse aussi la seule question économique. La Syrie possède une longue tradition artisanale, le travail du bois, du textile, du métal, tout cela appartient à l'identité des villes et des régions. Faire participer des Syriens handicapés à cette transmission revient donc à les replacer au cœur de la société syrienne.

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1: Et à présent sur Média, on prend le cap d'Israël qui, malgré ses exactions à l'international, subit aussi un climat de tension en interne. Puisque cette semaine, un nouveau cap a été franchi en Israël avec une attaque contre la maison d'un juge de la Cour suprême. La violence d'une frange du secteur juif ultra-orthodoxe teste les limites du consensus politique et démocratique dans le débat public. C'est une chronique signée Pascal Zonshine, notre correspondante à Tel Aviv.
2: C'était dans la soirée du 3 juin dernier. Une centaine de juifs ultra-orthodoxes arrivent en bus dans une colonie de Cisjordanie où réside le juge Noam Solberg, vice-président de la Cour suprême. Ils encerclent la maison du magistrat, fracassent les fenêtres et brisent tout ce qui passe à leur portée. Il faudra plus d'une demi-heure à la police pour les repousser et les arrêter. Ces ultra-religieux font partie du courant le plus radical qui considère les institutions de l'État comme un ennemi. Régulièrement, ils bloquent les routes pour empêcher l'arrestation ou exiger la libération de jeunes réfractaires interpellés par la police militaire. Récemment, ils sont passés à la vitesse supérieure en attaquant le domicile d'officiers de police quand ils ne donnent pas l'assaut à des commissariats comme ils l'ont fait encore ce week-end à Jérusalem. L'actuel gouvernement Netanyahou, en place depuis 3 ans et demi, s'est engagé dans son accord de coalition avec les partis orthodoxes à faire passer une réforme de la conscription qui doit assurer à la majorité des jeunes juifs ultra-religieux qu'ils n'auront pas à faire l'armée. Mais le projet est rejeté par une large majorité de l'opinion israélienne qui n'admet pas qu'un secteur de la population puisse continuer à être exempté de service militaire, surtout après bientôt 3 ans de guerre. Le courant ultra-religieux, lui, estime que Netanyahou doit tenir sa promesse et ses rabbins sont excédés par ses atermoiements successifs. Mais surtout, c'est la violence qui est en train de prendre la place du débat et elle vise désormais des symboles du pouvoir et de l'état de droit. Ce qui s'est passé cette semaine est aussi perçu comme une attaque de plus contre le système judiciaire, déjà visé par une campagne clivante du gouvernement pour réduire son influence. L'ancienne présidente de la Cour suprême a même mis en garde contre cet assaut contre les fondements de la démocratie israélienne et contre une dégradation dangereuse vers l'anarchie intérieure. En Israël, Pascal Zonshine pour Média.

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1: Même si cessez le feu il y a, rien ne change. À Gaza, les bombardements israéliens continuent de tuer des Palestiniens. En parallèle au Caire, en Égypte, des discussions se sont tenues hier justement pour l'application de cette trêve. C'est une guerre ou une course au développement. Les États-Unis et la Chine se disputent le rôle de leader mondial de l'intelligence artificielle. Un outil qui aura à l'avenir un contrôle sur l'économie mondiale. Bernadette Chirac n'est plus l'ex-première dame française, s'est éteinte hier à 93 ans. Le roi Mohamed VI a adressé un message de condoléances et de compassion à sa fille. On tirera le portrait de cette figure de l'Hexagone. Les manifestations ont repris à Gabès en Tunisie. Le collectif Stop Pollution a organisé de nouveaux rassemblements avant-hier à l'occasion de la Journée mondiale de l'environnement. Les usines de la GCT ont non seulement un impact sur la biodiversité et la santé, mais aussi sur l'économie. Un expert nous en dira plus. Enfin, on parlera sport, puisqu'on attend impatiemment la Coupe du Monde 2026 qui démarre dans moins d'une semaine. Alors, pour être fin prêt, la sélection marocaine joue ce soir un ultime match amical contre la Norvège à 20h. 6 Palestiniens tués et au moins 15 autres blessés. Voilà le bilan d'une nouvelle frappe sur la ville de Gaza hier après-midi. Des bombardements israéliens qui ont visé des familles qui vivaient sous des tentes, selon les sources locales. Ces attaques meurtrières, elles interviennent au moment où une délégation du Hamas est au Caire pour des réunions avec les médiateurs égyptiens et les autres factions palestiniennes. L'objectif de ces discussions est de tenter de sauver l'accord de cessez-le-feu toujours en vigueur.

0: ailleurs dans l'enclave. On fait le point avec Valérie Ferron, notre correspondante en Palestine.
1: Le Hamas a dénoncé ce nouveau massacre israélien en soulignant qu'il a lieu au moment où une délégation du mouvement est au Caire pour une nouvelle série de pourparlers. L'objectif central est bien sûr de parvenir, 8 mois après l'entrée en vigueur théorique du cessez-le-feu, à le faire appliquer par la puissance occupante israélienne, car jusqu'ici celui-ci ne signifie rien pour les Palestiniens. Plus de 900 personnes ont été tuées, dont 119 pour le seul mois de mai, et plus de 2800 autres blessés par l'armée israélienne depuis la mise en place de ce dernier. L'aide humanitaire n'entre toujours qu'au compte-gouttes. Et depuis octobre 2023, on a 2 millions d'enfants et d'adultes qui sont privés de produits de première nécessité et qui s'entassent actuellement au milieu des gravats dans à peu près 40% de la bande de Gaza. Le Conseil de la paix du président Trump, qui doit donc gérer l'avenir de la bande de Gaza, est décrit comme une coquille vide. Et même les promesses de fond n'ont pas été tenues, alors que le comité palestinien censé gérer les affaires de la bande de Gaza sous la tutelle de ce conseil est toujours interdit par le gouvernement israélien de se rendre sur place.
0: Les précisions de notre correspondante en Palestine, Valérie Ferron. Dans la région, toujours, les États-Unis ont abattu 2 drones iraniens, une annonce de Washington qui assure que les engins menaçaient le trafic maritime dans le détroit d'Ormuz. Aujourd'hui, on entre dans le 100e jour de guerre lancé le 28 février dernier par les attaques israélo-palestiniennes et les négociations entre l'Iran et les États-Unis semblent toujours sans issue. Face à cela, le conseiller militaire du guide suprême iranien la qualifie d'impasse et appelle Donald Trump à débloquer les 24 milliards de dollars de fonds à l'étranger gelés par les sanctions américaines. Le Hezbollah revendique ce matin, lui, une nouvelle attaque sur un quartier général de commandements israéliens dans le sud du Liban. Le groupe armé annonce aussi avoir ciblé des soldats de Tel Aviv, toujours dans cette région du pays au Cèdre. Au Liban, malgré une nouvelle prolongation du cessez-le-feu, Israël a tué au moins 10 personnes, dont 3 hauts responsables militaires sur ces derniers jours. Eux se livrent une guerre technologique. Les États-Unis et la Chine font la course au développement de l'intelligence artificielle. Au milieu de tout ça, l'Union européenne veut se défaire de sa dépendance aux États-Unis dans ce secteur. Et ça a le don d'inquiéter Washington. L'objectif des propositions présentées cette semaine à Bruxelles est d'avoir plus de garanties en matière de souveraineté. Certaines entreprises états-uniennes devraient donc voir leurs financements européens réduits ou supprimés au profit de prestataires issus des pays membres de l'Union. Mais les États-Unis associent cette démarche à la guerre de l'IA avec la Chine, puisqu'à l'avenir, celui qui contrôlera ce nouvel outil aura aussi un contrôle sur l'économie mondiale. Pour Alexandre Joux, professeur de sciences de l'information et de la communication à l'école de journalisme d'Aix-Marseille, il y aura la possibilité d'agir sur des secteurs stratégiques, de contrôler des enjeux et des flux. Écoutez-le.
2: Je vous donne un exemple. Récemment, Anthropic, donc une entreprise d'IA américaine, a développé un modèle de langage qu'elle appelle Mythos, capable très rapidement de trouver des failles de cybersécurité dans des grands systèmes informatiques, des systèmes bancaires, des failles de sécurité qui n'ont pas été vues depuis plus de 40 ans par les humains. Donc, on voit bien que celui qui possède ce type de modèle-là a déjà la possibilité de protéger son propre système informatique, ses grands acteurs du numérique. Donc aussi la possibilité, s'il le met au service d'objectifs de déstabilisation, de menacer d'autres acteurs économiques des pays entiers, tout simplement parce qu'on va pouvoir multiplier les entrées dans des systèmes informatiques qui auparavant étaient censés être sécurisés. Et là, aujourd'hui, on fait sauter toutes les barrières sécuritaires. Et typiquement, quand Anthropic a ce modèle-là, il dit « je ne le mets pas à disposition de tous parce que c'est trop risqué, mais par contre, je crée une fondation dans laquelle on va mettre les grands acteurs technologiques américains pour qu'ils aient le temps d'utiliser ce modèle et de régler leurs propres failles de sécurité avant que le modèle commence à circuler sur Internet. »
0: L'analyse d'Alexandre Joux, professeur de sciences de l'information et de la communication à l'école de journalisme d'Aix-Marseille. En Europe, toujours, la France a perdu hier l'une de ses anciennes premières dames, Bernadette Chirac, est décédée à 93 ans. Le roi Mohamed a adressé un message de condoléances et de compassion à Claude Chirac, la fille de Bernadette Chirac. Le souverain affirme, je cite, que le royaume du Maroc gardera le souvenir ému d'une personnalité de grande distinction qui a incarné avec fidélité un riche héritage de valeurs humaines, familiales et patriotique, ex-dame, ex-première dame de France, donc figure emblématique de l'opération Pièce jaune. On revient ce matin avec Stéphanie Parot sur la vie de celle qui fut beaucoup plus que l'épouse de l'ancien président Jacques Chirac.
3: C'est l'une des premières dames préférées des Français. Bernadette Chirac est connue pour son franc-parler.
4: Les gens qui me connaissent savent que j'use jusqu'à ce que ça cède.
3: Une franchise qui l'aide dans sa politique et ses projets, car la première dame a une lutte, les conditions de vie des malades dans les hôpitaux.
5: Je crois que c'est très important que les enfants apprennent de bonne heure la solidarité.
3: En 1994, Bernadette Chirac devient présidente de la Fondation Hôpitaux de Paris, Hôpitaux de France. Fondation qui s'occupe de l'opération Pièce Jaune en France. C'est une campagne de solidarité menée chaque année depuis 1989 pour collecter des fonds pour les enfants hospitalisés. Bernadette Chirac restera indissociablement liée à la campagne, comme l'explique Anne Barrère, vice-présidente de la Fondation des Hôpitaux de France.
6: C'est ça qui l'a rendue extrêmement populaire. Madame Chirac était de tous les combats parce qu'elle connaissait les Français, elle connaissait les souffrances.
3: Un combat qui prend ses racines dans la famille du couple présidentiel, car leur fille est atteinte d'anorexie mentale. Elle en meurt en 2016.
7: On s'interroge sur ce qu'on a manqué, ce qu'on n'a pas su faire, ce qu'on n'a pas su voir, pour qu'un enfant en arrive à être aussi malheureux et à vouloir se supprimer. On se dit, mais qu'est-ce que je n'ai pas vu ?
3: L'ancienne première dame laisse la présidence de l'opération Pièce Jaune en 2019 à Brigitte Macron, notamment pour des problèmes de santé, mais les Français retiendront d'elle.
8: Je suis une battante.
3: Et d'une femme qui a réussi à sortir de l'ombre de son mari.
0: Gabès est toujours pollué et les manifestations reprennent donc en Tunisie. Des rassemblements ont été organisés avant-hier à l'occasion de la Journée mondiale de l'environnement par le collectif citoyen Stop Pollution contre les usines du groupe chimique tunisien GCT, responsable de cette pollution. L'objectif est de fermer les usines incriminées ou de procéder à leur reconversion. Le problème est sensible car ces entreprises occupent une place importante au sein de l'économie du pays. En revanche, les militants affirment que l'activité chimique a détruit une part importante de la biodiversité marine et aggrave la santé des habitants. Des atteintes qui ont, elles aussi, un coût sur l'économie tunisienne, selon Khayreddine Debaya, ingénieur en génie civil et membre du collectif Stop Pollution à l'initiative de la majorité des rassemblements.
9: Je pense que pour le domaine de phosphate et pour le groupe chimique tunisien, je pense avec l'état actuel des unités, déjà, le groupe chimique ne peut plus continuer à fonctionner normalement et il y a des crimes contre les habitants. Donc il faut trouver une solution et il faut appliquer les décisions. Il y a des rapports qui prouvent qu'à cause de l'industrie chimique, l'économie régionale, il perd chaque année plus de 100 millions de dinars chaque année. Vu que l'activité industrielle a détruit des autres secteurs de développement, elle a détruit le domaine d'agriculture, la pêche, les autres industries aussi propres qui ne peuvent pas être installées à côté des industries chimiques, et aussi les impacts et les résultats de ce modèle de développement. Gabès, on trouve Gabès et Gabsa dans les trois premières régions dans le taux de chômage. Donc c'est un modèle qui n'a pas aidé ces régions à se développer. Je pense qu'il faut réviser le modèle de développement, il faut aller vers l'avenir.
0: Voilà, vous écoutiez Khayreddine Debaya, ingénieur en génie civil et membre du collectif Stop Pollution. Enfin, on finit au Maroc avec du sport, puisque ce soir, les Lions de l'Atlas jouent leur dernier match amical de préparation de la Coupe du Monde 2026. Un match contre les coéquipiers de Erling Haaland, la Norvège, ce soir. Un rendez-vous à 20h à suivre, Alice Alaïdine.
10: Le Maroc et la Norvège se retrouvent ce soir pour un ultime galop d'essai avant le coup d'envoi de la Coupe du Monde. Une rencontre qui doit permettre aux deux sélections de prendre leur dernier repère avant d'entrer dans le vif du sujet. Pour les Lions d'Atlas, l'enjeu sera de confirmer les progrès aperçus ces dernières semaines et de valider les derniers automatismes avant leur entrée en lice face au Brésil. Côté norvégien, cette confrontation doit également servir à affiner les derniers réglages d'une équipe qui compte notamment sur son armada offensive emmenée par Erling Haaland. Les hommes de Mohamed Ouahbi semblent donc prêts pour ce rendez-vous après avoir conclu leur préparation dans leur camp de base du New Jersey. Entre travail en salle et exercice sur les terrains de la Pingry School, le staff technique a continué à peaufiner les détails avant ce dernier test grandeur nature. Bonne nouvelle pour les Lions, le groupe est désormais quasiment au complet. Naïf Aguerd a retrouvé le travail collectif ces derniers jours, confirmant son retour progressif au sein de l'effectif. Cette rencontre amicale se disputera au Sport Illustrated Stadium de Harrison, toujours dans le New Jersey, et offrira aux Lions une dernière occasion de se jauger avant le grand rendez-vous mondial.
0: Les précisions d'Alice Alaïdine pour conclure ce journal. Restez avec nous, on est ensemble pour Matin Info jusqu'à 9h.

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1: Et après cette page de sport sur Média, il est temps de parler culture. Alors pour ça, on prend la direction de la Turquie.
2: Puisque dans le pays, le film Yellow Letters suscite l'émotion parmi les militants politiques. Alors un peu de contexte, entre 2016 et 2018, la Turquie a vécu sous état d'urgence dans la foulée de la tentative d'un coup d'état du 15 juillet 2016. Pendant cette période, des milliers de professeurs, d'enseignants et de syndicalistes turcs opposés au régime du président Erdogan avaient été limogés, accusés d'avoir des liens avec des organisations terroristes. Ils avaient été mis au ban de la société. La grande majorité était donc considérée comme proche de la confrérie religieuse accusée dans la tentative de coup d'État. Mais les milliers de personnes issues de la gauche du spectre politique avaient également fait partie du lot. Récompensé donc de l'Ours d'or du meilleur film de la Berlinale 2026, ce long métrage d'Iker Çatak revient sur leur sort et réveille de douloureux souvenirs chez les militants et les anciens membres du corps enseignant. C'est une chronique signée Céline Pierre Magnani depuis Ankara.
3: Can Irmak Özinanış, 42 ans, cligne des yeux à la sortie du cinéma. Il vient de voir le film Yellow Letters, dont il entend parler depuis plusieurs jours. Ancien universitaire limogé par décret-loi en 2017, ce film raconte en partie son histoire. Des années de flou, dans l'attente d'une décision de justice favorable.
4: L'incertitude, c'est le sentiment dominant ces dernières années, ne jamais savoir ce qu'il va se passer. Et c'est une période d'incertitude qui s'installe dans le temps long. Il y a des périodes où j'avais une grande confiance en moi, car nous avons bénéficié d'une grande solidarité, mais il y a aussi des périodes où je me suis senti très seul, et où cela s'est traduit par de la colère envers mon entourage.
3: La colère, il l'admet, est le sentiment dominant qui l'habite ces derniers mois. Ses déboires judiciaires ont particulièrement affecté son moral.
4: Il y a trois ans, j'ai été réintégré par décision du tribunal administratif. J'ai pu travailler à la fac pendant environ un mois et demi. Ensuite, la cour d'appel a prononcé un sursis à exécution. J'ai alors été à nouveau licencié. En novembre, je me suis retrouvé, pour ainsi dire, révoqué une deuxième fois. Entre-temps, ils m'avaient versé une somme en bloc. Évidemment, maintenant, ils la réclament en remboursement. Voilà, ils avaient payé les salaires arriérés.
3: Nous sommes ici dans les couloirs de la fameuse université d'Ankara, celle qu'a choisi le réalisateur İlker Çatak pour démarrer son film. Elle est connue pour avoir vu passer des personnalités aujourd'hui célèbres du monde politique en Turquie. Mustafa Kemal Coşkun, 56 ans, fait partie des universitaires limogés par décret-loi. Il se souvient avec émotion du soutien qu'il avait reçu à l'époque de la part de ses étudiants, de ses collègues, mais aussi de son syndicat.
5: Les étudiants nous ont beaucoup soutenus. Ils ont fait des manifestations, ils sont venus nous rendre visite à nos bureaux, nous ont écrit des messages de soutien qu'ils ont accrochés à la porte, comme nous n'oublierons pas nos profs. Et le syndicat a fait quelque chose qui est peut-être unique au monde. Il a versé presque l'équivalent d'un salaire minimum à tous ses membres limogés, l'équivalent d'environ 2000 personnes.
3: Plusieurs années se sont écoulées et Mustafa a fini par être réintégré il y a trois ans après avoir enchaîné les petits boulots.
5: Quand on est communiste, on apprend vite. J'ai appris beaucoup de choses. Par exemple, après avoir été limogé, j'ai monté un cabinet d'études. Après, j'ai repassé les concours d'entrée à l'université d'Ankara et j'ai intégré la faculté d'informatique. J'ai aussi appris un programme DaVinci Resolve. Je me suis mis à mon bureau et j'ai appris on n'a pas besoin de l'État pour vivre, pour survivre.
3: Au centre d'Ankara, dans le quartier de Kızılay, le bar Zulafa a ouvert ses portes il y a un peu plus d'un an. C'est Veli Saçılık, 49 ans, qui le gère avec sa compagne. Amputé de

0: Son bras droit lors d'un séjour en prison, c'est le seul métier qu'il peut faire aujourd'hui, assure-t-il. Comme de nombreux fonctionnaires, il a perdu son travail pendant l'état d'urgence. Alors quand Yellow Letter s'est sorti, il a tenu à emmener sa fille de 15 ans voir le film.
1: J'ai emmené ma fille voir le film car il a aujourd'hui le même âge que le personnage d'Ezgi et qu'elle a vécu des périodes très similaires. Je voulais qu'elle comprenne ce que son père et sa mère avaient traversé.
0: Il le reconnaît, cette période de turbulence a beaucoup affecté son équilibre familial. À l'image du couple de Deria et Aziz de Yellow Letters, son engagement politique a parfois créé des tensions avec sa compagne. Et quand il fait le bilan des 10 ans qui viennent de s'écouler, Vélis Achelek est amer. Il accuse notamment la Cour européenne des droits de l'homme de les avoir abandonnés à leur sort. La Cour avait en effet stipulé que toutes les voies internes de justice devaient être épuisées avant d'examiner leur dossier.
1: Mais j'ai une critique à l'égard du film. J'aurais aimé qu'il adresse également une critique à l'hypocrisie de l'Union européenne, à sa façon de légitimer l'AKP en coulisses et de soutenir ses pratiques contraires au droit. Ils ont fait en sorte qu'une commission ad hoc soit créée, une commission pour faire patienter les gens, et ont conclu un accord qui nous laissera dans les limbes pendant 20-30 ans.
0: Pour l'heure, il n'existe pas de jurisprudence unique applicable aux milliers de dossiers concernés. Les réintégrations se font au compte-gouttes. Certains ont repris les chemins de l'université. D'autres attendent encore une décision du Conseil d'État. Mais ils l'assurent, aucune décision de justice ne leur rendra ces 10 années d'errance. À Ankara, Céline Pierre Magnani pour Média 1.
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3: D'ici un peu plus d'une minute, votre journal arrive. Avant ça, c'est la météo. Et aujourd'hui, il y aura du soleil au Maroc, globalement un peu partout sur le pays, avec quelques nuages par-ci par-là. Il fera 24 degrés à Essaouira, 25 à Nador, 26 à Safi, Rabat et Casablanca, sous les nuages, dans la ville du Détroit. À Tanger, il y aura des nuages et un peu de vent, 27 degrés, même température à Laayoune et Agadir. Il fera 31 degrés à Oujda, 35 à Fès, 37 à Marrakech et Rachidia, et enfin 38 degrés à Beni Mellal, là où il fera le plus chaud. En Algérie, le ciel sera ensoleillé sur le Rouennais, le centre-ouest et des nuages ailleurs. Prévoyez en revanche de la pluie sur le centre et le sud-ouest. Il fera 24 degrés à Béjaïa, 25 à Oran et Alger, 27 à Annaba, 32 à Constantine ainsi qu'à Tiaret. Comptez 34 degrés à Chlef, 37 à Hardaya, 38 à Tamanrasset. Le thermomètre affichera 40 degrés à Biskra avec des nuages, 44 à Adrar. Enfin en Tunisie, des nuages sur tout le pays aujourd'hui, 27 degrés à Monastir, 28 à Djerba et Bizerte, 29 du côté de Sousse et de Medine. Dans la capitale, il fera 30 degrés tout comme à Tabarka, 1 degré de plus à Sfax et Gabès, 36 à Kasserine, 38 à Tozeur et à Gafsa pour les maximales. Il est 7h30 et c'est l'heure du journal présenté aujourd'hui par Martin Gibert. Bonjour Martin.
4: Bonjour Hugo et bonjour à toutes et à tous.
3: Le PU a débuté vendredi au Maroc.
4: L'examen périodique universel, il permet d'évaluer les engagements des États en matière de droits fondamentaux. Plusieurs hauts responsables onusiens sont réunis à Rabat pour cela. Les détails au début de ce journal. Les exactions israéliennes se multiplient à Gaza alors que le cessez-le-feu est toujours en vigueur. Des discussions ont débuté au Caire pour tenter de trouver une certaine accalmie. Un envoyé spécial du président américain doit s'y rendre aujourd'hui, mais selon notre expert, seules des élections libres pourront changer la situation.
3: La révolution des flamants roses prend de l'ampleur en Albanie.
4: Depuis plusieurs semaines, les Albanais manifestent contre un projet immobilier dans une zone protégée. L'entreprise à l'origine du projet est très proche de Donald Trump. Ebola continue de menacer notre continent. Près de 500 cas ont été confirmés hier par l'OMS. Un plan financier devrait être mis en place par l'organisation pour faire face à cela. Les détails à la fin de ce journal. Mais avant de développer ses titres, le roi Mohamed VI a adressé un message de condoléances et de compassion à Claude Chirac, fille de Bernadette Chirac. L'ex-première dame et veuve de l'ancien président français Jacques Chirac est décédé hier à l'âge de 93 ans. Le souverain affirme, je cite, que le royaume du Maroc gardera le souvenir ému d'une personnalité de grande distinction qui a incarné avec fidélité un riche héritage de valeurs humaines, familiales et patriotiques.
3: Au Maroc toujours, l'examen périodique universel en débat.
4: Les travaux d'un atelier international consacré à l'évaluation de l'EPU ont commencé vendredi à Rabat. 20

0: ans après son lancement, ce mécanisme est devenu l'un des principaux instruments d'évaluation des engagements des États en matière de droits fondamentaux. Cette réunion rassemble donc plusieurs hauts responsables onusiens ainsi que des experts internationaux de 28 pays qui sont réunis cette année autour du thème « Soutenir le mécanisme et garantir une transformation réelle de la situation des droits de l'homme ». Je vous propose d'écouter à ce sujet Omar Sniber, ambassadeur représentant permanent du Maroc à l'ONU à Genève.
1: Il y a bien sûr des délégations de pays connus pour leur engagement dans l'amélioration et le renforcement de ce processus, mais aussi des experts venant de divers horizons, du système des Nations Unies, mais aussi des instances parlementaires, mais aussi de la société civile. Nous sommes tous réunis ici avec le pilotage et le leadership du Maroc, avec d'autres partenaires, pour construire des recommandations concrètes, précises, pour que la jouissance des droits de l'homme trouve un impact encore plus fort sur le terrain. C'est ça ce qui est très important, c'est-à-dire en matière de droits économiques, de droits sociaux, mais aussi en matière de prévention des violations des droits de l'homme, parce que plus les pays se dotent des recommandations qui leur parviennent à travers ce processus, mieux ils seraient à même de pouvoir confronter les crises ou tout simplement les conflits, fussent-ils au niveau local ou régional. Voilà donc, c'est une retraite importante dont les résultats seront présentés par le Maroc à une date ultérieure au niveau des instances concernées, en particulier au niveau du Conseil des droits de l'homme.
0: Omar Sniber, ambassadeur représentant permanent du Maroc à l'ONU, il était au micro de Stéphanie Parot. Et toujours au Maroc, une vague de chaleur est attendue lundi jusqu'au mercredi, alerte la Direction générale de la météorologie. Des températures aussi entre 41 et 44 degrés sont prévues dans les provinces de Zagora, Rachidia, Tata, Assazag, Essaouira, Boujdour, Aousserd et Oued El Dahab.
2: Dans le reste de l'actualité, la tension remonte en Iran.
0: Deux drones iraniens viennent d'être abattus par les États-Unis. Selon l'armée américaine, ils menaçaient le trafic maritime dans le détroit d'Ormuz. La veille, l'Iran a mené plusieurs frappes contre Bahreïn et le Koweït. De nouveaux bombardements qui interviennent alors que la diplomatie, elle, patine. Le ministre de l'Intérieur pakistanais est en visite à Téhéran ce dimanche. Mohsen Naqvi doit remettre une lettre spéciale de l'état-major du chef de l'état-major de l'armée pakistanaise au guide suprême iranien Mojtaba Khamenei. Et tandis que le monde a les yeux rivés sur l'Iran, Israël poursuit ses exactions en Palestine. Au moins 6 personnes sont mortes hier dans la bande de Gaza, tuées par l'armée israélienne qui a ciblé un camp de réfugiés dans le quartier d'Al-Rimal à l'ouest de Gazaville. C'est ce que rapporte l'agence de presse Wafa. Le Hamas assure que des discussions ont lieu au Caire en ce moment sur la mise en œuvre d'un nouveau cessez-le-feu pour l'enclave palestinienne. Ce dimanche, les discussions seront suivies d'une réunion avec des représentants des pays médiateurs de la fragile trêve entre Israël et le Hamas. Nikolai Mladenov, le haut représentant pour Gaza au Conseil de paix du président américain Donald Trump, serait aussi présent selon une source politique palestinienne. Mais pour Amjad Shihab, universitaire et professeur de sciences politiques à l'université d'Al-Quds, qu'importe les chefs politiques, la stabilité à Gaza reviendra lorsque des élections libres pourront se dérouler sans incident. Écoutez-le.
3: Il faut que les Palestiniens de Gaza décident. Il faut faire des élections. On s'en fiche complètement du Conseil de la paix, c'est pas Dahla, les autres. Il faut que les Palestiniens de Gaza décident qui va leur gouverner par des voix des urnes. Il faut leur donner le droit à choisir leurs représentants. À Gaza, il y a une seule endroit. Ils ont fait des élections avec des conditions que personne ne pourra se présenter. Et le pourcentage de vote n'a pas dépassé 24% qui ont le droit de vote. C'est un véritable mascarade, c'est une honte. Il faut faire des élections libres qui encouragent tous les Palestiniens à participer. On ne pose pas une vision politique pour les votants. Si vous acceptez cette vision politique, vous pouvez se présenter, mais c'est n'importe quoi. Ce n'est pas démocratique.
0: Amjad Shihab, universitaire et professeur de sciences politiques à l'université d'Al-Quds, il répondait aux questions de Constantin Jallot. Un cessez-le-feu également violé au Liban. 3 femmes ont été tuées cette nuit dans le sud du pays. Parmi elles, une infirmière qui se rendait au travail. C'est ce que rapporte l'hôpital Hiram Atir pour lequel elle travaillait. 22 blessés sont aussi recensés à Saksaqiyeh par le ministère libanais de la Santé.
2: Et puis une guerre qui n'en finit pas non plus, c'est celle en Ukraine.
0: Une nouvelle frappe russe a fait 2 morts cette nuit à Zaporijjia et Dnipropetrovsk. Le président Volodymyr Zelensky doit se rendre à Londres aujourd'hui pour rencontrer le Premier ministre Kirchheimer. Le président français Emmanuel Macron ainsi que le chancelier allemand Friedrich Merz seront également présents. Ils feront un point sur les efforts accomplis en faveur de la paix en Ukraine, selon l'Elysée. Et toujours en Europe de l'Est, des dizaines de milliers de personnes ont de nouveau manifesté dans plusieurs villes d'Albanie hier. Depuis une semaine, la révolution des Flamands roses s'étend contre la corruption du Premier ministre Edi Rama.

0: accusé de brader le pays à la famille Trump. C'est un reportage signé Simon Rico.
1: Pour le 7e jour consécutif, le centre-ville de Tirana était encore noir de monde ce samedi soir. Sur les pancartes, un slogan domine « L'Albanie n'est pas à vendre », tandis que les cris « Rama corruption, Rama démission » résonnent au-dessus de l'immense cortège. Certains appellent même à la révolution. Sur le podium, les interventions courroucées se succèdent, comme celle de ce trentenaire qui ne donne pas son nom.
2: Je veux dire à notre classe politique de vendus que nous ne pardonnerons jamais que nous et nos parents ayons dû quitter le pays. Nous n'avons pas pu rester à cause de vos vols incessants. Voleurs.
1: La vague de colère semble désormais largement dépassée, la seule opposition au méga-projet de resort de luxe que la famille Trump-Kushner veut bâtir sur une zone naturelle protégée. Cela ressemble plutôt à la goutte d'eau qui a fait déborder le vase de toutes les dérives et de toutes les injustices dans une Albanie où les inégalités ne cessent de se creuser. Pour le moment, le Premier ministre Edi Rama fait la sourde oreille et préfère dénoncer l'ingérence de puissances étrangères sans les citer pour déstabiliser le pays. À Tirana, Simon Rico.
3: On finit sur notre continent. La menace du virus et Ebola reste vive.
0: Dans la région australe, près de 500 cas ont été confirmés hier par l'Organisation mondiale de la santé. 452 confirmés en République démocratique du Congo, ainsi que 82 décès. Et devant ce constat, l'OMS tente de réagir, Arnaud Dalmas.
4: Un plan de 518 millions de dollars pour les 6 prochains mois, l'équivalent de plus de 4,70 milliards de dirhams. L'objectif, renforcer la surveillance ou encore les tests de laboratoire. Il faut dire que plus le temps passe, plus la menace grandit. En témoigne le scénario évoqué ces dernières heures par le CDC, le Centers for Disease Control and Prevention, faisant état d'un possible bilan de 20 000 cas et 4 000 décès d'ici 3 mois. Dans une récente tribune dans les colonnes du Monde, le médecin et prix Nobel de la paix, Denis Mukwege, juge cette nouvelle épidémie d'Ebola comme possiblement la plus meurtrière jamais enregistrée. Déclarée il y a près de 3 semaines, l'épidémie sévit surtout en République démocratique du Congo, même si l'Ouganda est aussi touchée. Depuis près d'un demi-siècle, plus de 15 000 personnes en Afrique sont mortes à cause d'Ebola. Ce samedi, un patient américain touché par le virus et infecté en RDC et pris en charge en Allemagne a pu quitter l'hôpital où il était soigné à Berlin.
3: Arnaud Dalmas pour conclure ce journal. Merci Martin Gibert. On vous retrouve dans un peu plus de 50 minutes à présent pour le prochain journal. En attendant, on fait le tour des kiosques avec la revue de presse sportive qui s'intéresse cette semaine évidemment à la préparation des Lions de l'Atlas avant leur dernier match amical ce soir face à la Norvège et avant bien sûr à la Coupe du Monde qui démarre la semaine prochaine. On s'intéresse également à la victoire de la Côte d'Ivoire contre l'équipe de France cette semaine et l'arrivée d'Adoni Iraola sur le banc de Liverpool, ainsi que la belle aventure de Maja Chwalinska. C'était à Roland-Garros cette année.
5: Et c'est parti pour votre revue de presse sportive. Notre tour d'horizon commence au Maroc où les Lions de l'Atlas poursuivent leur préparation aux États-Unis avant leur dernier match amical face à la Norvège et surtout avant leur entrée en lice en Coupe du Monde. La presse marocaine insiste sur la montée en puissance progressive du groupe de Mohamed Bouhabi. Le Matin évoque les derniers réglages avant le grand rendez-vous mondial, tandis que plusieurs médias soulignent le retour progressif de Naïf Aghald à l'entraînement collectif. D'autres mettent en avant l'importance du test face à la Norvège, présenté comme la dernière répétition générale avant le choc contre le Brésil lors du premier match du Maroc à la Coupe du Monde. Direction ensuite la France où la victoire de la Côte d'Ivoire face aux Bleus continue de faire réagir. Battue 2-1 à Nantes pour son premier match de préparation au Mondial, l'équipe de France a été largement critiquée par la presse hexagonale. Le Monde parle d'une équipe de France prise à revers par des Ivoiriens plus réalistes et plus efficaces. De son côté, la presse africaine retient surtout la performance des hommes d'Emers Faé. Jeune Afrique estime que les éléphants ont fait le plein de confiance avant le Mondial grâce à ce succès de prestige face à l'un des favoris de la compétition. En Angleterre maintenant, Liverpool ouvre un nouveau chapitre avec l'arrivée d'Andoni Iraola. The Guardian explique que les Reds ont choisi l'entraîneur espagnol pour son football offensif et son pressing intense, des caractéristiques qui correspondent à l'identité historique du club d'Anfield Road. Le quotidien britannique estime également que son profil s'inscrit dans une volonté de relance après une saison décevante. Plusieurs médias anglais rappellent également le travail réalisé par Iraola à Bournemouth et sa capacité à développer les jeunes joueurs. Enfin, détour par Roland-Garros avec l'une des plus belles histoires du tournoi. Malgré sa défaite en finale face à Mira Andreeva, Maya Chwalinska continue de faire la une de nombreux médias. Reuters raconte l'incroyable parcours de la Polonaise arrivée à Paris en passant par les qualifications avant d'atteindre sa première finale de Grand Chelem. Roland-Garros souligne qu'elle est devenue la première joueuse issue des qualifications à atteindre la finale parisienne.

musical puisque c'est sorti cette semaine. Attraction est le nouveau single de Sébastien Tellier. Le français s'est associé avec Juliette Armanet sur ce titre. L'occasion pour nous de s'intéresser à ce personnage bien particulier de la musique française.

C'est en 2001, à 26 ans, qu'un DJ-producteur se fait repérer par le groupe français d'électro R. Le duo l'invite alors à les accompagner sur leur tournée. Sébastien Tellier commence à se faire un nom. Ce natif de Plessis-Bouchard, issu d'une famille de musiciens, profite de l'occasion, surfe sur la vague et sort la même année son premier album, très bien reçu par la critique et par le public. Mais l'homme à la grosse barbe et aux cheveux longs ainsi qu'aux lunettes qui cachent aisément ses yeux n'a pas de temps à perdre. Il est surproductif et enchaîne 3 ans plus tard avec Politics. Dès son 2e album, il assoit sa réputation avec notamment son titre le plus écouté jusqu'à encore aujourd'hui, La Ritournelle, que vous entendez en ce moment même.

Je vous ai dit surproductif le mot et choisi avec précision. Tout au long de sa carrière, Sébastien Tellier n'est jamais loin de ses instruments et de ses outils électroniques de production. Celui dont l'un de ses titres a été repris par la réalisatrice Sofia Coppola sort un album en moyenne tous les ans ou tous les deux ans, et cela depuis plus de 20 ans.

Sébastien Tellier, c'est un personnage atypique qui dénote dans l'univers de la musique et en particulier de l'électro, mais très apprécié dans ce petit monde. La preuve en est, pour son album Sexuality, sorti en 2008, il le co-réalise avec Guy Manuel de O Même Cristo. Le nom ne vous dit peut-être rien, mais ce n'est autre que l'un des deux Daft Punk, tout simplement, à une époque où le duo de l'électro est intouchable. Et puis vous l'aurez compris, Sébastien Tellier n'est jamais loin. Cette semaine, il nous revient avec Attraction. J'espère que vous vous êtes doucement réveillé avec la ritournelle. Maintenant, il est temps de mettre la machine en marche. On va bouger avec ce nouveau titre sorti avant-hier.

avec Juliette Armanet, Tellier, fait du Tellier, un son électropop, dansant, mélangé à la disco de la chanteuse, un morceau sur une nuit de désir, de danse et de lâcher prise.

Dans cette chanson, il y a du grand, avec notamment les guitares de Nile Rodgers. Le duo qui s'était déjà côtoyé sur Dolce Vita de Christophe nous rapporte un son solaire, de quoi bien accompagner notre été et les premières chaleurs qui sont déjà là.

0: Voilà, c'était Sébastien Tellier qui s'est associé cette semaine à Juliette Armanet pour sortir ce single Attraction que vous pouvez d'ores et déjà écouter à présent sur Medien. Je vous le disais, après cette pause musicale, il est temps de retourner au sport avec votre première édition de Sport Matin qui vous est présentée aujourd'hui par Ali Salahidine. Bonjour Ali.
1: Bonjour Hugo, bonjour à tous.
0: Et pour démarrer cette édition, on s'envole directement en direction des États-Unis où ce soir, le Maroc dispute son dernier match de préparation pour la Coupe du Monde.
1: Et ça sera face à la Norvège. Les deux équipes se retrouvent ce soir pour un ultime galop d'essai avant le coup d'envoi du Mondial 2026. Une rencontre qui doit permettre aux deux sélections de prendre leur dernier repère avant d'entrer dans le vif du sujet. Pour les Lions de l'Atlas, l'enjeu sera de confirmer les progrès aperçus ces dernières semaines et de valider les derniers automatismes avant leur entrée en lice face au Brésil. Côté norvégien, cette confrontation doit également servir à affiner les derniers réglages d'une équipe qui compte notamment sur son armada offensive emmenée par Erling Haaland. Les hommes de Mohamed Wahbi semblent donc prêts pour ce rendez-vous après avoir conclu leur préparation dans leur camp de base du New Jersey. Entre travail en salle et exercice sur les terrains de la Pingree School, le staff technique a continué à peaufiner les détails avant ce dernier test. Bonne nouvelle pour les Lions, le groupe est désormais quasiment au complet. Naïf Agald a retrouvé le travail collectif ces derniers jours, confirmant son retour progressif au sein de l'effectif. Cette rencontre amicale se disputera au Sports Illustrated Stadium de Harrison, toujours dans le New Jersey, et offrira aux Lions de l'Atlas une dernière occasion de se jauger avant le rendez-vous mondial.
0: Mais de son côté, la Tunisie a, elle, lourdement chuté hier avant le mondial.
1: Oui, match à oublier pour les Aigles de Carthage. Les Belges se sont imposés 5-0 contre cette Tunisie réduite à 10 après l'heure de jeu. C'était à Bruxelles. Ils ont fait le plein de confiance, les Diables Rouges, avant leur départ lundi pour la Coupe du Monde où ils débuteront contre l'Égypte le 15 juin. C'est le deuxième succès amical en préparation après la victoire méritée en Croatie mardi dernier. L'équipe belge a confirmé ses progrès. Rudy Garcia, au terme de cette rencontre.
2: Je pense que la jauge de la confiance est pas loin du maximum. On voulait faire une bonne performance devant nos fans et tout s'est à peu près bien passé. En fait, on a quand même gagné 5-0, certes, mais on a mis 3 buts quand on a joué en 11 contre 10. Hein, donc il faut aussi ramener les choses tranquillement et sereinement. Maintenant, c'est quand même une bonne préparation pour la Coupe du Monde. On sait que cette équipe peut faire des belles choses à condition que, encore une fois, on soit pas qu'une équipe offensive et on soit une équipe qui défend à 11 et pas à 6. Comme ça nous est arrivé entre la 55e et la 60e minute.
1: Voilà donc Rudy Garcia, le sélectionneur de la Belgique. En face, la déception est palpable. Les Aigles de Carthage ont encaissé un véritable coup dur avant le coup d'envoi du mondial. Sabri Lamouchi, le sélectionneur tunisien.
3: C'est une défaite qui fait mal, c'est une défaite qui ne tombe pas au bon moment avant de voyager pour Tunis, puis pour Mexique et d'entamer la semaine prochaine la Coupe du Monde. Mais il faudra mettre d'autres ingrédients pour jouer une Coupe du Monde. Maintenant, la réalité des choses, elle se fait à la Coupe du Monde qui va commencer. Mais aujourd'hui, ce n'était pas un rêve, c'était un cauchemar.
1: Voilà donc un cauchemar pour les Tunisiens qui devront vite se ressaisir avant le premier match de poule pour les Aigles de Carthage. Ça sera contre la Suède. Pour ce qui est des autres matchs, on s'intéresse aux futurs adversaires du Maroc en Coupe du Monde. Le Brésil d'abord, premier adversaire du Maroc, s'est imposé face à l'Égypte. Succès 2-1 grâce à des réalisations de Bruno Guimarães et d'Hendrick. Un match qui a connu la titularisation de Vinicius et de Rafinha. Neymar a été forfait pour cette opposition face au Pharaon. De son côté, l'Écosse s'est clairement rassurée avec une large victoire 4-0 contre la Bolivie, alors qu'Haïti a perdu 2-1 face au Pérou. Pour sa part, l'Angleterre et son capitaine Harry Kane, unique buteur d'un match sans saveur, ont assuré le service minimum contre la Nouvelle-Zélande avec une équipe entièrement remaniée à la mi-temps. C'était en Floride. Thomas Tuchel, le sélectionneur, a utilisé cet avant-dernier galop d'essai comme une grande revue d'effectifs avec un 11 de départ mêlant des remplaçants habituels et des titulaires indiscutables et un deuxième 11 entièrement remanié après la pause. L'Allemagne a remporté son second match de préparation contre les États-Unis 2-1 hier à Chicago grâce à un but et une passe décisive de son

0: En attaquant Kaya Wertz. Arrivé sur le sol américain mardi en fin d'après-midi, les hommes de Julian Nagelsmann débuteront leur Coupe du Monde le 14 juin à Houston contre le novice Curaçao et ont enchaîné hier au passage un 9e succès consécutif depuis l'automne 2025. Enfin, le Portugal a pris le meilleur sur le Chili 2-1 hier dans la banlieue de Lisbonne. Les Lusitaniens ont fait la différence en deuxième période avec des buts de l'ancien parisien Gonçalo Guedes et de Bruno Fernandes. La rencontre a été marquée par une grosse altercation qui a causé deux cartons rouges juste avant la mi-temps. Et puis toujours concernant cette Coupe du Monde, Leonardo Balerdi ne pourra finalement pas profiter du Mondial pour oublier une fin de saison compliquée avec l'Olympique de Marseille. Le défenseur central argentin s'est blessé à l'entraînement avec sa sélection et sa blessure au mollet a poussé le staff à l'écarter du groupe pour se permettre de le remplacer avant le début de la compétition. Un coup dur pour le joueur, tout comme pour l'Albi Céleste tenant du titre.
1: Alors enfin, on parle tennis. Andreeva a remporté l'édition 2026 de Roland-Garros.
0: Oui, le final du tableau féminin tourné court dans le choc des surprises. Mira Andreeva a largement dominé la polonaise Maja Chwalinska, surclassée en 2-7, 6-3 et 6-2 hier. La jeune russe décroche son premier titre du Grand Chelem à seulement 19 ans. Et puis aujourd'hui, c'est la finale homme qui est au programme sur le court Philippe Châtrier. C'est Alexandre Zverev, l'allemand, qui va affronter l'italien Flavio Cobolli.
1: Un match à suivre à partir de 14h. Merci Alice Alaïdine pour cette première édition de Sport Matin. On vous retrouve juste après le journal de 8h30. Restez avec nous, on marque une pause musicale sur Média.

0: Avant le journal, voici vos prévisions météo sur Média.
1: En Afrique de l'Ouest, il fera 28 degrés aujourd'hui à Dakar avec du soleil, 29 à Abidjan où des averses sont possibles. De la pluie également à Lagos où il fera 30 degrés, des orages à Conakry, même température, 33 à Ouagadougou, là aussi avec des orages. Et enfin 37 degrés à Bamako, le temps sera nuageux. En Afrique centrale, prévoyez de la pluie à Yaoundé avec des orages, 28 degrés. Pareil pour Douala, des orages possibles, 32 degrés, 33 à Libreville, toujours avec de la pluie. Une pluie décidément au rendez-vous à Bangui également aujourd'hui où il fera 33 degrés. Même température à Kinshasa avec du soleil cette fois. Et enfin 38 à N'Djamena avec des nuages. On finit en Afrique australe de l'Est où il fera 19 degrés aujourd'hui à Johannesburg où le temps sera ensoleillé, 26 à Nairobi avec un temps nuageux, même temps, même température du côté de Addis Abeba.
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3: Le PU a débuté vendredi au Maroc.
4: L'examen périodique universel, il permet d'évaluer les engagements des États en matière de droits fondamentaux. Plusieurs hauts responsables onusiens sont réunis à Rabat pour cela. Les détails au début de ce journal. Les exactions israéliennes se multiplient à Gaza alors que le cessez-le-feu est toujours en vigueur. Des discussions ont débuté au Caire pour tenter de trouver une certaine accalmie. Un envoyé spécial du président américain doit s'y rendre aujourd'hui, mais selon notre expert, seules des élections libres pourront changer la situation.
3: La révolution des flamants roses prend de l'ampleur en Albanie.
4: Depuis plusieurs semaines, les Albanais manifestent contre un projet immobilier dans une zone protégée. L'entreprise à l'origine du projet est très proche de Donald Trump. Et Ebola continue de menacer notre continent. Près de 500 cas ont été confirmés hier par l'OMS. Un plan financier devrait être mis en place par l'organisation pour faire face à cela. Les détails à la fin de ce journal. Mais avant de développer ces titres, le roi Mohamed VI a adressé un message de condoléances et de compassion à Claude Chirac, fille de Bernadette Chirac. L'ex-première dame et veuve de l'ancien président français Jacques Chirac est décédée hier à l'âge de 93 ans. Le souverain affirme, je cite, que le royaume du Maroc gardera le souvenir ému d'une personnalité de grande distinction qui a incarné avec fidélité un riche héritage de valeurs humaines, familiales et patriotiques.
3: Au Maroc toujours, l'examen périodique universel en débat.
4: Les travaux d'un atelier international consacré après l'évaluation de l'EPU, ont commencé vendredi à Rabat. 20 ans après son lancement, ce mécanisme est devenu l'un des principaux instruments d'évaluation des engagements des États en matière de droits fondamentaux. Cette réunion rassemble donc plusieurs hauts responsables onusiens, ainsi que des experts internationaux de 28 pays qui sont réunis cette année autour du thème « Soutenir le mécanisme et garantir une transformation réelle de la situation des droits de l'homme ». Je vous propose d'écouter à ce sujet Omar Znieber, ambassadeur représentant permanent du Maroc à l'ONU. À Genève.
5: Il y a bien sûr des délégations de pays connus pour leur engagement dans l'amélioration et le renforcement de ce processus, mais aussi des experts venant de divers horizons, du système des Nations Unies, mais aussi des instances parlementaires, mais aussi de la société civile. Nous sommes tous réunis ici avec le pilotage et le leadership du Maroc, avec d'autres partenaires, pour construire des recommandations concrètes, précises, pour que la jouissance des droits de l'homme trouve un impact encore plus fort sur le terrain. C'est ça ce qui est très important, c'est-à-dire en matière

0: de droits économiques, de droits sociaux, mais aussi en matière de prévention des violations des droits de l'homme, parce que plus les pays se dotent des recommandations qui leur parviennent à travers ce processus, mieux ils seraient à même de pouvoir confronter les crises ou tout simplement les conflits, fussent-ils au niveau local ou régional. Voilà donc, c'est une retraite importante dont les résultats seront présentés par le Maroc à une date ultérieure au niveau des instances concernées, en particulier au niveau du Conseil des droits de l'homme.
1: Omar Znieber, ambassadeur représentant permanent du Maroc à l'ONU. Il était au micro de Stéphanie Parot. Et toujours au Maroc, une vague de chaleur est attendue lundi jusqu'au mercredi, alerte la Direction Générale de la Météorologie. Des températures aussi entre 41 et 44 degrés sont prévues dans les provinces de Zagora, Rachidia, Tata, Assazak, Essaouira, Boujdour, Aousserd et Oued Ed Dahab.
2: Dans le reste de l'actualité, la tension remonte en Iran.
1: Deux drones iraniens viennent d'être abattus par les États-Unis. Selon l'armée américaine, ils menaçaient le trafic maritime dans le détroit d'Ormuz. La veille, l'Iran a mené plusieurs frappes contre Bahreïn et le Koweït. De nouveaux bombardements qui interviennent alors que la diplomatie, elle, patine. Le ministre de l'Intérieur pakistanais est en visite à Téhéran ce dimanche. Mohsen Naqvi doit remettre une lettre spéciale de l'état-major du chef de l'état-major de l'armée pakistanaise au guide suprême iranien Mojtaba Khamenei. Et tandis que le monde a les yeux rivés sur l'Iran, Israël poursuit ses exactions en Palestine. Au moins 6 personnes sont mortes hier dans la bande de Gaza, tuées par l'armée israélienne qui a ciblé un camp de réfugiés dans le quartier d'Al-Rimal à l'ouest de Gazaville. C'est ce que rapporte l'agence de presse Wafa. Le Hamas assure que des discussions ont lieu au Caire en ce moment sur la mise en œuvre d'un nouveau cessez-le-feu pour l'enclave palestinienne. Ce dimanche, les discussions seront suivies d'une réunion avec des représentants des pays médiateurs de la fragile trêve entre Israël et le Hamas. Nikolai Mladenov, le haut représentant pour Gaza au Conseil de paix du président américain Donald Trump, serait aussi présent selon une source politique palestinienne. Mais pour Amjad Shihab, universitaire et professeur de sciences politiques à l'université d'Al-Quds, qu'importe les chefs politiques, la stabilité à Gaza reviendra lorsque des élections libres pourront se dérouler sans incident. Écoutez-le.
3: Il faut que les Palestiniens de Gaza décident. Il faut faire des élections. On s'en fiche complètement du Conseil de la paix, c'est pas Dahla, les autres. Il faut que les Palestiniens de Gaza décident qui va leur gouverner par des voix des urnes. Il faut leur donner le droit à choisir leurs représentants. À Gaza, il y a une seule endroit. Ils ont fait des élections avec des conditions que personne ne pourra se présenter. Et le pourcentage de vote n'a pas dépassé 24% qui ont le droit de vote. C'est un véritable mascarade, c'est une honte. Il faut faire des élections libres qui encouragent tous les Palestiniens à participer. On ne pose pas une vision politique pour les votants. Si vous acceptez cette vision politique, vous pouvez se présenter, mais c'est n'importe quoi. Ce n'est pas démocratique.
1: Amjad Shihab, universitaire et professeur de sciences politiques à l'université d'Al-Quds, il répondait aux questions de Constantin Jallot. Un cessez-le-feu également violé au Liban. 3 femmes ont été tuées cette nuit dans le sud du pays. Parmi elles, une infirmière qui se rendait au travail. C'est ce que rapporte l'hôpital Hiram Attir pour lequel elle travaillait. 22 blessés sont aussi recensés à Saksaye par le ministère libanais de la Santé.
2: Et puis une guerre qui n'en finit pas non plus, c'est celle en Ukraine.
1: Une nouvelle frappe russe a fait 2 morts cette nuit à Zaporijia et Dnipropetrovsk. Le président Volodymyr Zelensky doit se rendre à Londres aujourd'hui pour rencontrer le Premier ministre Kirchheimer. Le président français Emmanuel Macron ainsi que le chancelier allemand Friedrich Merz seront également présents. Ils feront un point sur les efforts accomplis en faveur de la paix en Ukraine selon l'Elysée. Et toujours en Europe de l'Est, des dizaines de milliers de personnes ont de nouveau manifesté dans plusieurs villes d'Albanie hier. Depuis une semaine, la révolution des Flamands Roses s'étend contre la corruption du Premier ministre Edi Rama, accusé de brader le pays à la famille Trump. C'est un reportage signé Simon Rico.
4: Pour le 7e jour consécutif, le centre-ville de Tirana était encore noir de monde ce samedi soir. Sur les pancartes, un slogan domine « L'Albanie n'est pas à vendre », tandis que les cris « Rama corruption, Rama démission » résonnent au-dessus de l'immense cortège. Certains appellent même à la révolution. Sur le podium, les interventions courroucées se succèdent, comme celle de ce trentenaire qui ne donne pas son nom.
5: Je veux dire à notre classe politique de vendus que nous ne pardonnerons jamais que nous et nos parents ayons dû quitter le pays. Nous n'avons pas pu rester à cause de vos vols incessants. Voleurs.
4: La vague de colère semble désormais largement dépassée, la seule opposition au méga-projet de resort de luxe que la famille Trump-Kushner veut bâtir sur une zone naturelle protégée. Cela ressemble plutôt à la goutte d'eau qui a fait déborder le vase de toutes les dérives et de toutes les injustices dans

0: Dans une Albanie où les inégalités ne cessent de se creuser. Pour le moment, le Premier ministre Edi Rama fait la sourde oreille et préfère dénoncer l'ingérence de puissances étrangères sans les citer pour déstabiliser le pays. À Tirana, Simon Rico, Obédien.
1: On finit sur notre continent. La menace du virus et Ebola reste vive.
2: Dans la région australe, près de 500 cas ont été confirmés hier par l'Organisation mondiale de la santé. 452 confirmés en République démocratique du Congo, ainsi que 82 décès. Et devant ce constat, l'OMS tente de réagir, Arnaud Dalmas.
3: Un plan de 518 millions de dollars pour les 6 prochains mois, l'équivalent de plus de 4,70 milliards de dirhams. L'objectif, renforcer la surveillance ou encore les tests de laboratoire. Il faut dire que plus le temps passe, plus la menace grandit. En témoigne le scénario évoqué ces dernières heures par le CDC, le Centers for Disease Control and Prevention, faisant état d'un possible bilan de 20 000 cas et 4 000 décès d'ici 3 mois. Dans une récente tribune dans les colonnes du Monde, le médecin et prix Nobel de la paix, Denis Mukwege, juge cette nouvelle épidémie d'Ebola comme possiblement la plus meurtrière jamais enregistrée. Déclarée il y a près de 3 semaines, l'épidémie sévit surtout en République démocratique du Congo, même si l'Ouganda est aussi touchée. Depuis près d'un demi-siècle, plus de 15 000 personnes en Afrique sont mortes à cause d'Ebola. Ce samedi, un patient américain touché par le virus et infecté en RDC et pris en charge en Allemagne a pu quitter l'hôpital où il était soigné à Berlin. Et...

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1: À présent sur Média, on parle d'un mouvement de plus en plus en vogue, en tout cas, qui se répand à travers la planète, le masculinisme. Et les incels montent en puissance eux aussi, et c'est la forme la plus préoccupante de masculinisme. Les renseignements français s'en inquiètent et évoquent une potentialité terroriste forte. Il faut dire qu'aujourd'hui, le masculinisme connaît un essor dans le monde, je vous le disais. Alors ce matin, pour en parler de ce mouvement né aux États-Unis dans les années 90, nous recevons Alice Apostoli, cofondatrice et co-directrice de l'Institut du genre en géopolitique, chargée de recherche et de plaidoyer. Alice Apostoli, bonjour.
2: Oui, bonjour, merci de m'avoir ce matin.
1: Merci à vous de vous être rendu disponible pour répondre à nos questions. Alors, je le disais donc, aujourd'hui, le masculinisme est considéré comme une menace terroriste par les renseignements français. C'est un mouvement qui connaît un essor à travers la planète. C'est plus ou moins un nouveau mot qui apparaît en tout cas dans notre langage commun. Le masculinisme, en fait, concrètement, c'est quoi ?
2: Alors, le masculinisme, c'est un pan de l'antiféminisme, donc une expression extrêmement militante et structurée de cet antiféminisme qui se repose sur la victimisation. Donc l'idée qu'aujourd'hui, les systèmes sociaux discriminent les hommes au profit des femmes, que le féminisme menace la masculinité et donc s'oppose à l'égalité des genres et légitime, in fine, la défense des rapports de pouvoir en faveur des hommes, au nom des traditions et d'une prétendue ordre naturel, en fait. Et cette victimisation, elle est à l'essence de ces mouvements qui, dans leur forme actuelle, sont créés dans les années plutôt 70-80 à travers la création d'associations de pères divorcés, par exemple, juste après l'adoption des premières lois en Amérique du Nord qui garantissent le paiement de la pension alimentaire. Et aujourd'hui, voilà, ces mouvances masculinistes, vous avez parlé des incels, il existe différentes mouvances à destination de tous les âges et de toutes les origines, et voilà, parce qu'ils se développent dans différents

0: différentes régions du monde. Et les plus jeunes et les plus radicaux sont effectivement les incels, mais il y a d'autres mouvements pour d'autres catégories d'hommes qui ne sont pas forcément jeunes et radicalisés en ligne, quoi.
1: Oui, et alors, au-delà des élans sexistes et discriminatoires que vous venez de nous évoquer, comment aujourd'hui un mouvement peut-il être catégorisé comme presque terroriste par les renseignements français? À quel point est-ce que le masculinisme est dangereux?
0: Alors, le masculinisme est dangereux déjà de par son positionnement et son combat. En fait, c'est un combat de domination sur des hommes, sur les femmes. C'est un combat qui entend lutter contre toute avancée pour l'égalité des genres. Et ça a commencé avec simplement la pension alimentaire, donc assurer le bien-être des femmes et des enfants, parce que encore aujourd'hui, ce sont les femmes qui assument la responsabilité domestique alors, on élève les enfants, quoi. Dans sa forme la plus extrême, on parle notamment de tueries qui ont déjà été commises et qui ont déjà été revendiquées par des partisans de cette idéologie, notamment incels, et ce, en Amérique du Nord et en Grande-Bretagne, comme la tuerie d'Isla Vista en 2014, dont l'auteur Elliot Rodger est devenu une icône, un martyr de cette mouvance, en fait, et qui a inspiré d'autres attaques après lui, celle de Toronto en 2018, celle de Plymouth au Royaume-Uni en 2021. Et en France, on connaît des tentatives d'attentats, donc deux en 2024 à Bordeaux et Annecy, et le parquet national antiterroriste français s'est saisi pour une tentative d'attentat, incel à Saint-Étienne, l'année dernière en 2025. Aujourd'hui, il est question de reconnaître cette menace-là comme une menace à la sécurité nationale et voir ça comme une dérive terroriste liée au terrorisme d'ultra-droite, notamment parce qu'il représente 15 à 20% des terrorismes d'ultra-droite, des tentatives et des actes terroristes d'ultra-droite en France. Et l'ultra-droite est la deuxième menace la plus importante en France après le djihadisme.
1: Et donc ce cas d'Elliot Rodger que vous avez expliqué en 2014 en Californie, c'est une tuerie qui a fait 6 morts et 14 blessés selon les bilans des autorités. L'une des figures de cette mouvance masculiniste, c'est l'une des figures internationales très connues, c'est l'influenceur Andrew Tate qui a été arrêté pour viol, trafic d'êtres humains et constitution d'un groupe criminel organisé. Rien que sur le réseau social X, à lui seul, il compte près de 11 millions d'abonnés. Alors au-delà de ceux qui adhèrent tout simplement à ses idées, il y a ceux aussi qui le suivent pour avoir les références entre eux, un peu comme un influenceur humour, c'est ce qu'expliquaient différents adolescents à travers des reportages de nos confrères. Est-ce que c'est aussi là un pan du masculinisme sur les réseaux sociaux qui influence, qui aide à l'essor de ce mouvement, cette généralisation des références, on va dire, des aspects plus humoristiques?
0: Alors, c'est pas vraiment un pan, c'est plutôt une méthode d'adhésion, en fait. On va passer par par l'humour noir, on va passer par la ludification des violences et la mémification de militantes ou même des femmes en règle générale. Il y a des mèmes ou simplement des femmes qui se font frapper pour désensibiliser, en fait. Et on le voit notamment dans le cadre des mouvements masculinistes et toutes les cyberviolences en règle générale. Quand on a vu les cyberviolences et l'essor des deepfakes à caractère sexuel sur Grok en fin 2025, on s'est bien rendu compte que le prompt Grok mêlant bikini, c'est devenu un mème, c'est devenu un jeu, en fait, presque de déshabiller ou habiller les femmes en ligne. Donc cet enjeu de ludification, il a toujours été présent sur Internet, il a toujours été une stratégie d'adhésion à des idéologies assez violentes et à des phénomènes de cyberviolence de masse, quoi.
1: Et donc, on le disait, cette mouvance, elle inquiète aujourd'hui en France, où la Direction générale de la Sûreté intérieure constate une montée en puissance des incels, considérés donc comme la forme la plus préoccupante du masculinisme. Les services de renseignement évoquent une potentialité terroriste très forte, ça, on l'a dit. Le masculinisme, aujourd'hui, vous l'expliquiez, il se répand notamment à travers Internet. C'est l'un des fléaux, plus ou moins sur Internet, c'est l'anonymat, en tout cas, c'est cette possibilité d'anonymat. Comment est-ce que la DGSI va pouvoir surveiller, prévenir cette montée en puissance du masculinisme, notamment en France?
0: Alors, je ne suis pas experte des méthodes de la DGSI, donc ça, enfin, voilà, je ne pourrais

0: pas vous expliquer de ce point de vue-là. En revanche, un levier qui est particulièrement intéressant à utiliser dans le cadre de la limite à la diffusion de ces discours-là, c'est notamment les régulations des grandes plateformes où se diffusent aujourd'hui ces discours-là et où ils se diffusent en masse, en fait. Ces discours et ces violences, elles ne sont pas créées ex nihilo depuis X sur TikTok, hein. C'est une continuité des violences basées sur le genre et de dynamiques patriarcales qui existent voilà, depuis des siècles dans la vie hors ligne. En revanche, effectivement, ces mouvements se sont davantage structurés et ont été diffusés à une énorme échelle à partir de l'essor des réseaux sociaux. Et aujourd'hui, la diffusion de ces discours, elle est particulièrement lucrative pour les plateformes. C'est-à-dire que un contenu qui est violent, il permet à la plateforme de s'enrichir via nos données, via notre attention et notre engagement à ce contenu-là. Plus il est violent, plus on réagit, soit avec des commentaires offusqués, soit on le partage et on crée de la visibilité, en fait. Et c'est à travers cette économie-là que les plateformes s'enrichissent. Et donc, du coup, la modération, elle est totalement négligée par ces plateformes, et voire certaines défient ouvertement les régulations en place, notamment la régulation européenne qui est la plus ambitieuse aujourd'hui et qui, en fait, oblige les plateformes à prendre leurs responsabilités quant à la mitigation des risques de contenu violent ou illicite. Et même là, on a des plateformes comme X, par exemple, qui défient et refusent, en fait, de se plier à ces régulations-là. Et ces plateformes-là sont soutenues notamment par le gouvernement américain derrière qui voilà, est ouvertement contre la régulation, qui instrumentalise le concept de liberté d'expression pour légitimer les discours de haine, voire les violences en ligne. Donc non seulement ce sont des dynamiques qui existent déjà dans la vie hors ligne, qui sont diffusées en masse dans l'impunité la plus totale en ligne, et enfin, qui est soutenu par un contexte politique où effectivement les extrêmes droites gagnent en visibilité et en pouvoir politique, où des activistes féministes sont harcelés dans l'impunité, les associations perdent leur financement, dans le cadre d'un contexte vraiment plus global de retour en arrière et d'attaque à l'égalité des genres.
1: Et alors ce mouvement masculiniste, il touche beaucoup chez les jeunes de 14 à 15 ans, selon le parquet national antiterroriste français, de l'ordre de 20%. Il se propage donc, on l'a expliqué, via les réseaux sociaux. Le 31 mars dernier, le Sénat français a approuvé une proposition de loi pour interdire les réseaux sociaux aux moins de 15 ans. Est-ce qu'aujourd'hui, couper les réseaux sociaux aux jeunes, c'est un moyen de lutter contre cette montée masculiniste?
0: Alors, comment dire? À 14-15 ans, on est davantage vulnérable et on a moins d'outils d'esprit critique, au niveau de l'absorption d'informations. On est davantage vulnérable, donc on est plus facilement radicalisé en ligne, d'où la prise en compte par les services antiterroristes de cette démographie-là. En revanche, les mouvances masculinistes concernent les hommes de tout âge. On va parler des tentatives d'attentats commis par les plus jeunes au nom de la mouvance Incel. En revanche, il serait quand même aussi pertinent de parler, par exemple, des féminicides commis par des hommes plus âgés, radicalisés par des mouvances masculinistes, comme les MGTOW, Men Who Go Their Own Way, qui est une autre communauté de la nébuleuse masculiniste. Et voilà, le cas le plus récent, c'est notamment un membre de ces mouvances de pères divorcés, en colère, etc., qui ont ce discours de victimisation très ancré et qui, en fait, a commis un double féminicide en mars dernier sur sa compagne et son ex-compagne, parce qu'il estimait qu'elles avaient des privilèges comparés à lui concernant le droit de visite, etc., etc. Et en fait, tout le narratif masculiniste victimaire des pères divorcés, il se mettait en scène, en ligne, il menaçait de mettre le bazar à sa mairie, il menaçait de violence, il était d'ailleurs aussi coupable de violence dans son casier, quoi. Donc il n'y a pas que les attentats et les incels, mais il y a aussi des violences et des féminicides récurrents par des hommes plus âgés radicalisés qu'il ne faut pas sous-estimer.
1: Oui, et on rappelle que selon les derniers chiffres de l'ONU Femmes, en 2024, 50 000 femmes et filles ont été tuées lors de féminicides lors de cette année-là. Merci beaucoup.

0: beaucoup pour vos réponses ce matin, Alice Apostoli.
1: Merci à vous.
0: Je rappelle que vous êtes cofondatrice et co-directrice de l'Institut du genre en géopolitique et chargée de recherche et de plaidoyer. Restez avec nous dans un instant sur Médias, l'actualité revient. Avant ça, on marque une courte pause.
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0: Et avant de retrouver Martin Gibert pour le journal, on fait le point sur la météo du jour. Aujourd'hui, le ciel marocain sera ensoleillé, notamment sur Saïs et le nord de l'Oriental ou encore au sud d'Agadir avec des nuages ailleurs. Il fera 24 degrés à Essaouira, 25 à Nador, 26 du côté de la capitale Rabat avec des nuages, même température à Safi et Casablanca. Il fera 27 à Tanger et Laayoune ainsi qu'à Agadir. Du côté d'Oujda, comptez 31 degrés, temps ensoleillé à Fès avec 35 degrés. Le mercure grimpera jusqu'à 37 à Marrakech et à Rachidia. La maximale est à Binimelal, 28 degrés. 38 degrés, pardon, à Binimelal et non pas 28 degrés. Du côté de l'Algérie, cette fois, le ciel est ensoleillé sur l'Oranais et le centre-ouest du pays, avec de la pluie possible dans le centre et le sud-ouest. Il fera 24 à Béjaïa, 25 à Oran et à Alger, 27 à Annaba, 32 du côté de Constantine et de Tiaret. Comptez 34 degrés à Chlef, 37 à Rarraïa, 38 à Tamanrasset, 40 pour Biskra avec des nuages. Et enfin, c'est Adrar qui fait le plus chaud, 44 degrés. On termine en Tunisie avec des nuages sur tout le pays aujourd'hui. Il fera 27 à Monastir, 28 à Djerba et Bizerte, 29 du côté de Sousse et de Medine. Dans la capitale à Tunis, comptez 30 degrés, tout comme à Tabarka, 31 à Sfax et Gabès. Et c'est à Gafsa qui fait le plus chaud, 38 degrés. Il est 8h30 et on retrouve Martin Gibert pour un nouveau journal. Rebonjour Martin.
4: Rebonjour Hugo et bonjour à toutes et à tous.
0: Ça y est, le forum panafricain des médias a fermé ses portes à Bamako.
4: Une première édition qui aboutit à un texte entre les participants. Il doit permettre une nouvelle souveraineté des médias africains, les précisions dès le début de ce journal. La menace de la guerre plane à nouveau sur l'Iran. Deux drones iraniens viennent d'être abattus par l'armée américaine. Ils menaçaient le détroit d'Ormuz, selon elle.
0: Les Tunisiens ne lâchent rien face à la pollution à Gabès.
4: De nouvelles manifestations ont eu lieu hier pour protester contre les usines chimiques du groupe GCT. Mais leur fermeture n'est pas si simple puisqu'elle représente un gain majeur pour l'économie du pays.
0: Enfin, le pape poursuit sa visite en Espagne.
4: Et la Papa Mobile doit faire escale à Madrid ce soir pour une grande messe. Plus d'un million de fidèles sont attendus. Une messe qui peut faire office de test pour le 10 juin prochain.
0: On démarre donc avec le Forum panafricain des médias de Bamako qui est terminé.
4: Une première édition qui s'est déroulée toute cette semaine et durant ce forum, médias, journalistes et directeurs de publications se sont réunis autour d'une préoccupation commune, faire face à la recomposition géopolitique qui redéfinit les règles de l'information en Afrique. Et face à la montée de la propagande, à la multiplication des manipulations de l'opinion, les participants ont choisi une action collective. Leur réponse est baptisée Appel de Bamako, une déclaration de souveraineté informationnelle par laquelle les professionnels des médias africains affirment leurs droits et leurs devoirs de reprendre le contrôle du récit africain. Le compte-rendu de Charles Bako, notre envoyé spécial à Bamako.
5: Le Forum panafricain des médias lance l'appel de Bamako pour que l'Afrique réécrive son histoire par des Africains avec des voix africaines.
6: Pour une souveraineté narrative africaine, reprendre le contrôle du récit africain. Revendiquons le droit légitime des Africains et raconter leur propre histoire, à définir leur réalité et à porter leurs imaginaires dans l'espace médiatique mondial.
5: Bâti en 18 points, l'appel de Bamako dit aussi que les journalistes africains ne sont pas des relais de récits construits ailleurs. L'appel interpelle par ailleurs

0: Les États africains ont développé des bases de données africaines.
1: Soutenons la création de banques africaines d'images, de vidéos, de données et de contenus documentaires pour réduire notre dépendance informationnelle envers les plateformes et agences étrangères.
0: Le Forum panafricain des médias s'achève avec satisfaction. Fatoumata Abdoulkarim Kouyaté, secrétaire adjointe permanente du Forum panafricain des médias.
2: Le Forum panafricain des médias a largement été à la hauteur de nos attentes, voire au-delà. Nous avons enregistré une forte mobilisation des professionnels des médias, des experts et des participants venus de plusieurs pays africains. Les échanges ont été riches, constructifs et porteurs de perspectives pour l'avenir du secteur média africain.
0: Enfin, le forum recommande des mécanismes de vérification de l'information portée par des Africains et la création de passerelles concrètes entre médias africains. Charles Bako à Bamako pour Média.
3: Et toujours sur notre continent, Ousmane Sonko, l'ancien Premier ministre sénégalais, réélu à la tête du PASTEF. Le parti a choisi de renouveler son mandat hier soir lors de son congrès. Une réélection avec l'unanimité totale. La présidentielle de 2029 est bien sûr en ligne de mire. Et le cas du président Bassirou Diomaye Faye n'a cependant pas été tranché, ni celui des ministres du PASTEF qui ont rejoint le gouvernement. La commissaire européenne à la coopération internationale est en visite aujourd'hui en République démocratique du Congo. La capitale de l'Ituri fait face à une épidémie d'Ebola depuis le 15 mai dernier. L'Union européenne s'est engagée à hauteur de 15 millions d'euros d'aide humanitaire supplémentaire dans ce contexte sanitaire. Adil Rahib devrait donc rencontrer les autorités à Bunia, dont le nouveau gouverneur, le général-major Gabi Kasongo Moulumba.
4: Cela fait aujourd'hui 100 jours que les États-Unis et Israël ont lancé leur guerre contre l'Iran.
3: Et pourtant, aucun accord de paix ne semble proche. Bonjour Constantin Jallot.
5: Bonjour Martin, bonjour à toutes et à toutes.
3: Et c'est justement au contraire une nouvelle nuit d'hostilité qui a eu lieu entre l'Iran et les États-Unis. Et Washington affirme ce matin avoir abattu deux nouveaux drones iraniens.
5: L'armée a, je cite, abattu deux drones d'attaque iranien à usage unique qui menaçaient le trafic maritime international dans le détroit d'Hormuz. C'est le message tôt cette nuit du commandement central américain, le CENTCOM, sur son compte X et qui ajoute « Les forces américaines restent en alerte et prêtes à continuer de se défendre contre l'agression iranienne ». Avant ces drones, et pour vous redonner la chronologie des dernières attaques, ce vendredi soir, c'était quatre drones iraniens que les États-Unis affirmaient avoir interceptés. Dans la foulée, ils ont annoncé des bombardements contre des installations radar de surveillance côtière dans le sud de l'Iran, selon Washington, de la légitime défense, à laquelle Téhéran a répondu par des frappes sur des sites militaires américains de la région au Koweït et au Bahreïn, une dizaine de missiles balistiques et des drones qui, selon Washington, toujours ont été interceptés et n'ont fait ni blessés ni dégâts sur les infrastructures et bases américaines visées. En parallèle, il n'y a plus de déclaration sur les négociations en cours ou non sur un possible accord de paix. Cet arrêt coïncide avec ces nouvelles frappes et des frappes, alors que depuis la trêve du 8 avril, les hostilités avaient quasiment cessé entre les deux pays.
3: Merci beaucoup Constantin Jallot pour ces précisions.
4: Et dans la région, toujours le bilan s'alourdit encore au Liban.
3: 5 personnes ont perdu la vie hier soir dans de nouvelles frappes israéliennes dans le sud du pays, notamment dans la Gaza de Tir et dans celui de Nabatieh. 3 femmes ont également été tuées par des bombardements cette nuit, toujours à Tir. Parmi elles, une infirmière qui se rendait à l'hôpital Hiram pour laquelle elle travaillait. C'est ce que rapporte son employeur et la situation ne s'arrange pas. Ce matin, le Hezbollah revendique plusieurs attaques contre des troupes israéliennes dans le sud du Liban. Israël rapporte également 2 projectiles tirés vers son territoire depuis le Liban. Et dans le reste de l'actualité, jour de vote ce dimanche en Arménie, les électeurs sont appelés aux urnes pour les élections législatives. Un test pour le Premier ministre Nikol Pachinian qui a tourné le dos à la Russie. Le chef d'État a reçu le soutien du président américain Donald Trump et Moscou de son côté a mis en garde l'Arménie en rappelant que le rapprochement de l'Ukraine avec l'Union européenne est à l'origine de la guerre en cours dans le pays.
4: Dans notre région à présent, Gabès est toujours pollué.
3: Et les manifestations reprennent donc en Tunisie. Des rassemblements organisés par le collectif citoyen Stop Pollution contre les usines du groupe chimique tunisien GCT, responsable de cette pollution. L'objectif est donc de fermer ces usines incriminées ou de procéder à leur reconversion. Mais le problème est sensible car ces entreprises occupent une place importante au sein de l'économie du pays. Cependant, les militants affirment que l'activité chimique a détruit une part importante de la biodiversité marine et aggrave la santé des habitants. Des atteintes qui ont elles aussi un coût sur l'économie tunisienne, selon Khairedine Debaya, ingénieur en génie civil et membre du collectif Stop Pollution, à l'initiative de la majorité des rassemblements. Écoutez-le.
6: Je pense que pour le domaine de phosphate, Et pour le groupe chimique tunisien, je pense avec l'état actuel des unités, déjà le groupe chimique ne peut plus continuer à fonctionner normalement. Et il y a des crimes contre

0: les habitants. Donc, il faut trouver une solution et il faut appliquer les décisions. Il y a des rapports qui prouvent qu'à cause de l'industrie chimique, l'économie régionale, il perd chaque année plus de 100 millions de dinars chaque année. Vu que l'activité industrielle a détruit des autres secteurs de développement, elle a détruit le domaine d'agriculture, la pêche, les autres industries aussi propres qui ne peuvent pas être installées à côté des industries chimiques, et aussi les impacts et les résultats de ce modèle de développement. Gabès, on trouve Gabès et Gapsa dans les trois premières régions dans le taux de chômage. Donc c'est un modèle qui n'a pas aidé ces régions à se développer. Et je pense qu'il faut réviser le modèle de développement, il faut aller vers l'avenir.
1: Khairedine Debaya, ingénieur en génie civil et membre du collectif Stop Pollution, au micro de Stéphanie Parot.
2: Et enfin, on conclut ce journal en Espagne.
1: Et oui, la place de Cibeles sera remplie dans quelques heures. Alors non pas pour célébrer une victoire du Real Madrid, mais bien pour une messe et une procession donnée par le pape Léon XIV. Bonjour Stéphanie Parot.
3: Bonjour Martin, bonjour à toutes et tous.
1: Le souverain pontife est donc en visite en Espagne depuis hier et plus d'un million de fidèles sont attendus pour cette occasion, Stéphanie.
3: Oui, plus de 30 000 œillets jaunes et blancs orneront le parcours de la procession, 20 000 bénévoles qui s'activent pour cet événement, près de 3 000 prêtres présents et la famille royale espagnole, mais aussi la ministre de l'Éducation font partie des invités. Voilà, en résumé, l'organisation de la messe donnée par le pape qui commence à 10h, heure espagnole. Les premiers fidèles arrivent déjà sur la place de Cibeles, où se déroulera la cérémonie et la procession.
1: Un test donc pour la messe de mercredi.
3: Et oui Martin, le 10 juin est très attendu pour de nombreux catholiques du monde entier car Léon XIV inaugurera la tour principale de la Sagrada Familia, l'immense basilique catalane imaginée par Gaudí. Une cérémonie 100 ans, jour pour jour après la mort de l'architecte. Quelques 4000 personnes sont attendues pour cet événement. Une messe qui débutera à 19h30, heure espagnole, et sera retransmise à la télévision dans le monde entier. Et la rumeur court, Martin, une chanteuse se produira en concert à l'issue de cette messe. Rosalia, bien sûr.
1: Merci beaucoup Stéphanie Parot pour ces précisions.
2: Et merci à vous Martin pour ce nouveau journal. L'actualité sur Médias revient à partir de 9h sur notre antenne Afrique. Elle vous sera présentée par Constantin Jallot. À présent, il est l'heure de parler sport sur Médias avec le retour d'Alice Alaïdine en studio pour la deuxième édition de Sport Matin. Rebonjour Ali.
4: Rebonjour Hugo, bonjour à tous.
2: C'est le rendez-vous du jour et ça a lieu aux États-Unis. Ce soir, le Maroc dispute son dernier match de préparation de la Coupe du Monde.
4: Oui, le Maroc affronte la Norvège ce soir pour un ultime galop d'essai avant le coup d'envoi de la Coupe du Monde. Une rencontre qui doit permettre aux deux sélections de prendre leur dernier repère avant d'entrer dans le vif du sujet. Pour le Maroc, l'enjeu sera de confirmer les progrès aperçus et surtout cette victoire face à Madagascar au complexe Moulay Abdellah il y a quelques jours. Côté norvégien, cette confrontation doit également servir à affiner les derniers réglage. Les hommes de Mohamed Ouahabi semblent donc prêts pour ce rendez-vous face au coéquipier d'Erling Haaland après avoir conclu leur préparation dans leur camp de base du New Jersey avec pas mal de travail et d'exercice donc avant de se mesurer aux Norvégiens. Le staff technique a continué à peaufiner les derniers détails avant ce dernier test. Donc bonne nouvelle également, c'est le retour de Naïf Aguerd avec le travail collectif. C'est derniers jours qui confirme son retour progressif au sein de l'effectif. Cette rencontre amicale se disputera au Sports Illustrated Stadium de Harrison dans le New Jersey toujours et offrira aux Lions de l'Atlas une dernière occasion de se jauger avant le grand rendez-vous mondial et ce match face au Brésil.
2: Et puis de son côté, la Tunisie a, elle, lourdement chuté hier, juste avant ce mondial.
4: Oui, cette soirée est à oublier pour les Aigles de Carthage. La sélection belge a écrasé la Tunisie 5-0, réduite à 10. Après l'heure de jeu, donc ils ont fait le plein de confiance avant leur départ à lundi pour la Coupe du Monde où ils débuteront contre l'Égypte le 15 juin. C'est le deuxième succès amical en préparation pour la Belgique après la victoire 2-0 contre la Croatie mardi. L'équipe dirigée donc par Rudy et Garcia qui est satisfait après cette large victoire contre la Tunisie.
5: Je pense que la jauge de la confiance est pas loin du maximum. On voulait faire une bonne performance devant nos fans et tout s'est à peu près bien passé. En fait, on a quand même gagné 5-0, certes, mais on a mis 3 buts quand on a joué en 11 contre 10. Hein, donc il faut aussi ramener les choses tranquillement et sereinement. Maintenant, c'est quand même une bonne préparation pour la Coupe du Monde. On sait

0: et que cette équipe peut faire des belles choses, à condition que, encore une fois, on soit pas qu'une équipe offensive, et on soit une équipe qui défend à 11 et pas à 6, comme ça nous est arrivé entre la 55e et la 60e minute.
1: En face, donc on le disait, la déception est palpable. Les Aigles de Carthage ont encaissé

0: jouer en Coupe du Monde. Maintenant, la réalité des choses, elle se fait à la Coupe du Monde qui va commencer. Mais aujourd'hui, ce n'était pas un rêve, c'était un cauchemar.
1: Voilà, un cauchemar pour la Tunisie qui va tenter de se ressaisir le premier match en Coupe du Monde. Ça sera contre la Suède. Et pour ce qui est des autres matchs, on s'intéresse aux futurs adversaires du Maroc en Coupe du Monde. Le Brésil, le premier donc, qui a remporté son duel face à l'Égypte. Succès 2-1 grâce à des réalisations de Bruno Guimarães et d'Hendrick. Un match qui a connu la titularisation de Vinicius et de Rafinha. Neymar était, lui, forfait pour cette opposition face au Pharaon. De son côté, l'Écosse s'est clairement rassurée avec une large victoire 4-0 contre la Bolivie. Alors qu'Haïti a perdu 2-1 contre le Pérou. Pour sa part, l'Angleterre et son capitaine Harry Kane, unique buteur d'un match sans saveur, ont assuré le service minimum contre la Nouvelle-Zélande, 1-0, avec une équipe entièrement remaniée à la mi-temps. C'était en Floride hier. Thomas Tuchel a utilisé cet avant-dernier essai comme une grande revue d'effectifs avec un 11 de départ mêlant des remplaçants habituels et des titulaires indiscutables et un deuxième 11 entièrement remanié. Après la pause, l'Angleterre a gagné, tout comme l'Allemagne qui a remporté son second match de préparation contre les États-Unis 2-1. C'était à Chicago grâce à un but et une passe décisive de son attaquant Kai Havertz. Arrivé sur le sol américain en mardi en fin d'après-midi, les hommes de Julian Nagelsmann débuteront leur Coupe du Monde le 14 juin à Houston. Ça sera contre Curaçao. Et ont enchaîné donc hier au passage un 9e succès consécutif depuis l'automne de 2025. Enfin, le Portugal a pris le meilleur sur le Chili, 2-1 dans la banlieue de Lisbonne hier. Les Lusitaniens ont fait la différence en deuxième période grâce à des buts de l'ancien Parisien Gonçalo Guedes et de Bruno Fernandes, le joueur de Manchester United. La rencontre a été marquée par une grosse altercation qui a causé deux cartons rouges juste avant la mi-temps. Rafael Leao, côté portugais, est sorti après avoir écopé de ce carton rouge. Et puis toujours concernant la Coupe du Monde, Leonardo Balerdi ne pourra finalement pas disputer la Coupe du Monde pour oublier, entre autres, une fin de saison compliquée avec l'Olympique de Marseille. Le défenseur central argentin s'est blessé à l'entraînement avec sa sélection et sa blessure au mollet a poussé le staff à écarter le joueur du groupe pour se permettre de le remplacer avant le début de la compétition. Un coup dur pour le joueur, tout comme pour l'Albicéleste tenant du titre.
2: Et on termine avec à Roland-Garros, il n'y aura finalement pas eu de surprise. Andreeva a remporté l'édition 2026.
1: Ouais, la finale du tableau féminin a tourné court dans le choc des surprises. Donc, Mira Andreeva a largement dominé la Polonaise Maja Chwalinska, surclassée en 2 petits sets, 6-3 et 6-2. Aujourd'hui, la jeune Russe, donc c'était hier, et la jeune Russe qui décroche son premier titre du Grand Chelem à 19 ans. Et puis aujourd'hui, ça sera plutôt la finale messieurs, Alexandre Zverev qui n'a toujours pas remporté de Grand Chelem, à l'occasion d'enfin mettre un terme à la malédiction en cas de succès face à l'Italien Flavio Chioboli aujourd'hui sur le court Philippe Chatrier. Puis avant de vous dire au revoir Hugo, peut-être on passe à la question du mondial. Voilà, on a pas mal de questions auxquelles on devra répondre. On passe donc du coup au pourquoi du mondial.
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1: Le célèbre attaquant brésilien Tostao a joué les 20 dernières minutes de la finale du mondial en larmes. Pourquoi ? Eh bien, on essaye de comprendre avec Hakim Zabi.
4: Les larmes étaient le contre-coup d'un drame personnel de l'ancien attaquant brésilien. Avant le début du mondial 1970, pendant un match du championnat brésilien, Tostao, qui veut dire centime, soit la petite pièce brésilienne, reçoit un ballon d'une rare violence en pleine face, provoquant le décollement de la rétine après une opération d'urgence. Et contre l'avis des médecins qui lui prédisaient la fin prématurée de sa carrière, Tostao, joueur cadre de la sélection brésilienne aux côtés de l'ouragan Jairzinho, la foudre Rivelino ou encore le roi Pelé, a tout de même participé au mondial. La douleur et les craintes liées à son opération et surtout à son avenir ne l'ont pas quitté durant la compétition. Il y est pensé tout le temps et pendant la finale, alors que le Brésil menait largement face à l'Italie, 4-1 et s'acheminait vers le titre, il savait que la fin de sa carrière sportive était proche. Il a donc craqué. Juste après le sacre, son état de santé oculaire s'est dégradé. Il a dû prendre sa retraite à l'âge de 26 ans seulement.
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2: À présent sur Média 1, il est temps de parler innovation.

0: Puisque l'utiliser l'intelligence artificielle pour prendre soin de notre santé, c'est l'objectif de Perenne AI, une start-up fondée par Ibtissam Sahri. Elle est l'invitée de Pape Diouf dans ce nouveau numéro d'InnovAfrique.
1: L'Afrique, un continent d'opportunités et sa jeunesse bien plus qu'un trésor. Bonjour à tous et soyez les bienvenus dans ce nouveau numéro d'InnovAfrique. Chaque Marocain pourrait-il un jour avoir son jumeau numérique qui lui servirait de tableau de bord sanitaire? La réponse est oui, un grand oui, et la start-up Perenne AI s'y attelle. Sa solution s'appuie sur l'intelligence artificielle pour veiller en temps réel sur notre santé et bien-être en se basant notamment sur la biologie unique de chaque utilisateur. Elle a été fondée par la Marocaine Ibtissam Sahri en direct de Rabat avec nous. Ibtissam, bonjour et merci d'avoir accepté notre invitation.
2: Bonjour et merci de m'avoir invité.
1: Alors Ibtissam, Perenne AI s'appuie sur l'IA pour créer une réplique virtuelle de notre corps. Là, vous parlez souvent de jumeaux numériques. Le concept peut sembler, on va dire, abstrait, voire presque futuriste pour le grand public. Si vous deviez l'expliquer à un enfant de 10 ans, Ibtissam, comment décririez-vous ce double virtuel qui veille sur notre santé ?
2: Alors, ce qu'on pourrait imaginer, c'est par exemple la chaise sur laquelle vous êtes assis. Donc, si on voulait savoir si elle peut supporter, on va dire, le poids d'un éléphant, par exemple, eh ben, on ne va pas casser la vraie chaise pour tester. À la place, on va créer sa réplique exacte sur un ordinateur et on lui fait subir tous les tests virtuellement. Et donc, le jumeau numérique, c'est exactement ça. C'est le fait de créer une copie numérique très intelligente de n'importe quel objet pour comprendre comment il fonctionne sans jamais l'abîmer.
1: Et pour créer souvent cette copie numérique, vous êtes dans l'anticipation. Le jumeau numérique travaille en amont pour aider à écouter, mais surtout suivre son corps, son état de santé. Et qu'est-ce qui vous a poussé à vous dire que c'est dans la médecine préventive et la longévité que je vais investir mon énergie ?
2: En fait, l'objectif derrière la création du jumeau numérique, c'est de mieux détecter les signaux faibles et des changements qui sont souvent invisibles et qui peuvent précéder une dégradation de l'état de santé. Et donc, à travers cette technologie, on peut représenter donc numériquement le corps humain et donc comprendre comment le corps va évoluer, comment il récupère et comment il s'adapte et il vieillit au fil du temps. Et donc, cette approche, elle permet donc de nouvelles perspectives pour la médecine préventive, la longévité et la recherche, notamment à travers la réalisation de simulations virtuelles pour observer l'impact d'un médicament, d'un traitement, d'une intervention médicale ou d'un changement de mode de vie avant leur application dans le réel. Et donc, tout ça va permettre d'aider chacun à vivre plus longtemps et en meilleure santé.
1: Alors, votre solution s'adresse en priorité aux athlètes et aux personnes très actives. Pourquoi avoir choisi ce public de niche pour démarrer ? Est-ce parce que le corps d'un athlète est le laboratoire idéal pour tester les limites de l'IA biomédicale ou y a-t-il une autre raison ?
2: C'est ça, en fait, les athlètes sont en fait la cible parfaite. Pourquoi ? Parce que construire un jumeau numérique médical ultra réaliste, il exige en fait de collecter de hauts volumes de biomarqueurs et de manière continue. Et donc les athlètes et les personnes qui sont très actives utilisent déjà quotidiennement des dispositifs portables connectés qui transmettent des flux en fait d'informations très importantes, des flux d'informations de santé très importantes. Et le corps d'un athlète, on va dire, ils sont parfaits pour entraîner notre modèle, puisque le système il a besoin de modéliser des réactions physiologiques nettes et intenses, comme le stress cardiaque, la déshydratation, la récupération métabolique. Et donc voilà,
1: c'est le laboratoire idéal.
2: Exactement, oui. C'est un laboratoire clinique idéal, notre bac à sable.
1: D'accord. Alors, Ibtissam, on va pas à présent parler de coûts. Moi, je dis qu'une solution en est une que lorsqu'elle change le quotidien de la population et profite à un grand nombre. Et nous le savons, la médecine de longévité et de prévention a un coût, elle coûte cher. Comment comptez-vous faire pour que Pérenne AI ne devienne pas un outil élitiste, mais puisse un jour bénéficier aux territoires, aux populations les plus éloignées des grands centres urbains du Royaume, très rapidement?
2: Alors, pour nous, la médecine préventive et la longévité ne sont pas un luxe. L'objectif, vraiment, est d'utiliser la puissance de la tech pour rendre les suivis de santé plus simples, plus fluides et plus accessibles. Et donc, à travers notre application qui sert de passerelle grand public, eh ben, l'individu peut effectuer des check-ups à distance pour relever des biomarqueurs essentiels, ce qui réduit considérablement les déplacements vers les soins vers les structures de soins. Et donc si on réussit à généraliser cette infrastructure auprès du réseau médical, ben ça va nous permettre de détecter beaucoup plus tôt certaines dérives silencieuses et donc d'améliorer le suivi des maladies chroniques et de réduire les complications lourdes bien avant qu'elles n'apparaissent.
1: Un check-up rien qu'avec une petite photo, rien qu'avec la reconnaissance faciale.
2: Avec la caméra du téléphone, d'un ordinateur ou d'une tablette.
1: Merci. Merci Ibtissam, merci pour toutes ces précisions, merci d'avoir répondu à nos questions. Le Maroc est fier de vous, l'Afrique aussi, merci.
2: Merci beaucoup, bonne journée.
1: Voilà qui referme ce numéro d'InnovAfrique. Merci de l'avoir suivi. Un grand merci aux équipes techniques et rédactionnelles ayant contribué à sa réalisation. Où que vous soyez, prenez soin de vous et allez jusqu'au bout de vos rêves. N'abandonnez jamais.
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0: Nous sommes dans un monde de plus en plus dématérialisé, notamment via les plateformes de streaming. Regarder des films, écouter de la musique n'a jamais été aussi simple avec simplement son téléphone. Pourtant, son retour est une grande surprise. Le vinyle est peut-être en train de vivre son âge d'or. Il n'a jamais connu autant de succès. Un objet empreint de nostalgie, même pour les plus jeunes auxquels s'intéresse aujourd'hui Ilham Berada dans La Route des Arts.
5: Écoutez bien ce léger crépitement. Ce bruit minuscule que l'on croyait condamné à disparaître avec les platines de nos parents continue pourtant de tourner, comme un vieux 33 tours qui refuse obstinément de s'arrêter. Et le plus étonnant, c'est que ce disque noir tourne aujourd'hui plus vite que jamais. En 2025, 6 millions de vinyles vendus en France, une progression de près de 15%, un chiffre d'affaires de 113 millions d'euros et surtout un symbole. Pour la première fois depuis les années 1980, le vinyle rapporte davantage que le CD. Et ce n'est pas qu'un phénomène français. Aux États-Unis, les ventes de vinyle ont franchi le milliard de dollars en 2025. Une première depuis 1983. En France, le vinyle le plus vendu de 2025 est Hit Me Hard and Soft de Billie Eilish. Un album intime presque murmuré qui s'est imposé comme la bande-son la plus achetée sur ce format. Au Royaume-Uni, c'est une autre reine qui fait tourner les platines, Taylor Swift. Son album, The Life of a Showgirl, est devenu le vinyle le plus vendu de l'année, avec des chiffres qui écrasent toute la concurrence. Mais pourquoi ce retour ? Peut-être que parce que dans un monde où tout défile, le vinyle oblige à ralentir. Le streaming nous donne accès à 50 millions de chansons en quelques secondes. Le vinyle, lui, nous demande un effort. Il faut sortir le disque de sa pochette, le poser délicatement sur la platine, déposer l'aiguille, attendre. Le vinyle ne se consomme pas, il se pratique. Il nous rappelle qu'écouter de la musique peut être un geste et non simplement un clic. Et ce qui surprend le plus, c'est que cette révolution tourne dans les chambres des plus jeunes. Sur TikTok, le hashtag vinyle dépasse les 33 millions de publications. Des adolescents qui n'ont jamais connu l'âge d'or du disque filment leur collection, leurs trouvailles chez les disqueurs, leurs écoutes du soir. Au fond, le succès du vinyle dit peut-être quelque chose de notre époque. Plus le monde devient dématérialisé, plus nous recherchons des objets réels. Le disque noir ne tourne pas contre son temps. Et tandis que l'aiguille poursuit sa course dans le sillon, une certitude demeure. Certaines révolutions avancent non pas en ligne droite, mais en cercle, comme un vinyle qui tourne.

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1: Bonjour à toutes et à tous, Constantin Chalot avec vous pour cette nouvelle synthèse de l'actualité africaine. Gabès est toujours pollué et les manifestations reprennent donc en Tunisie. Le collectif citoyen Stop Pollution organise des rassemblements contre les usines du groupe chimique tunisien GCT. C'est ce groupe qui est responsable de cette pollution dans Gabès. Les manifestants appellent donc à fermer les usines incriminées ou au moins à leur reconversion. Ils protestent aussi contre la décision rendue en février par le rejet judiciaire d'une demande de suspension immédiate des unités polluantes du GCT. Ingénieur en génie civil et membre du collectif Stop Pollution, Khayreddine Debaya revient sur cette décision et ses conséquences.
2: Durant ces années, on avait beaucoup de décisions et la décision la plus importante, elle était en 2017 lorsque le gouvernement a décidé de démanteler les unités polluantes et installer des autres usines dans un endroit qui respecte toutes les normes environnementales. Donc les usines à Gabès sont en plein ville, à côté des habitants, à Chat Salem, Ranouche, Bouchama. C'est presque à 100 mètres on trouve les habitants. Donc, tous les rapports et toutes les observations, donc, ils confirment que ces usines, elles ne peuvent plus rester dans les mêmes endroits, que toutes les unités, presque, elles dépassent les normes nationales et les normes internationales. Donc, la décision, elle est claire et il faut juste l'appliquer. Depuis 2017, les habitants de Gabès, ils souffrent, vu que l'état de ces unités, il devient hyper amorti. Et donc, les dépassements, ils deviennent plus importants. L'année dernière, en septembre et en octobre, on avait des cas d'intoxication collective, avec beaucoup de cas, surtout pour les élèves des écoles.
1: Vous écoutiez Khayreddine Debaya, ingénieur en génie civil et membre du collectif Stop Pollution, au micro de Stéphanie Parôme. Plus au sud, dans le continent, la commissaire européenne à la coopération internationale, à l'aide humanitaire et à la réaction aux crises, Hadja Lahbib, est attendue ce dimanche à Bunia, dans l'est de la République démocratique du Congo. C'est la capitale régionale de l'Ituri et elle fait face depuis le 15 mai dernier à une nouvelle épidémie d'Ebola. Hadja Lahbib doit rencontrer les autorités, mais surtout visiter plusieurs centres de traitement Ebola dans les environs de la ville. Ils ont été construits récemment. Au Mali et pendant le Forum panafricain des médias, il y a eu hier la conférence de presse de Daouda Mariko, directeur général de la radio communautaire Guénédougou, l'occasion pour lui d'appeler les médias africains à reprendre la main sur leur narration et de revenir sur le thème du forum, unir les voix, renforcer les liens entre médias d'Afrique. Écoutez-le.
3: La thématique de ce forum a été vraiment inspirée à partir du constat qu'on a actuellement. On s'est rendu compte que les médias africains sont vraiment distant des réalités locales. D'où on a parlé de narratif. Et qu'est-ce qu'on constate ? On constate que tout ce qu'on lit dans les médias, le contenu est vraiment dicté de l'extérieur. Donc, pour raconter les récits, on ne fait que reprendre les informations qu'on nous envoie. Et à partir des expériences vécues concernant les pays africains, particulièrement les pays de l'AS, on s'est rendu compte que ce qui ouvre la voie à la propagande, à la désinformation. Donc, qu'est-ce qu'on a vu? On s'est dit qu'il est temps que les médias africains se réunissent pour réfléchir à la problématique de la narration africaine souveraine, pour que désormais les contenus soient vraiment des contenus en lien avec les réalités locales. Parce que qu'est-ce qu'on a vu? On a vu que vraiment les histoires, les perceptions, tout ce qui concerne l'Afrique sont racontés de l'extérieur.
1: Daouda Mariko, directeur général de la radio communautaire Guénédougou, au micro de notre correspondant sur place, Charles Bako. Le Mali, où les autorités créent des zones d'intérêt militaire interdites aux civils dans près de 40 forêts. La conséquence d'un arrêté ministériel publié ce vendredi et dans le cadre de la lutte contre l'insécurité et les terroristes. Bamako a par exemple ciblé la forêt du Ouagadou, proche de la frontière mauritanienne et grande de 40 sur 80 kilomètres. Pour finir ce flash, cette actualité plus légère, le rhinocéros noir fait son retour au Zimbabwe après 30 ans d'absence. Cette espèce emblématique avait été évacuée par les autorités il y a une trentaine d'années pour garantir sa survie face aux braconniers. La situation s'étant améliorée, les descendants ont donc commencé à être réintroduits cette semaine. C'est la fin de ce flash info, merci de l'avoir suivi et bonne journée à l'écoute de Média 1.
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1: Bonjour à toutes et à tous, Constantin Jolet avec vous pour cette nouvelle synthèse de l'actualité. Depuis le Maroc, le roi Mohamed VI a adressé un message de condoléances et de compassion à Claude Chirac, fille de Bernadette Chirac. L'ex-première dame et veuve de l'ancien président français Jacques Chirac est décédée ce samedi à l'âge de 93 ans. Le souverain affirme, je cite, que le royaume du Maroc gardera le souvenir ému d'une personnalité de grande distinction qui a incarné avec fidélité un riche héritage de valeurs humaines, familiales et patriotiques. On reste en Afrique. Ousmane Sonko, réélu président du PASTEF au Sénégal ce samedi, l'ancien Premier ministre maintient son poste à la tête du parti avec la présidentielle de 2029 en ligne de mire. Le parti n'a pas tranché le cas des ministres restés dans le nouveau gouvernement ni celui du président Bassirou Diomaye Faye, toujours membre d'honneur malgré la rupture avec son ancien mentor. Dans le conflit au Moyen-Orient, à présent, Israël affirme avoir intercepté deux projectiles tirés ce matin du Liban. Dans un même temps, selon Al Jazeera, Israël affirme avoir tué mardi dernier un commandant du Hamas dans le sud de Gaza. Selon l'armée israélienne, la personne ciblée était soupçonnée d'avoir participé à l'infiltration de la région de Kisoufim du 7 octobre 2023. Zelensky, Starmer, Merz, Macron, voici les noms des quatre dirigeants européens qui se rencontreront à Londres cet après-midi. Ils représentent donc la France, le Royaume-Uni, l'Allemagne et bien sûr l'Ukraine. Objectif annoncé par la présidence française, faire le point sur les travaux engagés en faveur d'une paix juste et durable en Ukraine. Alors que Vladimir Poutine a refusé cette semaine de rencontrer son homologue ukrainien et que Kiev intensifie ses frappes de drones sur les territoires occupés et la Russie, en représailles aux bombardements russes quotidiens sur son sol. En Europe toujours et en Arménie, les bureaux de vote ont ouvert ce matin pour des élections législatives. Jour de test pour le Premier ministre et son parti pro-européen. Nicole Pachignan commençait la journée en tête des sondages. Le rendez-vous tennis de la journée, c'est la finale homme de Roland-Garros. Après la victoire hier en finale femme de la Russe Mira Andreeva, le match du jour verra s'affronter Alexander Zverev et Flavio Cobolli. Rendez-vous à 14h. C'est la fin de ce Flash Info. Merci de l'avoir suivi et bonne journée à l'écoute de Médien.
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2: Regardez une map monde. Sur la map monde, cherchez la ville la plus riche du monde et posez le doigt dessus. C'est New York. Comme il est un peu moins de 2h du matin, la nuit recouvre cette partie du monde. Maintenant, prenez un plan de New York. Cherchez dans New York le quartier le plus riche. C'est Manhattan. Cherchez dans Manhattan l'avenue la plus riche. C'est la 5e avenue. Dans la 5e avenue, cherchez la partie la plus riche. C'est Park Avenue. Cherchez maintenant une maison parmi les plus riches. C'est le numéro 814. Un bel hôtel particulier de style français. Au numéro 814, cherchez et vous trouverez l'un des hommes les plus riches. Il est devant sa porte, dans la rue, en smoking. Il s'appelle Serge Rubinstein. Serge Rubinstein embrasse une jeune femme vêtue d'un manteau rouge et lui glisse un billet de 5 dollars pour qu'elle puisse prendre un taxi et rentrer chez elle. La jeune femme, une jolie brune de 24 ans, en montant dans un taxi au coin de la 62e rue, lui envoie de la main un baiser suggestif et Serge Rubinstein rentre chez lui. Le financier a acheté cet hôtel particulier en 1951 pour une bouchée de pain et il y a 5 étages. Au 5e, les domestiques dorment depuis longtemps. Au 4e, Eugenia Forrester, ancienne gloire lyrique de la Russie des Tsars et tante du financier, est rentrée depuis 1h30 et dort, rêvant peut-être au décor de Tannhauser qu'elle vient de voir au Metropolitan Opera. Au 3e étage, la mère de Serge Rubinstein, qui revient elle aussi du Metropolitan Opera, dort profondément. Au 2nd étage, un ascenseur s'arrête et le financier entre dans son appartement. Il se dévêt, passe une robe de chambre de soie noire et s'étend sur son lit dans la chambre, encore plein du parfum de la jeune femme qui vient de le quitter. Quant à la jeune femme en question, elle vient à son tour de regagner la minuscule chambre d'un tout petit appartement du côté de la 15e rue. Elle boit un verre de jus d'orange et avant de se coucher remonte la pendulette qui indique 2h05. Cette jeune femme s'appelle Estelle Gardner. Serge Rubinstein a saisi deux livres au hasard qu'il lit en diagonale. Le plaisir des échecs et la vue de la tête de Pompéi. En principe, ces deux ouvrages devraient suffire à endormir un homme normal, mais Serge Rubinstein n'est pas un homme normal. Il décroche le téléphone et compose un numéro. Une voix de femme endormie lui répond. « Allô, j'écoute. Pas de chérie ?»« Oui, » dit la voix endormie. « Prends un taxi et viens chez moi, je suis seul. » « Oh, Serge, je suis sorti ce soir, je suis trop fatigué. » Serge Rubinstein insiste. « Mais si, je t'attendrai à la porte. » « Je regrette, Serge. » Et Pat raccroche le téléphone. Plus personne, désormais, n'entendra la voix du financier Serge Rubinstein, car, dans quelques instants, va s'ouvrir l'un des plus mystérieux dossiers extraordinaires de la police que Jacques-Antoine a choisi pour nous.

8 heures du matin. À pas mesurés, dans un impeccable veston rayé, rasé de frais, mais l'air d'un cadavre sur pattes, trop poli pour être honnête, un Anglais, ancien militaire de carrière, devenu valet personnel du financier Serge Rubinstein, descend l'escalier du cinquième étage jusqu'au second. Il pousse une série de portes pour s'arrêter finalement devant celle de la chambre de son maître. Il frappe avec délicatesse. « Your coffee, sir ?» À voix aussi basse, mais plus lentement, il répète. « Your coffee, sir ?»« Sir ?» Your coffee. Your coffee, sir. Alors William Morter, dit Willy, ouvre la porte. Serge Rubinstein est allongé sur le dos. Au beau milieu du somptueux tapis vert de la somptueuse chambre. Ficelé comme un saucisson. Avec une corde de jalousie et bâillonné avec du ruban adhésif. Le corps est tombé près de la porte, mais rien n'a bougé dans la pièce, sinon une photo de lui simplement renversée. Photo prise lors d'un bal où il était costumé en Napoléon. Willy appelle les autres domestiques et l'on arrache le ruban adhésif qui entoure le cou et le visage du financier. Ce dernier, de toute évidence, est bien mort. Alors on appelle la police. Édouard Felet, inspecteur, chef adjoint de la police de Manhattan, surgit le premier. Arrivent ensuite plusieurs voitures de presse qui ont capté les messages radio de la police sur des récepteurs d'ondes courtes spécialement réglés. Enfin, capitaine Dan Mahoney du 17e district de New York survient à son tour avec une vingtaine de policiers dont les voitures de patrouille s'alignent devant la maison. Les techniciens et photographes entreprennent aussitôt leur travail. Et à midi, le cadavre du financier part pour le laboratoire d'autopsie. Le chef des examens médicaux détermine que Serge Rubinstein est mort entre 5h et 5h30 du matin étranglé par un individu puissant, ou du moins possédant des mains particulièrement grandes et robustes. La mort du financier n'est pas encore officiellement annoncée que déjà, les Telex propagent la nouvelle sur toutes les places boursières du monde et dans les banques de Paris, de Londres, de Singapour, de Buenos Aires, de Melbourne, à Tokyo. On ne va parler que de ça. Une édition spéciale est déjà distribuée à New York, de l'Hudson à l'East River. Il est à noter que le journal soviétique La Pravda envoie un journaliste et c'est la première fois qu'elle suit une enquête criminelle à l'étranger. Déjà, plus de 100 policiers sont spécialement assignés à l'affaire lorsque la Maison-Blanche fait demander au capitaine de police Mahoney s'il a établi une liste des ennemis possibles de Rubinstein et Mahoney répond « La liste est toute faite, la voilà ». Et il brandit l'annuaire téléphonique de Manhattan. Pourquoi ? Parce que Rubinstein, cet homme doué d'une intelligence extraordinaire, a eu si peu de scrupules et si peu de morale que les milieux financiers, où l'on compte pourtant 100 loups pour un mouton, l'avaient surnommé le Cobra. Et pour bien comprendre la suite de l'enquête, il est nécessaire que vous connaissiez au moins les grandes lignes de la biographie du Cobra que j'emprunte à Roger Delorme, qui lui a consacré un article. Fils de l'israélite Dimitri Rubinstein, prêteur d'argent du tsar Nicolas II et d'une confidente du moine libertin Rasputin, Serge a passé une enfance dorée dans l'opulence de la cour impériale. Il a fui la Russie au moment de la révolution de 1918 avec une fortune en diamants cousue dans ses vêtements. Avec sa famille, il passe d'abord en Suède, puis en Angleterre, où il fait de brillantes études de sciences économiques à la célèbre université de Cambridge. Il vient ensuite se fixer à Paris, où il ouvre un théâtre. Le Broadway est un lamentable échec, mais Serge ne tarde pas à réussir une fructueuse opération sur les fonds déposés par les anciens nobles de la Russie tsariste dans les banques de Suisse et avec l'argent ainsi raflé, il prend le contrôle de la banque franco-asiatique. Le nom était imposant, mais la caisse était vide. Avec de fausses traites tirées sur sa propre banque, Rubinstein acheta une chaîne de restaurants et d'hôtels parisiens dont la valeur monta en flèche, ce qui le mit rapidement à la tête d'une immense fortune. Et fit de lui un citoyen parisien aussi important qu'honoré. Il employa immédiatement sa puissance financière à spéculer avec succès contre le franc. Et le franc amorça une chute dont il ne devait pas se remettre.
Si bien qu'un beau matin, Serge Rubinstein fut embarqué par deux gentlemen en imperméable porteurs d'un ordre d'expulsion de France signé Pierre Laval. Le motif en était ainsi rédigé, mais en danger les finances de la République française. Expulsé mais enrichi, Rubinstein se fixe de nouveau à Londres, où il ne tarde pas à acquérir à peu de frais le contrôle de la Chosun Corporation, une compagnie de mines d'or coréenne. Il fait alors passer dans ses propres poches l'actif de la compagnie avec une telle dextérité qu'aujourd'hui encore, les autorités anglaises se demandent toujours comment l'argent a pu disparaître. Le climat de Londres, déjà humide, commence à devenir aussi malsain pour lui que celui de Paris. Et il se dirige alors sur le Japon. Là, il vend les mines de Chosun aux Japonais qui règnent alors sur la Corée, ce qui lui rapporte 4 millions de dollars. Seulement, il est payé en yens japonais. C'est presque une provocation pour un homme comme Rubinstein, qui réussit à faire passer les 10 yens en fraude aux États-Unis via Hawaï. Et il les jette ensuite sur le marché, à 10% au-dessous du cours. C'est ainsi que le yen, tout comme le franc, se lança sur une pente qu'il ne devait pas remonter. Avec ses capitaux maintenant bien américains et un instinct de la finance quasi infaillible, Rubinstein se lance ensuite dans une série de spéculations aussi heureuses que compliquées, fondant quelques 60 compagnies dans 7 nations du continent américain.

qui fabriquait et fabrique toujours les bombardiers de l'US Air Force, les Boeing 707, 747, 727, ainsi qu'une grande partie des fusées de guerre américaines. Les pontifes de Washington ont encore des sueurs froides à l'idée qu'au moment de sa mort, Rubinstein avait presque mis la main sur cette entreprise vitale pour les États-Unis au moyen d'un homme de paille américain bon teint et complaisant. Bien entendu, et au cas où l'air de New York deviendrait aussi malsain pour le financier que celui de Paris ou Londres, son avion personnel est constamment prêt à décoller de l'aéroport de La Guardia, tandis que ses avocats luttent pied à pied contre un arrêté d'expulsion du Department of Justice. Maintenant que vous connaissez tout, chers amis, sur la vie de Serge Rubinstein, venons-en au plus extraordinaire, sa mort et l'enquête qui a suivi.

Dès la découverte du crime, on a bien sûr interrogé le valet de chambre Willy. Il est jugé incapable physiquement d'avoir accompli le meurtre. Alors, la première personne chez qui débarquent les policiers, c'est bien entendu Estelle Gardner, la dernière à avoir vu Rubinstein vivant. En déshabillée, ravissante mais stupéfaite, la jeune femme donne les détails de sa soirée avec le financier. Elle parle du billet de 5 dollars pour payer le taxi et que lui a royalement donné Rubinstein. La course a coûté 1,30 $, précise-t-elle dédaigneuse. Les policiers retrouvent immédiatement dans le sac de la jeune femme la monnaie, soit 3,70 $. La soirée est reconstituée, vérifiée, on ne retrouve pas le chauffeur de taxi, mais les enquêteurs n'ont aucune raison de mettre en doute les déclarations de la jeune femme. Dans la même matinée, le téléphone sonne dans l'hôtel particulier. C'est Patricia, Pat, qui appelle pour s'excuser de ne pas avoir accepté l'invitation nocturne du financier. Au policier qui décroche le téléphone, elle confirme que Rubinstein était encore vivant après le départ d'Estelle. Mais « j'étais à moitié endormie, dit-elle. Je ne peux pas vous dire l'heure qu'il était, peut-être 2h30 ou 4h, ou 4h30. » De toute évidence, Patricia comme Estelle, et comme toutes les autres protégées du financier, ne font guère d'efforts pour aider la police. Vivant, Serge méritait toutes les prévenances. Mort, il n'a aucun intérêt. Dans la chambre, on relève 18 empreintes suffisamment nettes pour être identifiables. 6 appartiennent à Rubinstein lui-même, 6 autres au domestique. Enfin, 6 empreintes font l'objet de recherches dans les fichiers des organismes publics ou privés des États-Unis. Ce qui est bizarre, c'est que rien n'a été touché, même pas les centaines de dollars et les bijoux de valeur qui sont toujours là, sur la commode. On n'a même pas essayé d'ouvrir le coffre-fort mural. Bien entendu, la police s'intéresse tout particulièrement au livre noir du financier. Il contient 2700 noms. Banquiers, politiciens, des prisonniers qu'il a connus à Wolfsburg, des noms de la magistrature, des barmen, des journalistes, des call girls, des starlettes, des playboys, des hommes du pétrole, des chanteuses, des chorus girls, des danseuses. Une armée de policiers installés dans des bureaux aménagés tout exprès interroge par douzaines à la fois tout ce petit et ce grand monde. Les dépositions s'accumulent en piles impressionnantes. On découvre sans les chercher 1000 petits secrets. Mais rien. Rien qui ne puisse servir de départ à une piste sérieuse. Une équipe de détectives cherche l'origine du ruban adhésif avec lequel on a bâillonné Serge Rubinstein. Une autre tente de découvrir la provenance du cordon avec lequel on l'a ligoté. Mais il peut provenir de n'importe quel bazar. Pas un témoin pour avoir vu une quelconque voiture stoppée devant le 814 Park Avenue, à un moment ou un autre, entre 1h et 8h du matin. Et bien entendu, personne n'a vu s'ouvrir la porte. Serge Rubinstein avait pourtant une curieuse manie. Chaque fois qu'il fréquentait une jolie femme, il lui remettait une clé de son appartement. Et chaque fois que la jolie femme avait cessé de plaire, plutôt que de lui réclamer la clé par mesure de précaution, il changeait.

objet, le verrou. Mais, comme il fréquentait plusieurs jolies femmes à la fois, chaque fois qu'il changeait le verrou, il lui fallait remettre de nouvelles clés aux autres jeunes femmes, celles qui gardaient encore ses faveurs. Je ne sais pas si vous me suivez bien. En tout cas, cela amène les policiers à suivre les alibis d'une bonne centaine de jeunes femmes, évidemment innocentes, qui ont eu, ont encore, ou allaient avoir, qui sait, une clé de l'appartement de Rubinstein. Alors, on vérifie des clés et encore des clés, toutes celles des jeunes femmes qui figurent dans le petit livre noir du financier. C'est un détail curieux que cette organisation de verrous et de clés. Alors, je n'irai pas, chers amis, jusqu'à vous parler du symbole sexuel que lui attribuent les psychanalystes. Ça, c'est l'affaire de Rubinstein. Mais on ne peut s'empêcher de se poser la question. Pourquoi tant de méfiance de sa part vis-à-vis de jeunes femmes qui, pour le moins, venaient parler avec lui de toute autre chose que de ses affaires? Craignait-il une Matahari de la finance? On en aurait vu d'autres. Malheureusement, sans le vouloir, Rubinstein a tellement brouillé les clés que l'on ne parvient pas à savoir qui avait ou n'avait pas une clé la nuit du crime. De toute façon, les enquêteurs sont presque convaincus que le financier connaissait son assassin et qu'il l'avait lui-même introduit dans la maison. En effet, premièrement, la porte ne porte aucune trace d'effraction, les fenêtres non plus. Deuxièmement, Rubinstein était un homme robuste, ancien boxeur amateur, excellent cavalier, joueur de tennis infatigable, en bon sportif, il aurait dû se défendre s'il n'avait pas été surpris. Enfin, les enquêteurs estiment qu'un homme seul n'aurait pu venir à bout du financier sans laisser des traces de lutte et un désordre révélateur. Si bien qu'ils prennent l'habitude de parler des criminels et non du criminel, estimant que Rubinstein a été surpris par au moins deux hommes. Le crime passionnel étant à peu près exclu, on en arrive évidemment à la vengeance. Aux financiers volés, associés, dépouillés, actionnaires ruinés. Mais les hommes d'argent du Nouveau Monde ne tuent jamais. Et la vocation d'escroc exclut totalement celle de l'assassinat. Vous me direz, il y a les tueurs à gages. Certes, ces professionnels du crime existent, et ils sont fréquemment utilisés comme on utilise un détective privé, un avocat ou un attaché de presse. Mais justement, ce sont des professionnels, et leurs crimes sont toujours accomplis selon les règles de l'art. Ces règles peuvent être différentes selon les pays, mais aux États-Unis, il est entendu une fois pour toutes qu'un tueur à gages n'entre pas chez le client pour boire un verre, ne l'étrangle pas de ses propres mains, et ne laisse pas un ruban adhésif ou autre accessoire derrière lui. Tapis dans une énorme voiture, il guette le client dans la rue, le mitraille avec calme et disparaît, ne laissant comme souvenir qu'une fausse plaque minéralogique. Alors on cherche du côté du testament à qui peut profiter le crime. Rubinstein a légué des rentes de 1000 dollars par mois à sa mère, 500 dollars à chacune de ses filles issues d'un mariage oublié depuis longtemps. Willy, le fidèle valet, reçoit 10 000 dollars ainsi que l'ancienne secrétaire du financier qui habite alors Paris. Une seule des protégées de Serge figure sur le testament pour 10 000 dollars également. Bon, et loyaux au service probablement. Quelques menus dons aux autres domestiques et c'est tout. Il est probable que personne ne connaîtra jamais la fortune exacte abandonnée par Serge Rubinstein. Certains l'évaluent à 1 million, d'autres à 10, d'autres à 20 millions de dollars. Cela donne, je le précise, dans le meilleur des cas, une bonne dizaine de milliards de francs légers. L'argent de Serge Rubinstein est aussi dissimulé qu'insaisissable, société fictive, compte en banque au nom d'hommes de paille aux États-Unis et en 10 autres pays peut-être, coffre personnel à son nom ou de faux noms. Une importante banque suisse est même soupçonnée de lui avoir appartenu secrètement et fait peut-être encore partie de son actif. Les coffres secrets de Rubinstein renferment même, d'après certains bruits, des fortunes plus fabuleuses encore qu'on ne le suppose, si bien qu'une nouvelle théorie sur sa fin mystérieuse s'imprime dans un journal américain. D'après des informateurs officieux, Rubinstein aurait été chargé par la Russie soviétique d'accaparer le marché noir des diamants dont le centre mondial est à New York. Ceci, afin de mettre aux mains des soviets les précieux cailloux avec lesquels ils paient leurs achats clandestins. Machinerie spéciale, médicaments nouveaux, matières premières rares, etc. qu'ils sont contraints d'acheter à des nations occidentales. Toujours d'après les mêmes informateurs, Serge Rubinstein aurait, peu avant sa mort, réussi à mettre la main sur un stock de diamants considérable, acheté en partie par les Russes, en partie par lui-même, et qui serait immobilisé dans les fameux coffres secrets à perpétuité peut-être maintenant. Un investigateur en

Anglais agissant pour le compte du Trust des Diamants de Bierce était, paraît-il, sur le point de démasquer Rubinstein lorsqu'il est mort. Toujours d'après la même hypothèse, il serait donc mort, supprimé par les soviets, qui ne désiraient pas que soit révélée au monde leur manipulation de diamants. Deux grands méchants rouges auraient donc tenté d'extorquer des renseignements sur les fameux coffres à leur petit ami devenu dangereux, puis l'aurait effacé, comme on dit en argot américain, à l'aide d'un vieux coup de jiu-jitsu sur le larynx. Il est de fait que Rubinstein a le larynx quelque peu écrasé. Mais nous restons sceptiques sur cette hypothèse qui n'est pourtant pas plus invraisemblable que tout le reste. En effet, elle est tout naturellement la thèse favorite de la presse des États-Unis, laquelle à cette époque a tendance à faire supporter par l'URSS tous les crimes de l'humanité. Les semaines passent. Nombre des policiers assignés à l'affaire Rubinstein, officiellement désigné comme le case number 432-1955, se réduit de 150 à une dizaine. Mais aucun des détectives du 17e district, celui que les New-Yorkais surnomment la Côte d'Or, le territoire le plus fortuné du monde au mètre carré, aucun des détectives n'oublie le case number 432-1955. De temps à autre, de nouvelles pièces, de nouveaux rapports viennent s'ajouter au volumineux dossier qui n'est toujours pas considéré comme classé. La mère de Serge, Stella Rubinstein, dite Stella, offre une récompense de 25 000 $ pour toute information amenant la découverte du ou des coupables. Personne ne touchera jamais cette somme qui représenterait aujourd'hui 12 millions de francs légers. Stella affirme que pour elle, son fils n'est pas mort et elle jure qu'il lui a, à plusieurs reprises, parlé de l'autre monde. Alors de faux médiums profitent de la crédulité de la vieille dame qui, jusqu'à sa mort, organisera de coûteuses séances au cours desquelles une voix sépulcrale appelle « Mama, Mama, c'est moi, Sergueï. » Il n'en faut pas plus pour convaincre Stella Rubinstein. C'est lui. C'est mon fils, j'en suis sûr. Il n'y a que moi qui prononce son nom à la russe. C'est Sergueï. Au moment où je vous parle, dans le Bronx, quartier de New York, au cimetière de Woodlawn, sous un érable, on peut voir une massive pierre de Suède noire. C'est là qu'est enterré Serge Rubinstein. La stèle porte l'inscription suivante. Saint-Pétersbourg, 8 mai 1908. 27 janvier 1955. Vivre dans le cœur de ceux que nous aimons n'est pas mourir. Mais qui aimait et qui détestait Serge Rubinstein? Les policiers new-yorkais ne désespèrent pas de résoudre un jour le mystère. Temps à autre, l'un d'eux compulse le dossier 432-1955 pour essayer encore une fois de mettre les pièces du puzzle dans le bon sens. Car ces spécialistes n'ignorent pas que l'on ne résout pas les affaires criminelles avec de brillantes déductions de détectives de cinéma, mais avec la patience bureaucratique des fonctionnaires sans imagination. Nous savons attendre, déclare un des chefs du 17e district à propos de l'affaire Rubinstein. Un jour, quelqu'un boira trop dans un bar, quelque bandit trompera sa maîtresse, quelque prisonnier parlera pour gagner du temps, quelque accident fera découvrir une organisation criminelle. Et alors, nous serons là. C'est ainsi, chers amis, que souvent les enquêtes rebondissent. C'est ainsi que peut-être se refermera un jour cet extraordinaire dossier de la police.

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1: Bonjour à toutes et à tous, Constantin Jolet avec vous pour cette nouvelle synthèse de l'actualité. Depuis le Maroc, le roi Mohamed VI a adressé un message de condoléances et de compassion à Claude Chirac, fille de Bernadette Chirac. L'ex-première dame et veuve de l'ancien président français Jacques Chirac est décédée ce samedi à l'âge de 93 ans. Le souverain affirme, je cite, que le royaume du Maroc gardera le souvenir ému d'une personnalité de grande distinction qui a incarné avec fidélité un riche héritage de valeurs humaines, familiales et patriotiques. On reste en Afrique. Ousmane Sonko, réélu président du PASTEF au Sénégal ce samedi. L'ancien Premier ministre maintient son poste à la tête du parti avec la présidentielle de 2029 en ligne de mire. Le parti n'a pas tranché le cas des ministres restés dans le nouveau gouvernement ni celui du président Bassirou Diomaye Faye, toujours membre d'honneur malgré la rupture avec son ancien mentor. Dans le conflit au Moyen-Orient, à présent, Israël affirme avoir intercepté deux projectiles tirés ce matin du Liban. Dans un même temps, selon Al Jazeera, Israël affirme avoir tué mardi dernier un commandant du Hamas dans le sud de Gaza. Selon l'armée israélienne, la personne ciblée était soupçonnée d'avoir participé à l'infiltration de la région de Kisoufim du 7 octobre 2023. Zelensky, Starmer, Merz, Macron, voici les noms des quatre dirigeants européens qui se rencontreront à Londres cet après-midi. Ils représentent donc la France, le Royaume-Uni, l'Allemagne et bien sûr l'Ukraine. Objectif annoncé par la présidence française, faire le point sur les travaux engagés en faveur d'une paix juste et durable en Ukraine. Alors que Vladimir Poutine a refusé cette semaine de rencontrer son homologue ukrainien et que Kiev intensifie ses frappes de drones sur les territoires occupés et la Russie, en représailles aux bombardements russes quotidiens sur son sol. En Europe toujours et en Arménie, les bureaux de vote ont ouvert ce matin pour des élections législatives. Jour de test pour le Premier ministre et son parti pro-européen. Nicole Pachignan commençait la journée en tête des sondages. Le rendez-vous tennis de la journée, c'est la finale homme de Roland-Garros. Après la victoire hier en finale femme de la Russe Mira Andreeva, le match du jour verra s'affronter Alexander Zverev et Flavio Cobolli. Rendez-vous à 14h. C'est la fin de ce Flash Info. Merci de l'avoir suivi et bonne journée à l'écoute de Medi 1.
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1: Et bienvenue à toutes et à tous. Si vous venez de nous rejoindre sur les ondes de Média pour ce nouveau numéro de Matin Weekend, Selma avec vous au micro. Et je suis ravie de vous accompagner sur nos ondes pour ce rendez-vous dominical. Et restez avec nous surtout dans quelques minutes. Notre sommaire du jour, ce sera juste après Marina et The Diamonds, How to be a Heartbreaker.

Et tout de suite dans ce numéro de Matin Weekend, un numéro très porté sur l'art, puisque dans notre première partie d'émission, nous allons vous expliquer comment se lancer dans le dessin. En effet, certains d'entre nous avaient peut-être déjà ce hobby dans leur enfance, ou peut-être qu'ils ont envie d'avoir une nouvelle activité à faire très loin des tablettes et autres téléphones ou ordinateurs. Ainsi, on va vous donner quelques conseils. En deuxième partie d'émission, nous serons en compagnie de notre invitée qui est aujourd'hui Lina Saïdani, qui est une jeune réalisatrice de films d'animation récompensée au FICAM pour son court-métrage

à l'ombre des draps, le FICAM, qui est le Festival international du cinéma d'animation de Meknès, qui a eu lieu il y a quelques semaines à Meknès, bien sûr. Et enfin, en troisième et dernière partie d'émission, on va parler cinéma, ou plus précisément, comment organiser une petite soirée cinéma en famille. Voilà, donc pour le sommaire du jour, restez avec nous dans quelques instants. Notre premier sujet, ça sera juste après Dua Lipa, New Rules.

Et tout de suite, on passe à notre premier sujet du jour qui est sur comment se lancer dans le dessin à l'âge adulte. En effet, contrairement aux idées reçues, il n'est jamais trop tard pour apprendre à dessiner. Le dessin est une compétence qui se développe avec la pratique, quel que soit l'âge. En plus d'être une activité créative, il favorise la concentration, stimule l'imagination et offre un véritable moment de détente. Tout d'abord, commencez par investir sur du matériel simple. Inutile d'investir dans du matériel coûteux pour débuter, quelques fournitures suffisent. Un carnet de croquis et des feuilles de papier, un crayon à papier et une gomme, quelques feutres ou crayons de couleur si vous souhaitez ajouter bien de la couleur. L'essentiel est de disposer d'un matériel que vous aurez envie d'utiliser régulièrement. Et également, un autre point très important, c'est qu'il faut dessiner un peu chaque jour

comme pour toute nouvelle activité, la régularité est plus importante que la durée. Ainsi, pour commencer, 10 à 15 minutes quotidiennes permettent déjà de progresser. Vous pouvez par exemple dessiner une tasse, une plante ou un fruit posé devant vous, reproduire un objet du quotidien ou esquisser rapidement ce que vous observez lors d'une promenade. Apprendre les bases est également primordial si vous voulez bien vous lancer dans ce nouvel hobby. Avant de réaliser des dessins complexes, il est utile de maîtriser quelques notions essentielles comme les formes géométriques simples, les proportions, les ombres et la lumière, la perspective ou encore les volumes. En effet, il faut rappeler que beaucoup de dessins élaborés sont construits à partir de cercles, carrés et triangles. Un autre point très important, ne pas chercher la perfection. L'une des principales difficultés des débutants est de vouloir obtenir un résultat parfait dès les premiers essais. Et Dieu sait que je suis comme ça moi-même. Pourtant, chaque croquis est une étape d'apprentissage. Conserver ses anciens dessins permet d'ailleurs de constater les progrès réalisés au fil des semaines. Ainsi, si vous n'êtes pas Léonard de Vinci dès votre premier cours, ne vous inquiétez pas, c'est tout à fait normal. Il faut aussi s'inspirer sans se comparer. Les réseaux sociaux présentent souvent des œuvres très abouties qui peuvent sembler décourageantes. Il est préférable de les utiliser comme source d'inspiration plutôt que comme outil d'inspiration. En effet, n'oublions pas que chaque artiste développe son propre style avec le temps et la pratique. Et d'ailleurs, n'hésitez pas à tester différents styles. Le dessin offre une grande variété de techniques. Vous pouvez essayer le croquis rapide, le dessin réaliste, l'illustration, le manga ou la bande dessinée si vous êtes fan, l'aquarelle ou le dessin au feutre. Ainsi, explorer plusieurs styles aide à découvrir celui qui vous correspond le mieux. Vous pouvez également rejoindre une communauté, participer à un atelier, suivre un cours en ligne ou partager ses créations avec d'autres amateurs peut être très motivant. Les échanges permettent d'obtenir des conseils, de découvrir de nouvelles techniques et de rester motivé sur le long terme. Le dessin, qui est au-delà de l'apprentissage artistique, constitue une activité apaisante qui invite à ralentir et à observer son environnement avec davantage d'attention. Se concentrer sur les formes, les détails et les couleurs offre une pause bienvenue dans un quotidien souvent rythmé par les écrans et les sollicitations permanentes. L'objectif n'est pas de créer un chef-d'œuvre, mais de prendre plaisir à exprimer sa créativité et à progresser à son propre rythme. Et n'hésitez pas également à consulter en ligne pour trouver des cours de dessin pour adultes. C'est d'ailleurs de plus en plus fréquent, ces ateliers ou ces cours de dessin pour les personnes adultes. Et ce qui est également un bon moyen d'apprendre tout en étant entouré d'autres personnes qui ont la même passion et qui sont également à la recherche tout simplement d'apprentissage. Et restez avec nous surtout. Dans quelques instants, nous allons revenir. Mais en attendant, nous continuons en musique avec Florence and the Machine, qui reprend Tiny Dancer de Elton John.

C'était Florence and the Machine qui reprend Tiny Dancer, titre culte de Elton John, et reste avec nous surtout sur les ondes de Média. Après vous avoir parlé de dessin, on va rester dans ce thème. Et d'ailleurs, en deuxième partie, on va parler de cinéma d'animation en compagnie de notre invitée Lina Saedani. Elle est jeune réalisatrice de films d'animation. Elle a remporté le prix du meilleur film étudiant ex aequo pour son film de fin d'études, un film récompensé à ce FICAM, Festival International du Cinéma d'Animation de Meknès. Il s'agit de la

seconde fois que la jeune réalisatrice reçoit un prix dans ce festival qui met en avant le cinéma d'animation sur notre continent. On en parlera en détail avec elle dans quelques minutes. Mais avant ça, nous allons continuer en musique avec Plain White, Head There, Delilah. Et on se retrouve de notre côté juste après notre prochain flash d'information.

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2: Bonjour à toutes et à tous, Constantin Jalot avec vous pour cette nouvelle synthèse de l'actualité. Le roi Mohamed VI a adressé un message de condoléances et de compassion à Claude Chirac, fille de Bernadette Chirac. L'ex-première dame et veuve de l'ancien président français Jacques Chirac est décédée ce samedi à l'âge de 93 ans. Le souverain affirme, je cite, que le royaume du Maroc gardera le souvenir ému d'une personnalité de grande distinction qui incarnait avec fidélité un riche héritage de valeurs humaines, familiales et patriotiques. Au Liban, le Hezbollah dit avoir ciblé des troupes israéliennes par plusieurs attaques de drones. Hier, des bombardements israéliens ont fait au moins 5 morts dans le pays du Cèdre, dont 3 soldats de l'armée libanaise. Dans ce comté, Israël a annoncé la mort de 2 de ses militaires. Et Israël, dont Washington, s'inquiète des capacités d'espionnage. Le Pentagone a relevé le niveau de menace en matière de contre-espionnage concernant Israël à son niveau le plus élevé, selon plusieurs médias américains. D'après le ministère de la Défense, la capacité d'Israël à mener des opérations d'espionnage humain et de collecte technique se situait à un niveau critique. Pour la chaîne NBC News, cette décision fait suite à des inquiétudes selon lesquelles Israël aurait tenté d'espionner de hauts responsables américains pour connaître, je cite, les délibérations internes et la prise de décision de l'administration Trump concernant les conflits au Moyen-Orient. Sur notre continent, au Mali, les autorités créent des zones d'intérêt militaire interdites aux civils dans près de 40 forêts. La conséquence d'un arrêté ministériel publié ce vendredi dans le cadre de la lutte contre l'insécurité et les terroristes. Bamako a par exemple ciblé la forêt du Ouagadou, proche de la frontière mauritanienne, grande de 40 sur 80 km. En Chine, ces jours de contrôle à l'école, près de 12,9 millions de jeunes chinois ont commencé ce matin à passer le Gaokao. C'est le redoutable concours national d'entrée à l'université. Cet examen est extrêmement sélectif. Il occupe une place centrale dans la société chinoise et il conditionne l'accès aux meilleures universités et par extension aux opportunités professionnelles futures. Enfin, à Madrid, c'est 1,2 million de personnes. C'est la foule réunie pour une messe du pape Léon XIV. Le centre de la capitale espagnole fait résonner la clameur, les chants, les applaudissements des fidèles catholiques, en présence notamment du roi et de la reine espagnole au deuxième jour de la visite du chef de l'église catholique dans le pays. C'est la fin de ce Flash Info. Merci de l'avoir suivi. Bonne journée à l'écoute de Medi 1.
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et restez avec nous surtout sur les ondes médias pour la suite de Matin Weekend. Dans quelques instants, nous serons en compagnie de notre invitée du jour, Lina Saïdani, jeune réalisatrice de films d'animation, avec qui nous allons parler eh bien, de son court-métrage récompensé au FICAM, Au-delà des draps. Un court-métrage donc récompensé à ce festival de cinéma d'animation à Meknès, ainsi que dans plusieurs autres festivals dans le monde. On en parlera avec elle dans quelques minutes, ça sera juste après The Script, The Man Who Can't Be Moved.

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1: Bienvenue à toutes et à tous, si vous venez de nous rejoindre sur les ondes de Midi 1. Notre invitée aujourd'hui est Lina Saedani, réalisatrice de films d'animation et récompensée au FICAM 2026 dans la catégorie meilleur film étudiant à l'ombre des draps. Bonjour Lina, ça va ?
2: Bonjour, ça va très bien et vous ?
1: Ça va très bien, merci beaucoup d'être avec nous aujourd'hui.
2: Merci à vous pour l'invitation.
1: Avec grand plaisir. Et donc, vous êtes nous pour parler donc de ce court-métrage à l'ombre des draps pour lequel vous avez été récompensé à ex aequo au FICAM pour le prix du meilleur film étudiant. Pour commencer, eh bien, parlez-nous un petit peu de ce court-métrage, voilà, à l'ombre des draps.
2: Alors, à l'ombre des draps, c'est un court-métrage d'animation de 4 minutes. On y suit l'histoire de Ehlem, une jeune Algérienne de 25 ans qui vit toujours chez sa mère avec son petit frère et sa petite sœur. Et donc on la suit pour un moment de vie où sa mère commence à lui

0: lui poser des questions sur le mariage, sur les amours. Et à ce moment-là, Ahlam s'échappe, prétendant devoir aller étendre le linge sur le toit, et en profite pour se rappeler de souvenirs d'un amour passé qu'elle a vécu à l'ombre des draps.
1: Oui, et c'est vrai que ce court-métrage, alors c'est la deuxième fois que vous êtes récompensé au FICAM. Vous aviez été récompensé il y a 2 ans, en 2024, pour votre court-métrage d'Oran à Almeida. Et c'est vrai que le thème de l'Algérie vous tient particulièrement à cœur. Vous êtes franco-algérienne et c'est vrai que dans ce premier court-métrage d'Oran à Almeida, vous parliez de l'exil de ces gens qui prennent ce bateau pour quitter Oran en direction d'Almeida. Voilà, parlez-nous de ce lien entre voilà votre pays d'origine et vos créations.
0: Alors en fait, j'ai grandi en Algérie
1: Oui.
0: jusqu'à mes 12 ans. Et à ce jour, c'est des racines qui continuent de m'inspirer. C'est pas vraiment un effort que d'écrire sur ces sujets-là parce qu'ils me viennent naturellement. C'est un peu, je pense, un besoin d'en parler, un besoin de partager ces histoires-là qui souvent me sont assez proches, qui me permettent de parler de ce que je vois autour de moi aussi. Avec une nécessité à la fois politique, mais aussi personnelle d'aborder ces sujets.
1: Et c'est vrai que c'est des sujets qui sont pas souvent abordés dans le cinéma d'animation.
0: Dans le cinéma d'animation, non. Donc ouais, c'est à la fois un parcours pour moi un peu tout nouveau, mais j'espère du coup pouvoir aborder des sujets universels au travers de cette technique.
1: Oui. Et donc c'était le vous avez été 2 fois récompensé pour le prix du meilleur film étudiant à l'ombre des draps, c'était votre film de fin d'études, c'est ça?
0: Oui, pareil pour Doran Almeria. C'était un film de fin d'études, donc de bachelor, un cursus en 3 ans. Et À l'ombre des draps, c'est l'accomplissement de ce cursus-là étudiant. C'est mon dernier film étudiant, un film réalisé à l'école de la Poudrière. Donc un cursus qui se fait en 2 ans, donc l'équivalent d'un master, on pourrait dire. Voilà, où j'y aborde des sujets comme l'amour, la transmission.
1: Et parlez-nous un petit peu de votre parcours. C'est vrai que donc vous avez dit vous avez vécu en Algérie jusqu'à vos 12 ans. Vous avez étudié donc le cinéma d'animation. Qu'est-ce qui vous a attiré dans le cinéma d'animation en particulier?
0: Je pense avant tout quand on est étudiant au lycée, on se pose des questions, je pense, sur notre avenir. Et à ce moment-là, je dessinais déjà, j'avais déjà un rapport avec l'art et le cinéma. Mais mes questionnements tournaient autour de l'engagement politique, d'un besoin en fait de dire des choses, de participer à construire un monde en questionnant les choses qu'on vit au quotidien. Et c'est un peu comme ça que j'ai pensé, je sais pas, à l'animation, au film, comme un moyen en fait d'atteindre ça, parce que je crois profondément que l'art a cette nécessité-là, enfin, a ce pouvoir-là surtout de changer, ou du moins en tout cas de véhiculer des histoires auxquelles on n'est pas exposé pour donner à voir des choses et à questionner.
1: Et pour revenir un petit peu au FICAM, ce Festival international du cinéma d'animation de Meknès, alors votre film À l'ombre des draps a été diffusé dans plusieurs festivals internationaux, comme notamment à Montréal. Parlez-nous de votre relation au FICAM, et vu que vous avez été 2 fois récompensé voilà, à ce festival qui a lieu tous les ans au Maroc depuis plus d'une vingtaine d'années, parlez-nous de la relation que vous avez créée avec ce festival.
0: Eh bien, j'ai pu m'y rendre donc il y a 2 ans et je suis très reconnaissante pour ces deux prix qui sont un encouragement aussi pour moi pour continuer dans cette direction, de continuer à véhiculer nos histoires qui sont des histoires maghrébines. Je le vois comme un moyen en fait et comme un peu une validation aussi pour continuer. Et je pense que le fait qu'il y ait un festival qui mette en avant l'animation, mais aussi l'animation africaine et toutes les personnes qui, tous les nouveaux artistes émergents qui commencent et qui continuent de s'intéresser à ce médium, c'est encourageant et c'est inspirant aussi. C'est un lieu où on fait beaucoup de rencontres également et qui permettent l'émergence de nouvelles histoires.
1: Eh bien, merci beaucoup, Leïla Saïdani. Je rappelle que vous êtes réalisatrice de films d'animation.

C'était Justin Timberlake avec son titre My Girl. Et restez avec nous surtout sur les ondes de Média Matin Weekend. Continue avec cette interlude musicale. On va laisser place à The Fray, How to Save a Life, un titre que vous avez certainement dû beaucoup, beaucoup écouter si vous regardiez les séries médicales dans les années 2000. Un titre qui vraiment a été utilisé dans absolument toutes les séries médicales de cette époque. D'ailleurs, on va l'écouter tout de suite et on se retrouve juste après.

Et restez avec nous surtout sur les ondes de Médias. On vient d'écouter Jennifer Lopez and Your Mama, un titre culte des années 2010. Et restez avec nous dans quelques instants. Nous allons revenir avec notre dernier sujet du jour qui va parler cinéma. On va vous parler de comment organiser la parfaite soirée cinéma en famille. Ça sera juste après Sean Paul, Get Busy, et juste après notre prochain flash d'information.

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1: Bonjour à toutes et à tous, Constantin Gelot avec vous pour cette nouvelle synthèse de l'actualité. Le roi Mohamed VI a adressé un message de condoléances et de compassion à Claude Chirac, fille de Bernadette Chirac. L'ex-première dame et veuve de l'ancien président français Jacques Chirac est décédée ce samedi à l'âge de 93 ans. Le souverain affirme, je cite, que le royaume du Maroc gardera le souvenir ému d'une personnalité de grande distinction qui incarnait avec fidélité un riche héritage de valeurs humaines, familiales et patriotiques. Au Liban, le Hezbollah dit avoir ciblé des troupes israéliennes par plusieurs attaques de drones. Hier, des bombardements israéliens ont fait au moins 5 morts dans le pays du Cèdre, dont 3 soldats de l'armée libanaise. Dans ce comté, Israël a annoncé la mort de 2 de ses militaires. Et Israël, dont Washington, s'inquiète des capacités d'espionnage. Le Pentagone a relevé le niveau de menace en matière de contre-espionnage concernant Israël à son niveau le plus élevé, selon plusieurs médias américains. D'après le ministère de la Défense, la capacité d'Israël à mener des opérations d'espionnage humain et de collecte technique se situait à un niveau critique. Pour la chaîne NBC News, cette décision fait suite à des inquiétudes selon lesquelles Israël aurait tenté d'espionner de hauts responsables américains pour connaître, je cite, les délibérations internes et la prise de décision de l'administration Trump concernant les conflits au Moyen-Orient. Sur notre continent, au Mali, les autorités créent des zones d'intérêt militaire, interdites aux civils dans près de 40 forêts. La conséquence d'un arrêté ministériel publié ce vendredi est dans le cadre de la lutte contre l'insécurité et les terroristes. Bamako a par exemple ciblé la forêt du Ouagadou, proche de la frontière mauritanienne, et grande de 40 sur 80 km. En Chine, ces jours de contrôle à l'école, près de 12,9 millions de jeunes chinois ont commencé ce matin à passer le Gaokao. C'est le redoutable concours national d'entrée à l'université. Cet examen est extrêmement sélectif. Il occupe une place centrale dans la société chinoise et il conditionne l'accès aux meilleures universités et par extension aux opportunités professionnelles futures. Enfin, à Madrid, c'est 1,2 million de personnes. C'est la foule réunie pour une messe du pape Léon XIV. Le centre de la capitale espagnole fait résonner la clameur, les chants, les applaudissements des fidèles catholiques, en présence notamment du roi et de la reine espagnole au deuxième jour de la visite du chef de l'église catholique dans le pays. C'est la fin de ce Flash Info. Merci de l'avoir suivi. Bonne journée à l'écoute de Médias.
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5: Matin week-end, troisième et dernière partie. On vient d'être rejoint en régie par notre réalisateur Hicham. Et restez avec nous surtout dans quelques instants. Notre troisième et dernier sujet qui est consacré aujourd'hui, bien comment organiser la parfaite soirée cinéma en famille. Ce sera juste après Beyoncé, Me, Myself and I.

C'était Beyoncé, Me, Myself and I. Et tout de suite, on passe à notre dernier sujet du jour. On va parler cinéma, sur comment eh bien, organiser la parfaite soirée cinéma en famille. Tout d'abord, créer une ambiance digne d'une salle de cinéma. Une soirée cinéma réussie commence par une atmosphère chaleureuse. Tamiser les lumières, fermer les rideaux et disposer des coussins, des plaids et quelques bougies LED pour rendre le salon encore plus confortable. L'objectif est de transformer votre pièce en un véritable cocon où chacun aura envie de s'installer. Alors la deuxième partie est une évidence, même si c'est beaucoup plus compliqué à dire qu'à faire, c'est choisir un film qui plaît à tout le monde. Le choix du film est souvent le moment le plus délicat. Pour éviter les débats interminables, vous pouvez demander à chaque membre de la famille de proposer un titre, puis procéder à un tirage au sort ou à un vote. Quoiqu'un tirage au sort, c'est beaucoup plus simple, j'avoue. Alterner les genres d'une soirée à une autre, animation, aventure, comédie ou classique familial, permet également de satisfaire tous les goûts. Alors, qui dit cinéma dit parfois pop-corn et autres snacks. En effet, impossible d'imaginer une soirée cinéma sans gourmandise. Les incontournables restent bien sûr le pop-corn, nature ou légèrement sucré ou

salé. Mais vous pouvez également préparer une planche de frais, des mini sandwichs ou wrap, des légumes croquants accompagnés de sauce yaourt, des cookies ou biscuits maison, du chocolat et quelques bonbons à partager, ou encore des boissons comme du chocolat chaud, un smoothie ou une citronnade. Et présenter ces snacks dans des petits bols ou paniers donnera une touche un peu plus festive. Et d'ailleurs, ajouter une touche d'originalité pour rendre la soirée mémorable. Pourquoi ne pas aller plus loin, fabriquer de faux tickets de cinéma à distribuer à l'entrée, installer entre guillemets un coin photo avec quelques accessoires amusants, décorer la maison selon le thème du film choisi, ou encore préparer une affiche annonçant le programme de la soirée. Et ces petits détails créent une expérience immersive et amusante, surtout pour les enfants. Un autre point, c'est éviter les distractions. En effet, afin de profiter pleinement du film, il peut être utile de mettre son téléphone de côté ou de couper les notifications. Chacun sera ainsi davantage plongé dans l'histoire et partagera un véritable moment de convivialité. Et la soirée cinéma ne doit pas forcément s'arrêter au générique. Vous pouvez prolonger ce moment en proposant par exemple un quiz sur le film, un échange sur les personnages préférés, un concours de dessin inspiré de l'histoire, une partie de jeu de société en lien avec le thème du film, ou encore l'invention d'une fin alternative ou d'une suite imaginée en famille. Ces soirées cinéma que vous pouvez faire une fois de temps en temps ou même pour les anniversaires de vos enfants, mais vous pouvez également les transformer en rendez-vous, une tradition. Organiser une soirée cinéma une fois par mois ou tous les 15 jours permet de créer en fait un rituel familial attendu avec impatience. Chacun peut participer à la préparation du choix du film, à la confection des snacks, transformant cette activité en un moment de partage et de complicité qui laissera de beaux souvenirs à tous les âges. Et restez avec nous, dans quelques instants, nous allons justement vous faire une petite liste de films à apprécier en famille. Ça sera juste après Ja Rule avec Ashanti, Always on Time.

0: C'était Ja Rule, Always on Time. Et tout de suite, on va vous faire une petite liste de films que vous pouvez apprécier en famille. On va commencer par un film qui est sorti l'année dernière. Il s'agit de Inside Out 2, une aventure pleine d'émotions qui plaît autant aux enfants qu'aux adultes. Et c'est vrai que les films d'animation sont particulièrement appréciés par les enfants et les adultes ces dernières années. Il y a également Coco, qui est un très joli voyage autour de la famille, de la musique et des souvenirs. Un autre film qui a beaucoup fait parler l'année dernière, c'est The Wild Robot, qui est une histoire touchante d'amitié et d'adaptation dans la nature. Et vous ne pouvez pas rater une soirée en famille, une soirée cinéma en famille, sans les films Paddington. En effet, c'est des aventures drôles, attendrissantes du célèbre ours britannique, notamment le premier et surtout le deuxième film, Paddington 2, qui est considéré comme un des meilleurs films familiales de ces dernières années. Et d'ailleurs, si vous souhaitez regardez un classique de ces films de famille, il y a The Princess Bride, qui est un mélange de contes de fées, de comédies et d'aventures qui traversent les générations. Et un dernier classique, eh bien, c'est Toy Story, le début d'une saga incontournable sur l'amitié. Voilà, c'était une petite liste de films que vous pouvez apprécier en famille et restez avec nous plutôt matin week-end. C'est bientôt fini pour aujourd'hui, mais avant ça, écoutons Shaggy. It wasn't me.
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C'était Shady avec ce classique des années 2000, It Wasn't Me. Et sur ce, nous arrivons déjà à la fin de ce numéro de Matin Weekend. Merci encore de nous avoir suivis sur les ondes de Midi 1. Merci à notre réalisateur Hicham, bien sûr. Et restez à nos côtés sur nos ondes dans quelques instants. Le retour de l'information avec notre prochain point sur l'actualité. Et de notre côté, on vous quitte eh bien en musique, vous l'aurez deviné. On va écouter Jermaine Jackson avec ce titre, notre titre culte des années 80, When the Rain Begins to Fall. Ce sera suivi par Summum, Record the Breaker. Très bonne écoute en vous souhaitant bien sûr une très bonne suite des programmes sur les ondes de médias.

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1: Bonjour à tous. Israël en état d'alerte. Plusieurs fusillades ont eu lieu ce dimanche dans le pays, dans des villes proches de Cisjordanie occupée. Un mort est recensé. L'un des assaillants a été abattu. Un deuxième tireur est actuellement recherché. Des négociations en cours en Égypte. Le Hamas a annoncé hier prendre part à des pourparlers pour l'acheminement de l'aide humanitaire à Gaza. La première étape du cessez-le-feu, la deuxième phase de l'accord, doit aussi être discutée. Le Forum panafricain des médias a fermé ses portes à Bamako, une première édition qui a abouti à un texte entre les participants. Un texte qui doit permettre une nouvelle souveraineté des médias africains, les précisions dans ce journal. Les Tunisiens ne lâchent rien face à la pollution à Gabès. De nouvelles manifestations ont eu lieu hier pour protester contre les usines chimiques du groupe GCT. Un combat qui ne date pas d'hier, vous l'entendrez. Le Mexique, déjà dans l'ambiance de la Coupe du Monde. Les Mexicains viennent de battre un nouveau record, celui de la plus grande hola du monde. Ils étaient des milliers dans les rues de Mexico pour cela. Notre correspondante a pu y assister. Et à l'approche du Mondial, une polémique vient déjà entacher la compétition, celui du prix des billets, des prix exorbitants et dont se plaignent les fans aux quatre coins du monde, y compris ici au Maroc. Et dernier test ce soir pour les Lions d'Atlas, ils affrontent la Norvège en match amical, une ultime rencontre avant le début de la Coupe du Monde. Nous y reviendrons en fin d'édition. Vous avez le programme, rendez-vous à 12h30 pour votre journal.
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Et le morceau Mentira, toujours Medien qui vous accompagne avec cette playlist, cette eh bien, programmation musicale, du bon son et des good vibes évidemment sur cette antenne. C'est toujours le leitmotiv de Rendez-vous Sport, chers amis. Aujourd'hui, à ne surtout pas manquer, le premier est à 14h et c'est la finale simple messieurs de Roland-Garros qui va se voir se confronter sur le court Philippe Châtrier, l'italien Coboli, 10e au classement ATP, et Alexander Zverev, 2e au classement ATP, l'allemand. Évidemment, une finale, on va dire, inédite avec tous les gros, toutes les têtes de série qui se sont vues eh bien, sortir au compte-gouttes, soit pour blessure, soit sur des défaites, tout simplement, que ce soit du côté de Djokovic, du côté de Yannick Sinner, avec notamment Carlos Alcaraz qui était eh bien, avant même le tournoi, s'est blessé et du coup n'a pas pu eh bien, participer, jouer le moindre match. Enfin bref, une finale totalement inédite nous attend à partir de 14h. Ça sera du côté de Paris, évidemment, Roland-Garros sur le court Philippe Châtrier. Et l'autre rendez-vous forcément, eh bien, sport, c'est le rendez-vous eh bien, footballistique à 20h précise. Le Maroc, l'équipe nationale marocaine, les hommes de Mohamed Wahbi vont affronter eh bien, la Norvège. La Norvège, c'est un match de préparation en vue eh bien, de la Coupe du Monde de 2026 qui se joue d'ici quelques jours du côté des États-Unis, du Canada et du Mexique. Alors, une confrontation qui a l'air sympa et qui sera très sympa. Le Maroc qui reste sur 5 matchs invaincus avec notamment un match nul sur ses 5 derniers matchs. Un match perdu de la Norvège, mais en tout cas ça reste sur des matchs, un match eh bien, victorieux, donc une très très belle opposition face aux Norvégiens, et notamment et évidemment on pense à au grand attaquant de Manchester City, Erling Haaland, un vrai test pour la défense marocaine. On va suivre ça de très très près, évidemment, toujours sur Medi1, c'est ce soir à 20h Maroc, Norvège, dans le cadre de la préparation de ce mondial qui démarre d'ici quelques jours. On revient à la musique, chers amis. La musique et la playlist, c'est Dizzy Bell, le morceau de Give It On qu'on va tout de suite s'écouter sur Medi1.

Down de Georgia Smith, toujours Médien qui vous accompagne en musique, chers amis, avec la playlist qui va. Et bien jusqu'à midi, encore une dizaine de minutes à passer ensemble avec du bon son. On va tout de suite s'écouter Tamera et H sur le morceau Undeniable, tout de suite. Et maintenant sur Médien.

Fallin de ce duo R&B, purement R&B, c'est Chris Brown et Léon Thomas, chers amis, toujours Médien pour vous accompagner, toujours le bon son, toujours évidemment la playlist qui se clôture d'ici quelques minutes, chers amis, qui va laisser place évidemment à vos différents journaux d'information de midi en arabe et midi 30 en français. Restez bien avec nous puisque la playlist revient à partir de 13h30 sur cette même antenne avec moi-même, donc restez bien avec nous pour à la fois avoir toute ce qu'il faut pour avoir l'actualité, on va dire, internationale, nationale, diplomatique, etc. Et puis, on revient avec la musique pour toujours plus de good vibes sur Média. On s'écoute, et bien, pour clôturer cette playlist With This Tear de Prince tout de suite et maintenant. Et puis, on se dit à tout à l'heure, toujours ici, sur cette antenne Média pour une nouvelle playlist.

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2: En Afrique de l'Ouest, il fera 28 degrés aujourd'hui à Dakar avec du soleil, 29 à Abidjan où des averses sont possibles. De la pluie également à Lagos où il fera 30 degrés, des orages à Conakry, même température, 33 à Ouagadougou, là aussi avec des orages. Et enfin 37 degrés à Bamako, le temps sera nuageux. En Afrique centrale, prévoyez de la pluie à Yaoundé avec des orages, 28 degrés. Pareil pour Douala, des orages possibles, 32 degrés, 33 à Libreville, toujours avec de la pluie. Une pluie décidément au rendez-vous à Bangui également aujourd'hui où il fera 33 degrés. Même température à Kinshasa avec du soleil cette fois. Et enfin 38 à N'Djamena.

0: avec des nuages. On finit en Afrique australe et de l'Est où il fera 19 degrés aujourd'hui à Johannesburg où le temps sera ensoleillé, 26 à Nairobi avec un temps nuageux, même temps, même température du côté de Addis Abeba.
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2: Bonjour à tous. Israël en état d'alerte. Plusieurs fusillades ont eu lieu ce dimanche dans le pays, dans des villes proches de Cisjordanie occupée. Un mort est recensé. L'un des assaillants a été abattu. Un deuxième tireur est actuellement recherché. Des négociations en cours en Égypte. Le Hamas a annoncé hier prendre part à des pourparlers pour l'acheminement de l'aide humanitaire à Gaza. La première étape du cessez-le-feu, la deuxième phase de l'accord, doit aussi être discutée. Le Forum panafricain des médias a fermé ses portes à Bamako, une première édition qui a abouti à un texte entre les participants. Un texte qui doit permettre une nouvelle souveraineté des médias africains. Les précisions dans ce journal. Les Tunisiens ne lâchent rien face à la pollution à Gabès. De nouvelles manifestations ont eu lieu hier pour protester contre les usines chimiques du groupe GCT. Un combat qui ne date pas d'hier, vous l'entendrez. Le Mexique, déjà dans l'ambiance de la Coupe du Monde. Les Mexicains viennent de battre un nouveau record, celui de la plus grande ola du monde. Ils étaient des milliers dans les rues de Mexico. Pour cela, notre correspondante a pu y assister. Et à l'approche du Mondial, une polémique vient déjà entacher la compétition, celui du prix des billets, des prix exorbitants et dont se plaignent les fans aux quatre coins du monde, y compris ici au Maroc. Et dernier test ce soir pour les Lions d'Atlas, ils affrontent la Norvège en match amical, une ultime rencontre avant le début de la Coupe du Monde. Nous y reviendrons en fin d'édition. Vous avez le programme, rendez-vous à 12h30 pour votre journal.
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4: Et c'est parti pour votre revue de presse sportive. Notre tour d'horizon commence au Maroc où les Lions de l'Atlas poursuivent leur préparation aux États-Unis avant leur dernier match amical face à la Norvège et surtout avant leur entrée en lice en Coupe du Monde. La presse marocaine insiste sur la montée en puissance progressive du groupe de Mohamed Bouabi. Le Matin évoque les derniers réglages avant le grand rendez-vous mondial, tandis que plusieurs médias soulignent le retour progressif de Naïf Aguerd à l'entraînement collectif. D'autres mettent en avant l'importance du test face à la Norvège, présenté comme la dernière répétition générale avant le choc contre le Brésil lors du premier match du Maroc à la Coupe du Monde. Direction ensuite la France où la victoire de la Côte d'Ivoire face aux Bleus continue de faire réagir. Battue 2-1 à Nantes pour son premier match de préparation au Mondial, l'équipe de France a été largement critiquée par la presse hexagonale. Le Monde parle d'une équipe de France prise à revers par des Ivoiriens plus réalistes et plus efficaces. De son côté, la presse africaine retient surtout la performance des hommes d'Emers Faé. Jeune Afrique estime que les éléphants ont fait le plein de confiance avant le Mondial grâce à ce succès de prestige face à l'un des favoris de la compétition. En Angleterre maintenant, Liverpool ouvre un nouveau chapitre avec l'arrivée d'Andoni Iraola. De Guardian explique que les Reds ont choisi l'entraîneur espagnol pour son football offensif et son pressing intense, des caractéristiques qui correspondent à l'identité historique du club d'Anfield Road. Le quotidien britannique estime également que son profil s'inscrit dans une volonté de relance après une saison décevante. Plusieurs médias anglais rappellent également le travail réalisé par Iraola à Bournemouth et sa capacité à développer les jeunes joueurs. Enfin, détour par Roland-Garros avec l'une des plus belles histoires du tournoi. Malgré sa défaite en finale face à Mira Andreeva, Maya Chwalinska continue de faire la une de nombreux médias. Reuters raconte l'incroyable parcours de la Polonaise arrivée à Paris en passant par les qualifications avant d'atteindre sa première finale de Grand Chelem. Roland-Garros souligne qu'elle est devenue la première joueuse issue des qualifications à atteindre la finale parisienne depuis de nombreuses années. La presse internationale insiste également sur son ascension spectaculaire puisqu'elle devrait désormais intégrer le top 25 mondial après ce tournoi exceptionnel.

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4: Votre journal dans un instant, nous parlerons notamment des fusillades qui ont lieu ce matin en Israël. Un mort est recensé, l'un des assaillants a été abattu par la police israélienne. On en parle dans un tout petit instant, c'est juste après la météo.
5: Au Maroc aujourd'hui, il y aura du soleil sur Saïs, le nord de l'Oriental, le plateau d'Oulmès, Tadla, plateau du Phosphate El Haous, Dra et au sud d'Agadir, à l'exception du littoral. Entre Sidi Ifni et Tarfaya, il y aura des nuages dans le reste du pays. Il fera 24 degrés en tout cas aujourd'hui à Essaouira, où il y aura du soleil et du vent, 25 à Nador, 26 à Safir, Rabat, Casablanca, le thermomètre affichera 27 degrés à Tanger, ainsi qu'à La Youne et Agadir, 31 degrés sous les nuages de Oujda, 35 à Fès, 37 à Marrakech et Rachidia. La maximale est à Beni Mellal avec du soleil, 38 degrés. En Algérie, le ciel sera lui ensoleillé sur l'Oranais et le centre-ouest du pays avec des nuages. Ailleurs, même de la pluie possible sur le centre et le sud-ouest du pays. Il fera 24 à Bjaïa, 25 à Oran et Alger, 27 à Annaba, comptez 32 degrés à Constantine avec un temps nuageux. Tout comme à Tiaret, il fera 34 degrés à Chlef. Le mercure grimpera jusqu'à 37 degrés à Khardaya, 38 à Tamandraset, 40 à Biskra et 44 pour la maximale à Adrar. Enfin en Tunisie, le ciel sera globalement nuageux sur tout le pays. 27 degrés, ce sera la température à Monastir, 28 à Djerba, Bizerte, 29 à Sousse et Mednine. Dans la capitale, Tunis, il fera 30 degrés, tout comme à Tabarka. Comptez 31 degrés à Sfax et Gabès, 36 à Kasserine, 38 pour les maximales. C'est du côté de Tozeur et de Gafsa.

0: ennemis occupés, un mort est recensé, l'un des assaillants a été abattu, un deuxième tireur est recherché, on en parle dès le début de ce journal. Des négociations en cours en Égypte. Le Hamas a annoncé hier reprendre parler pour parler pour l'acheminement de l'aide humanitaire à Gaza, la première étape du cessez-le-feu. La deuxième phase de l'accord doit également être discutée. Le Forum panafricain des médias a fermé ses portes à Bamako, une première édition qui a abouti à un texte entre les participants. Il doit permettre une nouvelle souveraineté des médias africains, les précisions dans ce journal. Les Tunisiens ne lâchent rien face à la pollution à Gabès. De nouvelles manifestations ont eu lieu hier pour protester contre les usines chimiques du groupe GCT. Un combat qui ne date pas d'hier, vous l'entendrez. Le Mexique, déjà dans l'ambiance de la Coupe du Monde. Les Mexicains viennent de battre un nouveau record, celui de la plus grande hola du monde. Ils étaient des milliers dans les rues de Mexico pour cela. Notre correspondante a pu y assister. Et à l'approche du mondial, une polémique vient déjà entacher la compétition, celui du prix des billets, des prix exorbitants et dont se plaignent les fans aux quatre coins du monde, y compris ici au Maroc. Et enfin, dernier test ce soir pour les Lions de l'Atlas. Ils affrontent la Norvège d'Erling Haaland. Ultime rencontre avant le début de la Coupe du Monde. Nous y reviendrons en fin d'édition. On démarre ce journal en Israël où plusieurs fusillades ont éclaté ce matin près de la Cisjordanie occupée. Elles ont fait un mort et cinq blessés. Bonjour Constantin Jallot.
1: Bonjour Martin, bonjour à toutes et à tous.
0: Et la police affirme avoir abattu deux assaillants et d'importants moyens restent mobilisés.
1: Police, soldats et unités spéciales continuent de chercher d'autres suspects car les coups de feu ont eu lieu dans trois localités différentes, tuant un homme de 35 ans à une station-service de Kohav Yair, tout proche de la Cisjordanie. Les attaques ont aussi fait deux blessés graves et trois blessés légers. Ils ont été hospitalisés. Sans revendiquer l'attaque, le Hamas n'a pas tardé à réagir pour féliciter les assaillants. Les fusillades, selon le mouvement, sont une réponse naturelle à l'agression contre Gaza et contre les Palestiniens de Cisjordanie et de Jérusalem. Le ministre de la Sécurité national israélien a quant à lui promis de faire appliquer la nouvelle loi de peine de mort si des suspects étaient capturés vivants. Une loi créée sur mesure pour ne pouvoir viser que les Palestiniens reconnus coupables d'attaques meurtrières et anti-israéliennes. De son côté, le chef de l'armée israélienne a déclaré maintenir ses opérations en Cisjordanie occupée. Ce matin, selon Al Jazeera, trois frères ont été arrêtés dans le village de Kira, au nord du gouvernorat de Salfid. Après une descente de police et une perquisition à leur domicile familial, des soldats ont aussi raser des terres agricoles et déraciner des arbres dans la ville de Sinjil, au nord de Ramallah.
0: Merci beaucoup Constantin Jallot pour ces précisions. Des fusillades qui interviennent dans un contexte d'exactions israéliennes en Palestine. Au moins 6 personnes sont mortes hier dans la bande de Gaza, tuées par l'armée israélienne qui a ciblé un camp de réfugiés dans le quartier d'Al-Rimal à l'ouest de Gazaville. C'est ce que rapporte l'agence de presse Wafa. Tel Aviv revendique ce matin la mort d'un commandant du Hamas dans une frappe faite mardi dernier dans le sud de Gaza. Le groupe armé a d'ailleurs annoncé que des discussions ont lieu en ce moment au Caire pour tenter de sauver le cessez-le-feu dans l'enclave palestinienne. Les détails depuis la Palestine avec Valérie Ferron.
2: Le Hamas a dénoncé ce nouveau massacre israélien en soulignant qu'il a lieu au moment où une délégation du mouvement est au Caire pour une nouvelle série de pourparlers. L'objectif central est bien sûr de parvenir, 8 mois après l'entrée en vigueur théorique du cessez-le-feu, à le faire appliquer par la puissance occupante israélienne, car jusqu'ici celui-ci ne signifie rien pour les Palestiniens. Plus de 900 personnes ont été tuées, dont 119 pour le seul mois de mai, et plus de 2800 autres blessés par l'armée israélienne depuis la mise en place de ce dernier. L'aide humanitaire n'entre toujours qu'au compte-gouttes et depuis octobre 2023, on a 2 millions d'enfants et d'adultes qui sont privés de produits de première nécessité et qui s'entassent actuellement au milieu des gravats dans à peu près 40% de la bande de Gaza. Le Conseil de la paix du président Trump, qui doit donc gérer l'avenir de la bande de Gaza, est décrit comme une coquille vide. Et même les promesses de fonds n'ont pas été tenues, alors que le comité palestinien censé gérer les affaires de la bande de Gaza sous la tutelle de ce conseil est toujours interdit par le gouvernement israélien de se rendre sur place. En Palestine, Valérie Ferron pour Média.
0: Le Pentagone alerte sur le contre-espionnage israélien. Selon l'agence de renseignement militaire de la défense DIA, la capacité d'Israël à mener des opérations d'espionnage humain et de collecte technique est à un niveau critique. Une alerte qui intervient alors que les relations semblent tendues entre Benjamin Netanyahu.

0: et Donald Trump. D'après le New York Times, Israël aurait tenté de mettre sur écoute Steve Witkoff, l'envoyé spécial de Donald Trump, ainsi que le haut responsable politique du Pentagone, Elbridge Colby. La calmie, elle, se fait toujours attendre au Liban. Le conflit entre Israël et le Hezbollah se poursuit encore ce matin. Le Hezbollah revendique des attaques contre des troupes israéliennes dans le sud du pays. Trois femmes ont été tuées cette nuit dans des frappes israéliennes dans le sud du pays. Parmi elles, une infirmière qui se rendait au travail. C'est ce que rapporte l'hôpital Hiram à Tyr pour lequel elle travaillait. 22 blessés sont aussi recensés à Sakas qui est par le ministère libanais de la Santé. À Niamey, un colloque scientifique a débuté hier sur la commanderie des croyants et son rôle dans l'encadrement du champ religieux en Afrique. Il est organisé par la fondation Mohamed VI des oulémas africains et réunit de nombreux oulémas ainsi que des chercheurs et des experts issus de différents pays africains. Et le forum panafricain des médias de Bamako, lui en revanche, est terminé. Une première édition qui s'est déroulée toute cette semaine. Dans ce forum, médias, journalistes et directeurs de publications se sont réunis autour d'une préoccupation commune, faire face à la recomposition géopolitique qui redéfinit les règles de l'information en Afrique. Et face à la montée de la propagande, à la multiplication des manipulations de l'opinion, les participants ont choisi une action collective. Leur réponse est baptisée « Appel de Bamako ». Une déclaration de souveraineté informationnelle par laquelle les professionnels des médias africains affirment leur droit et leur devoir de reprendre le contrôle du récit africain. Le compte-rendu de Charles Bacot, notre envoyé spécial à Bamako.
1: Le Forum panafricain des médias lance l'appel de Bamako pour que l'Afrique réécrive son histoire par des Africains avec des voix africaines.
2: Pour une souveraineté narrative africaine, reprendre le contrôle du récit africain. Revendiquons le droit légitime des Africains et raconter leur propre histoire, à définir leur réalité et à porter leurs imaginaires dans l'espace médiatique mondial.
1: Bâti en 18 points, l'appel de Bamako dit aussi que les journalistes africains ne sont pas des relais de récits construits ailleurs. L'appel appelle par ailleurs les États africains à développer des bases de données africaines.
2: Soutenons la création de banques africaines d'images, de vidéos, de données et de contenus documentaires pour réduire notre dépendance informationnelle envers les plateformes et agences étrangères.
1: Le Forum panafricain des médias s'achève avec satisfaction. Fatoumata Abdoulkarim Kouyaté, secrétaire adjointe permanente du Forum panafricain des médias.
3: Le Forum panafricain des médias a largement été à la hauteur de nos attentes, voire au-delà. Nous avons enregistré une forte mobilisation des professionnels des médias, des experts et des participants venus de plusieurs pays africains. Les échanges ont été riches, constructifs et porteurs de perspectives pour l'avenir du secteur médias africains.
1: Enfin, le forum recommande des mécanismes de vérification de l'information portée par des Africains et la création de passerelles concrètes entre médias africains. Charles Bako à Bamako pour Média.
0: Et toujours sur notre continent, le congrès du PASTEF s'est tenu hier soir en banlieue de Dakar et sans surprise, Ousmane Sonko a été réélu président à l'unanimité avec la présidentielle de 2029 en ligne de mire. Le parti en revanche n'a pas tranché le cas des ministres restés dans les gouvernements ni celui du président Bassirou Diomaye Faye. En Tunisie, le combat se poursuit contre la pollution. Des militants se sont à nouveau réunis à Gabès hier pour protester contre les usines chimiques GCT qui sont responsables d'une importante pollution dans la région. Leur fermeture ou leur reconversion est réclamée. La mobilisation était aussi l'occasion de protester contre la décision rendue en février par le tribunal de première instance de Gabès. Une décision qui a rejeté la demande de suspension immédiate des unités polluantes du GCT. Le collectif citoyen Stop Pollution se mobilise depuis plus de 10 ans contre les usines polluantes et selon eux, ces entreprises se rendent coupables d'un véritable crime environnemental. Écoutez à ce sujet Kairine Debaya, ingénieure en génie civil et membre du collectif Stop Pollution.
4: Durant ces années, on avait beaucoup de décisions et la décision la plus importante, elle était en 2017 lorsque le gouvernement a décidé de démanteler les unités polluantes et installer des autres usines dans un endroit qui respectent toutes les normes environnementales. Donc les usines à Gabès sont en plein ville, à côté des habitants, à Chat Salem, Ranouche, Bouchama. C'est presque à 100 mètres on trouve les habitants. Donc tous les rapports et toutes les observations, ils confirment que ces usines, elles ne peuvent plus rester dans les mêmes endroits, que toutes les unités presque elles dépassent les normes nationales et les normes internationales. Donc la décision elle est claire et il faut juste l'appliquer. Depuis

0: 2017, les habitants de Guebes, ils souffrent vu que l'état de ces unités, il devient hyper amorti et donc les dépassements, ils deviennent plus importants. L'année dernière, en septembre et en octobre, on avait des cas d'intoxication collective avec beaucoup de cas, surtout pour les élèves des écoles.
1: Des propos recueillis par Stéphanie Parot. Au Maroc, une vague de chaleur est attendue lundi jusque mercredi, alerte la direction générale de la météorologie. Des températures aussi entre 41 et 44 degrés sont prévues dans les provinces de Zagora, Errachidia, Tata, Assazag, Essemara, Boujdour, Aouserd et Oued et Dahab. Dans le reste de l'actualité, les rues de Madrid étaient envahies de fidèles. Ce matin, le pape Léon XIV a donné une messe devant plus d'1,2 million de personnes sur la place de Cibèle. Le souverain pontife a appelé notamment les Espagnols à ne pas considérer la religion comme un musée du passé, mais comme une école de foi où on peut encore s'abreuver. Direction le Mexique désormais, où pour fêter la Coupe du Monde de football qui débute jeudi prochain, les habitants de la capitale Mexico ont décroché un nouveau record Guinness, celui de la plus grande hola au monde. Un clin d'œil au mondial de foot de 1986 organisé au Mexique, où les spectateurs se sont levés pour faire cette grande vague dans les tribunes pour la première fois de l'histoire de la compétition. Notre correspondante Lucie Achard a pu y assister.
2: Vêtus de leur maillot vert aux couleurs de l'équipe du Mexique, des milliers de personnes sont agglutinées sur la Reforma, la plus grande avenue de Mexico. C'est ici qu'un nouveau record Guinness est sur le point d'être établi, celui de la plus grande hola du monde. Un record qui n'a pas été choisi au hasard à quelques jours du début du mondial, rappelle Fanny, maquillage vert sur les yeux.
3: Dans le stade, nous les Mexicains, on aime faire beaucoup de bruit, se lever, danser. Et quelqu'un a eu l'idée de lever les bras et de sauter. À partir de là, tout le monde l'a suivi et ça a pris la forme d'une vague. On monte, on descend et ça fait le tour des tribunes. Désormais, dès que quelqu'un crie « la hola », tout le monde lève les bras.
2: Mais au-delà d'être inscrit dans le grand livre Guinness, la hola, c'est un état d'esprit purement mexicain, explique Gabriela.
4: C'est quelque chose qui représente la joie, l'effervescence du Mexique quelques jours avant de recevoir le mondial. C'est cette réjouissance qu'on a de tous nous réunir dans une même émotion, dans une même joie et de faire équipe comme un seul monde.
2: Le record est enfin établi et sans aucun doute, cette grande vague mexicaine sera de retour jeudi 11 juin prochain pour le match d'inauguration du mondial entre l'Afrique du Sud et le Mexique. Lucie Achard, à Mexico pour Médias.
1: Et la Coupe du Monde qui commence donc jeudi prochain. Le premier match des Lions de l'Atlas, ce sera samedi face au Brésil. Mais avant même le début de la compétition, une polémique émerge déjà autour du prix des billets, Stéphanie Parot.
5: Devant le stade Prince Moulay Abdella à Rabat, les Marocains se pressent pour assister au match Maroc-Madagascar. Tous ont le sourire. Mais quand on pose la question « Que pensez-vous des prix pour la Coupe du Monde ?», tous ont la même réponse, celle d'Hicham.
6: Trop cher. Parce que la moyenne du salaire du Maroc est plus bas que les frais pour l'Amérique.
5: Mais il y a quand même des chanceux. Yacine a obtenu sa place pour Maroc-Haïti. Maroc-Brésil, c'était trop cher.
7: Et comment vous faites pour y aller du coup ?
8: Pour l'aller Maroc vers, je pense, Atlanta, 10 000 dirhams. Pour le ticket, c'est à partir de 180 dollars, c'est normal. Pour rester, il y a Booking, Airbnb, avec des gens.
5: La Royal Air Maroc vole au secours des supporters. La compagnie aérienne a mis en place un dispositif qui permet aux détenteurs de tickets d'obtenir des billets d'avion pour 10 000 dirhams. Mais même avec ce coup de pouce, Hatim est déçu de ces prix. Il espère donc qu'en 2030, les places seront abordables.
9: Les billets au Maroc, ils seront moins chers parce que le coût de la vie ici est moins cher par rapport aux États-Unis.
5: Pour la plupart des Marocains, il faudra donc attendre 2030 pour danser et encourager les Lions de l'Atlas.
1: Stéphanie Parot est sur un volet plus sportif. Dernier test ce soir pour la sélection marocaine. Les Lions de l'Atlas qui affrontent la Norvège d'Erling Haaland ce soir en amical. Le coup d'envoi sera donné à 20h. Les détails avec Alice Araïdin.
10: Le Maroc et la Norvège se retrouvent ce soir pour un ultime galop d'essai avant le coup d'envoi de la Coupe du Monde. Une rencontre qui doit permettre aux deux sélections de prendre leur dernier repère avant d'entrer dans le vif du sujet. Pour les Lions d'Atlas, l'enjeu sera de confirmer les progrès aperçus ces dernières semaines et de valider les derniers automatismes avant leur entrée en lice face au Brésil. Côté norvégien, cette confrontation doit également servir à affiner les derniers réglages d'une équipe qui compte notamment

sur son armada offensive emmenée par Erling Haaland. Les hommes de Mohamed Wahbi semblent donc prêts pour ce rendez-vous après avoir conclu leur préparation dans leur camp de base du New Jersey. Entre travail en salle et exercices sur les terrains de la Pingry School, le staff technique a continué à peaufiner les détails avant ce dernier test.

0: dernière occasion de se jauger avant le grand rendez-vous mondial.
1: Et on souhaite bien sûr le meilleur au Lion de l'Atlas, Ali Salahedine, qui vient conclure ce journal. Merci de l'avoir suivi. Mais restez avec nous, le grand journal, ça continue.
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1: Bonjour et bienvenue si vous nous rejoignez. Merci d'avoir choisi Médias pour vous informer en ce début d'après-midi. Nous sommes le dimanche 7 juin 2026 et on est ensemble jusque 13h30. Au programme de ce carrefour d'informations, Nabila Amane, un nom devenu une légende, la chanteuse Fassia, a pu enchanter sa ville d'origine avec sa représentation vendredi soir pour le Festival des Musiques Sacrées du Monde. Elle sera l'invitée de notre rédaction. Une interview à suivre à partir de 13h05. Et nous parlerons d'un film qui secoue la Turquie ces derniers jours, Yellow Letters, qui raconte l'histoire de militants politiques enfermés arbitrairement après notre tentative de coup d'État du 15 juillet 2016. Une histoire qui rappelle des souvenirs douloureux pour de nombreux spectateurs. Ce sera le sujet de notre magazine Culture. Et dans un tout petit instant, nous vous emmènerons en Angleterre où deux perroquets dans un zoo enchaînent les noms d'oiseaux contre les spectateurs. Une situation embarrassante pour l'établissement, mais plutôt amusante pour les visiteurs. Rachid Mbarki nous racontera cette histoire dans la chronique hors champ. Vous avez le programme et tout de suite on fait le point sur la presse sportive sortie dans les kiosques. Et au programme cette semaine, la préparation des Lions de l'Atlas, bien sûr, avant leur dernier match amical face à la Norvège. La victoire également de la Côte d'Ivoire contre l'équipe de France et l'arrivée d'Andoni Iraola sur le banc de Liverpool et la belle aventure de Madjaj Walinska à Roland-Garros. Une revue de presse signée Alice Alaïdine.
0: Et c'est parti pour votre revue de presse sportive. Notre tour d'horizon commence au Maroc où les Lions de l'Atlas poursuivent leur préparation aux États-Unis avant leur dernier match amical face à la Norvège et surtout avant leur entrée en lice en Coupe du Monde. La presse marocaine insiste sur la montée en puissance progressive du groupe de Mohamed Ouahbi. Le Matin évoque les derniers réglages avant le grand rendez-vous mondial, tandis que plusieurs médias soulignent le retour progressif de Naïf Agald à l'entraînement collectif. D'autres mettent en avant l'importance du test face à la Norvège, présenté comme la dernière répétition générale avant le choc contre le Brésil lors du premier match du Maroc à la Coupe du Monde. Direction ensuite la France où la victoire de la Côte d'Ivoire face aux Bleus continue de faire réagir. Battue 2-1 à Nantes pour son premier match de préparation au Mondial, l'équipe de France a été largement critiquée par la presse hexagonale. Le Monde parle d'une équipe de France prise à revers par des Ivoiriens plus réalistes et plus efficaces. De son côté, la presse africaine retient surtout la performance des hommes d'Emers Faé. Jeune Afrique estime que les éléphants ont fait le plein de confiance avant le mondial grâce à ce succès de prestige face à l'un des favoris de la compétition. En Angleterre maintenant, Liverpool ouvre un nouveau chapitre avec l'arrivée d'Andoni Iraola. De Guardian explique que les Reds ont choisi l'entraîneur espagnol pour son football offensif et son pressing intense, des caractéristiques qui correspondent à l'identité historique du club d'Anfield Road. Le quotidien britannique estime également que son profil s'inscrit dans une volonté de relance après une saison décevante. Plusieurs médias anglais rappellent également le travail réalisé par Iraola à Bournemouth et sa capacité à développer les jeunes joueurs. Enfin, détour par Roland-Garros avec l'une des plus belles histoires du tournoi. Malgré sa défaite en finale face à Mira Andreeva, Maya Chwalinska continue de faire la une de nombreux médias. Reuters raconte l'incroyable parcours de la Polonaise arrivée à Paris en passant par les qualifications avant d'atteindre sa première finale de Grand Chelem. Roland-Garros souligne qu'elle est devenue la première joueuse issue des qualifications à atteindre la finale parisienne depuis de nombreuses années. La presse internationale insiste également sur son ascension spectaculaire puisqu'elle devrait désormais intégrer le top 25 mondial après ce tournoi exceptionnel.
1: La revue de presse d'Alice Alaïdine, midi 50 sur Médias. Bienvenue si vous venez de nous rejoindre. C'est l'heure de la chronique hors champ, bien sûr, la chronique consacrée à l'actualité passée sous les radars. Et cette semaine, dans Hors-Champ, nous prenons la direction de l'Angleterre pour prendre des nouvelles des perroquets qui insultent tout le monde, Rachid Mbarki.
3: Imaginez donc une scène assez banale. Une famille visite un zoo, les enfants sont contents, ils s'approchent d'une volière et soudain, un perroquet les accueille avec une bordée d'insultes.

0: insulte. C'est une histoire bien réelle qui s'est déroulée dans un parc animalier en Angleterre. Tout commence en 2020. 5 perroquets arrivent presque en même temps dans le parc en question, après avoir vécu chez des particuliers. Très vite, les soigneurs remarquent quelque chose d'inhabituel. Ces oiseaux, réputés pour leur intelligence et leur capacité exceptionnelle à imiter la voix humaine, ont appris un vocabulaire pour le moins coloré. Au lieu de souhaiter la bienvenue aux visiteurs, ils les insultent. Mieux encore, lorsque des perroquets lancent une grossièreté, les autres semblent comprendre la plaisanterie et lui répondent avec un éclat de rire. À leur manière, bien sûr. Les visiteurs, eux, sont partagés entre la surprise et l'amusement. Mais face à cette situation, les responsables du parc prennent une décision radicale, éloigner temporairement les 5 compères du public. L'objectif n'était pas de les punir, mais d'éviter qu'ils ne donnent de mauvaises idées à d'autres perroquets. Car parmi ces oiseaux très sociaux, les mots se transmettent très rapidement. Mais l'histoire ne s'arrête pas là. Les perroquets grossiers deviennent rapidement des célébrités internationales. Les médias du monde entier racontent leurs exploits et au fil du temps, le parc comprend qu'il est difficile de lutter contre leur popularité. Alors, quelques temps plus tard, les oiseaux sont réintégrés parmi leurs congénères. L'espoir est simple, que les perroquets plus sages influencent les plus turbulents. Une sorte de rééducation linguistique par immersion. Résultat ? Disons que les progrès sont relatifs. Les célèbres perroquets continuent de lâcher quelques jurons de temps à autre, mais ils sont devenus l'une des attractions les plus courues du parc. Les perroquets ne comprennent pas toujours le sens des mots qu'ils répètent, mais ils excellent en revanche dans l'art d'observer les réactions humaines. Et lorsque une insulte provoque un éclat de rire, ils comprennent très vite qu'ils ont trouvé la formule gagnante. Comme quoi, même dans le règne animal, certains savent parfaitement comment attirer l'attention et devenir des vedettes sans jamais perdre leur franc-parler.
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2: Et comme chaque week-end désormais, on s'offre désormais une petite pause musicale. C'est sorti cette semaine, Attraction et le nouveau single de Sébastien Tellier. Le français s'est associé avec Juliette Armanet sur ce titre, l'occasion de nous intéresser à ce personnage bien particulier de la chanson française, Hugo Villard.

C'est en 2001, à 26 ans, qu'un DJ-producteur se fait repérer par le groupe français d'électro R. Le duo l'invite alors à les accompagner sur leur tournée. Sébastien Tellier commence à se faire un nom. Ce natif de Plessis-Bouchard, issu d'une famille de musiciens, profite de l'occasion, surfe sur la vague et sort la même année son premier album, très bien reçu par la critique et par le public. Mais l'homme à la grosse barbe et aux cheveux longs ainsi qu'aux lunettes qui cachent aisément ses yeux n'a pas de temps à perdre. Il est surproductif et enchaîne 3 ans plus tard avec Politics. Dès son 2e album, il assoit sa réputation avec notamment son titre le plus écouté jusqu'à encore aujourd'hui, La Ritournelle, que vous entendez en ce moment même.

Je vous ai dit surproductif, le mot, et choisi avec précision. Tout au long de sa carrière, Sébastien Tellier n'est jamais loin de ses instruments et de ses outils électroniques de production. Celui dont l'un de ses titres a été repris par la réalisatrice Sofia Coppola sort un album en moyenne tous les ans ou tous les deux ans, et cela depuis plus de 20 ans.

Sébastien Tellier, c'est un personnage atypique qui dénote dans l'univers de la musique et en particulier de l'électro, mais très apprécié dans ce petit monde. La preuve en est, pour son album Sexuality, sorti en 2008, il le co-réalise avec Guy Manuel de O Même Cristo. Le nom ne vous dit peut-être rien, mais ce n'est autre que l'un des deux Daft Punk, tout simplement, à une époque où le duo de l'électro est intouchable. Et puis vous l'aurez compris, Sébastien Tellier n'est jamais loin. Cette semaine, il nous revient avec Attraction. J'espère que vous vous êtes doucement réveillé avec la ritournelle. Maintenant, il est temps de mettre la machine en marche. On va bouger avec ce nouveau titre sorti avant-hier.

avec Juliette Armanet, Tellier, fait du Tellier, un son électropop, dansant, mélangé à la disco de la chanteuse, un morceau sur une nuit de désir, de danse et de lâcher prise.

Dans cette chanson, il y a du grand, avec notamment les guitares de Nile Rodgers. Le duo qui s'était déjà côtoyé sur Dolce Vita de Christophe nous rapporte un son solaire, de quoi bien accompagner notre été et les premières chaleurs qui sont déjà là.

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1: Bienvenue si vous nous rejoignez sur les ondes de Médias. C'est l'heure de notre invité de la mi-journée, Nabil Amane. Un nom devenu une légende, la fameuse chanteuse marocaine originaire de Fès s'est produite vendredi soir à l'occasion de la 29e édition du Festival des musiques sacrées du monde, articulée autour du thème suivant, Fès et les Malémines, gardiens du geste et du patrimoine. Un spectacle pensé comme un hommage aux femmes et au savoir qu'elles détiennent. Nabil Amane est au micro de notre journaliste Marianne Garnier.
2: Alors bonjour Nabil Amane, on ne vous présente plus, vous êtes une des artistes marocaines les plus connues du Maroc. On connaît notamment dans vos styles arabo-andalou, dans vos styles de melhoun. Comment ça se fait qu'on est une petite fille qui est née au Maroc, on vient à s'intéresser finalement aux musiques sacrées? Comment est-ce que vous êtes

0: intéressée à ces musiques-là.
1: Bonjour. C'est un plaisir d'être avec vous. Alors pour répondre à votre question, j'ai été bercée par les musiques traditionnelles marocaines. Mon papa chantait aussi, il était avocat, mais il chantait beaucoup à la maison. Et donc je l'écoutais tout le temps chanter El El Andalusia surtout. Quand je partais chez mon grand-père, lui il écoutait beaucoup de Melhoun dans l'ancienne Médina de Fès. Donc j'ai été imprégnée par cet univers dès mon plus jeune âge, et donc je pense que c'est ce qui a fait que je m'intéresse énormément à ces musiques traditionnelles, et j'adore travailler dessus.
0: Est-ce qu'en 2026, ces musiques, quand même, justement, comme vous dites, traditionnelles, elles ont encore des choses à nous apprendre, des messages à transmettre ?
1: Je pense qu'elles auront toujours quelque chose à nous apprendre, elles auront toujours une émotion à nous transmettre. Et cette musique, on peut ressentir un peu le passé. Des fois, on a l'impression d'avoir eu une vie antérieure lorsqu'on écoute ces musiques. Et le fait de travailler sur ces musiques à la sauce actuelle, c'est-à-dire quand on modernise ce genre de musique, je pense que ça l'aide à perdurer dans le temps, parce que les jeunes, comme vous dites, ils découvrent cette musique, c'est-à-dire ils écoutent la nouvelle version de la musique, et c'est comme ça qu'ils pourront aller chercher l'origine de cette musique. Exactement.
0: Dans votre carrière, est-ce que, en tant que femme, vous avez rencontré des difficultés particulières, ou est-ce que, au contraire, ça a plutôt été un avantage? Je vous pose cette question parce que je me suis entretenue avec Alain Weber, du coup, le directeur artistique du festival, qui me disait que, selon lui, les femmes ont une place un peu particulière dans les musiques sacrées. Est-ce que vous ressentez ça aussi? Et du coup, comment est-ce que vous vous situeriez?
1: Oui, je ressens énormément ça. Je n'ai jamais eu de problème en tant que femme. Pourtant, j'ai commencé très très jeune. J'ai commencé quand j'avais 17 ans. C'est-à-dire qu'à 17 ans, j'avais déjà mon premier album, mon premier clip qui cartonnait à l'époque. J'avais des scènes à faire, mais j'ai toujours été bien entourée. Donc c'est aussi une chance d'être bien entourée. J'avoue que j'ai été chanceuse. Au début, j'avais comme manager ma tante maternelle. Une femme, oui. Quand elle ne pouvait pas m'accompagner, c'était ma mère qui m'accompagnait. Et plus tard, je me suis mariée avec Tariq Hilal, qui a pris le flambeau plus tard. Et donc, c'est lui qui est devenu mon manager. Donc, j'ai toujours été soutenue et entourée par la famille. Donc, quand ce n'était pas ma tante, c'était ma mère. Quand ce n'était pas ma mère, c'était mon mari. Et donc, voilà.
0: Est-ce que vous pensez que les femmes ont un rôle en particulier à jouer dans la transmission de ces musiques traditionnelles ?
1: Oui, elles ont un rôle très très important parce que, comme tout le monde le sait, les femmes passent énormément de temps avec leurs enfants. Donc elles ont le temps de leur parler, de leur patrimoine, de leur parler. Bon, c'est vrai que là, ça devient un peu difficile avec les tablettes et les téléphones, mais heureusement qu'il y a encore des mamans, qu'il y a encore des familles qui préconisent le fait de passer beaucoup de temps avec leurs enfants au lieu de leur donner des tablettes et des téléphones portables. Et donc c'est comme ça que le patrimoine peut se transmettre. Et donc en revenant à la femme, c'est la maman qui a naturellement ce rôle de transmettre, de transmettre le patrimoine, que ça soit par le fait de raconter des histoires aux enfants avant de dormir. Donc c'est des histoires marocaines issues de notre patrimoine, que ça soit les berceuses qu'elles chantent à leurs nouveau-nés, à leurs enfants avant de dormir. Donc oui, elle a ce rôle important, naturellement.
0: Justement, en parlant de patrimoine, c'était l'espèce de fil rouge finalement de ce festival, le patrimoine, mais aussi l'artisanat. Est-ce que vous faites un lien entre justement ces questions d'artisanat, de savoir-faire un peu manuel, et vous, les musiques

0: vous chantez finalement?
1: Oui, alors il faut savoir que le melhoun, par exemple, parce que j'ai présenté un titre issu du patrimoine melhoun, il faut dire que le melhoun était chanté par des artisans et les rythmes étaient faits grâce aux outils qu'ils utilisaient et qu'ils utilisent encore, que ça soit dans le jlij par exemple, dans Swani Dial Nhas, et donc oui, la musique a un lien très très très très étroit avec les ma'almiya, avec les ma'almat aussi, bien sûr.
2: Alors peut-être pour terminer, vous avez partagé du coup la scène avec plusieurs artistes féminines. Comment s'est passée la rencontre? Est-ce que vous avez quand même eu l'occasion d'échanger? Est-ce que vous avez senti une connexion particulière avec ces artistes féminines, sachant que vous venez d'horizons très différents? Comment ça s'est passé cette rencontre?
1: Alors, tout s'est passé à travers la musique. Malheureusement, nous n'avons pas eu l'occasion de parler longuement, mais nous avons pu s'écouter mutuellement et découvrir les voix de chacune de nous et l'univers musical de chacune de nous. Et je me suis régalée en écoutant toutes ces voix féminines. C'était très très beau. Ça avait quelque chose de très spécial. Donc généralement je stresse avant de monter sur scène, mais là en écoutant toutes ces voix, tous ces rythmes, je me suis sentie dans leur univers et ça m'a apaisée avant de monter sur scène.
2: Faire partie d'un ensemble finalement, peut-être de femmes, de chanteuses.
1: Oui, pourquoi pas? Pourquoi?
2: Ce que je veux dire, c'est que ça vous a peut-être donné l'impression de faire partie d'une espèce de communauté comme ça, de femmes.
1: Je croyais que vous m'aviez demandé si je pouvais faire partir d'un ensemble de. Oui. Oui, et c'est comme ça que la connexion s'est faite. Donc chacune de nous s'est connectée à l'autre à travers sa musique, à travers sa voix.
2: Ben écoutez, là, on espère vous revoir prochainement à Fès ou ailleurs. Merci beaucoup.
1: Merci à vous.
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4: Vous êtes bien sur Média en ce début d'après-midi. Tout de suite, on va parler football puisque la Coupe du Monde approche à grands pas. L'occasion pour Média de revenir sur les plus grands exploits des nations africaines dans la compétition. Et aujourd'hui, focus sur Baldouzaki, le gardien des Lions de l'Atlas de l'édition 1986. C'était au Mexique, un portier caractérisé par son sang-froid et ses réflexes. Une rétrospective signée Mohamed Amimi.
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6: Le portier marocain est l'une des grandes légendes du football marocain, principalement connu pour son rôle historique lors de la Coupe du Monde 86 au Mexique. À cette époque, il est le capitaine et gardien de but des Lions de l'Atlas et devient l'un des symboles d'une génération qui marque un tournant dans l'histoire du football africain. Le Maroc réalise un parcours exceptionnel. Placé dans un groupe relevé avec l'Angleterre, la Pologne et le Portugal, l'équipe surprend le monde du football par sa solidité et son organisation. Baldouzaki se distingue par ses arrêts décisifs, son sang-froid et son sens du leadership guidant sa défense avec autorité. Le moment fort de la phase de groupe reste la victoire historique contre le Portugal 3-1, un match où le Maroc impressionne par sa discipline et son efficacité. Grâce à ses performances, le Maroc termine premier de son groupe et devient la première nation africaine à atteindre les huitièmes de finale en Coupe du Monde. Même si l'aventure s'arrête face à l'Allemagne de l'Ouest sur un but tardif, cette élimination ne diminue en rien l'exploit réalisé par les Lions de l'Atlas. Baldouzaki ressort de ce tournoi avec une réputation internationale considérée comme l'un des meilleurs gardiens africains de son époque. Son mondial 86 reste ainsi un moment fondateur, celui d'un gardien charismatique qui a porté son équipe vers l'histoire et ouvert la voie à une nouvelle reconnaissance du football marocain sur la scène mondiale.
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4: Bonjour à toutes et tous, si vous venez de nous rejoindre, utilisez l'intelligence artificielle pour prendre soin de notre santé.

0: C'est l'objectif de Perrin IA, une start-up fondée par Ibtissam Sari. Elle est l'invitée de Pape Diouf dans ce nouveau numéro d'InnovAfrique.
1: L'Afrique, un continent d'opportunités et sa jeunesse bien plus qu'un trésor. Bonjour à tous et soyez les bienvenus dans ce nouveau numéro d'InnovAfrique. Chaque Marocain pourrait-il un jour avoir son jumeau numérique qui lui servirait de tableau de bord sanitaire? La réponse est oui, un grand oui, et la start-up Perrin AI s'y attelle. Sa solution s'appuie sur l'intelligence artificielle pour veiller en temps réel sur notre santé et bien-être en se basant notamment sur la biologie unique de chaque utilisateur. Elle a été fondée par la Marocaine Ibtissam Sari en direct de Rabat avec nous. Ibtissam, bonjour et merci d'avoir accepté notre invitation.
2: Bonjour et merci de m'avoir invité.
1: Alors Ibtissam, Perrin AI s'appuie sur l'IA pour créer une réplique virtuelle de notre corps. Là, vous parlez souvent de jumeaux numériques. Le concept peut sembler, on va dire, abstrait, voire presque futuriste pour le grand public. Si vous deviez l'expliquer à un enfant de 10 ans, Ibtissam, comment décririez-vous ce double virtuel qui veille sur notre santé ?
2: Alors, ce qu'on pourrait imaginer, c'est par exemple la chaise sur laquelle vous êtes assis. Donc, si on voulait savoir si elle peut supporter, on va dire, le poids d'un éléphant, par exemple, eh ben, on ne va pas casser la vraie chaise pour tester. À la place, on va créer sa réplique exacte sur un ordinateur et on lui fait subir tous les tests virtuellement. Et donc, le jumeau numérique, c'est exactement ça. C'est le fait de créer une copie numérique très intelligente de n'importe quel objet pour comprendre comment il fonctionne sans jamais l'abîmer.
1: Et pour créer souvent cette copie numérique, vous êtes dans l'anticipation. Le jumeau numérique travaille en amont pour aider à écouter, mais surtout suivre son corps, son état de santé. Qu'est-ce qui vous a poussé à vous dire que c'est dans la médecine préventive et la longévité que je vais investir mon énergie ?
2: En fait, l'objectif derrière la création du jumeau numérique, c'est de mieux détecter les signaux faibles et des changements qui sont souvent invisibles et qui peuvent précéder une dégradation de l'état de santé. Et donc, à travers cette technologie, ben, on peut représenter donc numériquement le corps humain et donc comprendre comment le corps va évoluer, comment il récupère et comment il s'adapte et il vieillit au fil du temps. Et donc, cette approche, elle permet donc de nouvelles perspectives pour la médecine préventive, la longévité et la recherche, notamment à travers la réalisation de simulations virtuelles pour observer l'impact d'un médicament, d'un traitement, d'une intervention médicale ou d'un changement de mode de vie avant leur application dans le réel. Et donc, tout ça va permettre d'aider chacun à vivre plus longtemps et en meilleure santé.
1: Alors, votre solution s'adresse en priorité aux athlètes et aux personnes très actives. Pourquoi avoir choisi ce public de niche pour démarrer ? Est-ce parce que le corps d'un athlète est le laboratoire idéal pour tester les limites de l'IA biomédicale ou y a-t-il une autre raison ?
2: C'est ça, en fait, les athlètes sont en fait la cible parfaite. Pourquoi ? Ben parce que construire un jumeau numérique médical ultra réaliste, il exige en fait de collecter de hauts volumes de biomarqueurs et de manière continue. Et donc les athlètes et les personnes qui sont très actives utilisent déjà quotidiennement des dispositifs portables connectés qui transmettent des flux en fait d'informations très importantes, des flux d'informations de santé très importantes. Et le corps d'un athlète, ils sont parfaits pour entraîner notre modèle, puisque le système il a besoin de modéliser des réactions physiologiques nettes et intenses comme le stress cardiaque, la déshydratation, la récupération métabolique. Et donc
1: c'est le laboratoire idéal.
2: Exactement, oui, c'est un laboratoire clinique idéal, notre bac à sable.
1: D'accord. Alors, Ibtissam, on va pas à présent parler de coûts. Moi, je dis qu'une solution en est une que lorsqu'elle change le quotidien de la population et profite à un grand nombre. Et nous le savons,

0: La médecine de longévité et de prévention a un coût, elle coûte cher. Comment comptez-vous faire pour que Perenne AI ne devienne pas un outil élitiste, mais puisse un jour bénéficier aux territoires, aux populations les plus éloignées des grands centres urbains du Royaume, très rapidement?
1: Alors, pour nous, la médecine préventive et la longévité ne sont pas un luxe. L'objectif, vraiment, est d'utiliser la puissance de la tech pour rendre les suivis de santé plus simples, plus fluides et plus accessibles. Et donc, à travers notre application qui sert de passerelle grand public, l'individu peut effectuer des check-ups à distance pour relever des biomarqueurs essentiels, ce qui réduit considérablement les déplacements vers les structures de soins. Et donc, si on réussit à généraliser cette infrastructure auprès du réseau médical, ça va nous permettre de détecter beaucoup plus tôt certaines dérives silencieuses et donc d'améliorer le suivi des maladies chroniques et de réduire les complications lourdes bien avant qu'elles n'apparaissent.
0: Un check-up rien qu'avec une petite photo, rien qu'avec la reconnaissance faciale.
1: Oui, avec la caméra du téléphone, d'un ordinateur ou d'une tablette.
0: Merci. Merci Ibtissa, merci pour toutes ces précisions, merci d'avoir répondu à nos questions. Le Maroc est fier de vous, l'Afrique aussi, merci.
1: Merci beaucoup, bonne journée.
0: Voilà qui referme ce numéro d'InnovAfrique. Merci de l'avoir suivi. Un grand merci aux équipes techniques et rédactionnelles ayant contribué à sa réalisation. Où que vous soyez, prenez soin de vous et allez jusqu'au bout de vos rêves. N'abandonnez jamais.
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3: Bonjour et bienvenue si vous nous rejoignez sur les ondes de Média 1. Tout de suite, place à notre magazine de la culture, un magazine qui se déroule aujourd'hui en Turquie. Le film Yellow Letters suscite l'émotion parmi les militants politiques entre 2016 et 2018. La Turquie a vécu sous état d'urgence dans la foulée de la tentative de coup d'état du 15 juillet 2016. Pendant cette période, des milliers de professeurs, enseignants et syndicalistes turcs opposés au régime du président Erdogan avaient été limogés, accusés d'avoir des liens avec des organisations terroristes. Ils avaient été mis au ban de la société. La grande majorité était considérée comme proche de la confrérie religieuse accusée dans la tentative de coup d'État. Un magazine signé Céline Pierre Magnani.
4: Can Irmak Özinanış, 42 ans, cligne des yeux à la sortie du cinéma. Il vient de voir le film Yellow Letters, dont il entend parler depuis plusieurs jours. Ancien universitaire limogé par décret-loi en 2017, ce film raconte en partie son histoire. Des années de flou, dans l'attente d'une décision de justice favorable.
5: L'incertitude, c'est le sentiment dominant ces dernières années, ne jamais savoir ce qu'il va se passer. Et c'est une période d'incertitude qui s'installe dans le temps long. Il y a des périodes où j'avais une grande confiance en moi, car nous avons bénéficié d'une grande solidarité, mais il y a aussi des périodes où je me suis senti très seul, et où cela s'est traduit par de la colère envers mon entourage.
4: La colère, il l'admet, est le sentiment dominant qui l'habite ces derniers mois. Ses déboires judiciaires ont particulièrement affecté son moral.
5: Il y a 3 ans, j'ai été réintégré par décision du tribunal administratif. J'ai pu travailler à la fac pendant environ 1 mois et demi. Ensuite, la cour d'appel a prononcé un sursis à exécution. J'ai alors été à nouveau licencié. En novembre, je me suis retrouvé, pour ainsi dire, révoqué une deuxième fois. Entre-temps, ils m'avaient versé une somme en bloc. Évidemment, maintenant, ils la réclament en remboursement. Voilà, ils avaient payé les salaires arriérés.
4: Nous sommes ici dans les couloirs de la fameuse université d'Ankara, celle qu'a choisi le réalisateur İlker Çatak pour démarrer son film. Elle est connue pour avoir vu passer des personnalités aujourd'hui célèbres du monde politique en Turquie. Mustafa Kemal Coşkun, 56 ans, fait partie des universitaires limogés par décret-loi. Il se souvient avec émotion du soutien qu'il avait reçu à l'époque, de la part de ses étudiants, de ses collègues, mais aussi de son syndicat.
6: Les étudiants nous ont beaucoup soutenus. Ils ont fait des manifestations associations. Ils sont venus nous rendre visite à nos bureaux, nous ont écrit des messages de soutien qu'ils ont accrochés à la porte, comme nous n'oublierons pas nos profs. Et le syndicat a fait quelque chose qui est peut-être unique au monde. Il a versé presque l'équivalent d'un salaire minimum à tous ses membres limogés, l'équivalent d'environ 2000 personnes.
4: Plusieurs années se sont écoulées et Mustapha a fini par être réintégré il y a 3 ans, après avoir enchaîné les petits boulots.
6: Quand on est communiste, on apprend vite. J'ai appris beaucoup de choses. Par exemple, après avoir été limogé, j'ai monté un cabinet d'études. Après, j'ai repassé les concours d'entrée à l'université d'Ankara et j'ai intégré la faculté d'informatique. J'ai aussi appris un programme DaVinci Resolve. Je me suis mis à mon bureau et j'ai appris. On n'a pas besoin de l'État pour vivre, pour survivre.
4: Au centre d'Ankara, dans le quartier de Kızılay, le bar Zulafa a ouvert ses portes il y a un peu plus d'un an. C'est Velisa Çılık, 49 ans, qui le gère avec sa compagne. Amputé de son bras droit lors d'un séjour en prison, c'est le seul métier qu'il peut faire aujourd'hui, assure-t-il. Comme de nombreux fonctionnaires, il a perdu son travail pendant l'état d'urgence. Alors quand Yellow Letter s'est sorti, il a tenu à emmener sa fille de 15 ans voir le film.
7: J'ai emmené ma fille voir le film car il a aujourd'hui le même âge que le personnage d'Ezgi et qu'elle a vécu des périodes très similaires. Je voulais qu'elle comprenne ce que son père et sa mère avaient traversé.
4: Il le reconnaît, cette période de turbulence a beaucoup affecté son équilibre familial. À l'image du couple de Derya et Aziz de Yellow Letters, son engagement politique a parfois créé des tensions avec sa compagne. Et quand il fait le bilan des 10 ans qui viennent de s'écouler, Velisa Çılık est amère. Il accuse notamment la Cour européenne des droits de l'homme de les avoir abandonnés à leur sort. La Cour avait en effet stipulé que toutes les voies internes de justice devaient être épuisées avant d'examiner leur dossier.
7: Mais j'ai une critique à l'égard du film. J'aurais aimé qu'il adresse également une critique à l'hypocrisie de l'Union européenne, à sa façon de légitimer l'AKP en coulisses et de soutenir ses pratiques contraires au droit. Ils ont fait en sorte qu'une commission ad hoc soit créée, une commission pour faire patienter les gens, et ont conclu un accord qui nous laissera dans les limbes pendant 20-30 ans.
4: Pour l'heure, il n'existe pas de jurisprudence unique applicable aux milliers de dossiers concernés. Les réintégrations se font au compte-gouttes. Certains ont repris les chemins de l'université. D'autres attendent encore une décision du Conseil d'État. Mais ils l'assurent, aucune décision de justice ne leur rendra ces 10 années d'errance. À Ankara, Céline Pierre Magnani pour Média 1.
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3: Le retour de l'actualité dans un instant, mais avant cela, un petit point météo avec Hugo Villard.
9: Au Maroc aujourd'hui, il y aura du soleil sur Saïs, le nord de l'Oriental, le plateau d'Oulmès, Tadla, plateau du Phosphate, El Haous, Dra et au sud d'Agadir, à l'exception du littoral. Entre Sidi Ifni et Tarfaya, il y aura des nuages dans le reste du pays. Il fera 24 degrés en tout cas aujourd'hui à Essaouira, où il y aura du soleil et du vent. 25 à Nador, 26 à Safir, Rabat, Casablanca. Le thermomètre affichera 27 degrés à Tanger, ainsi qu'à Laayoune et Agadir. 31 degrés sous les nuages de Oujda, 35 à Fès, 37 à Marrakech et Rachidia. La maximale est à Beni Mellal avec du soleil, 38 degrés.
3: Le Grand Journal touche à sa fin. Merci de l'avoir suivi. Tout de suite, le retour de l'actualité avec la synthèse d'informations.
10: Avec vous, Anaïs Laviel, bonjour à toutes et tous et bienvenue si vous nous rejoignez à la une. Aujourd'hui en Iran, les hostilités continuent. L'armée américaine dit avoir abattu deux drones d'attaque iraniens qui menaçaient, selon elle, le trafic maritime dans le détroit d'Ormuz. Le commandement central américain l'a écrit sur son compte X hier. La nuit précédente déjà, l'armée états-unienne a bombardé des

0: sites radars en Iran, en parallèle des missiles, ont été interceptés en direction du Koweït et de Bahreïn, alors que la guerre entre aujourd'hui dans son 100e jour, aucune issue ne semble se dessiner dans les négociations. En parallèle, Israël continue de pilonner le Liban. Tel Aviv dit mener des frappes sur la banlieue sud de Beyrouth cet après-midi. Dans le même temps, le Hezbollah, lui, envoie des missiles sur Israël. L'armée de Benjamin Netanyahou qui continue également ses offensives illégales sur Gaza. Depuis l'aube, au moins 9 personnes ont été tuées et plus de 30 blessées dans des raids. Au total, au moins 72 971 personnes sont mortes dans l'enclave depuis le 7 octobre 2023, d'après les autorités. Autre conflit, celui en Ukraine. Zelensky, Starmer, Merz et Macron, tous ont rendez-vous à Londres cet après-midi. Les chefs d'État de l'Ukraine, du Royaume-Uni, de l'Allemagne et de la France se réunissent. Objectif annoncé par Paris, faire le point sur les travaux engagés en faveur d'une paix juste et durable en Ukraine. Alors que Vladimir Poutine a refusé cette semaine de rencontrer son homologue ukrainien et que Kiev intensifie ses frappes de drones sur les territoires occupés par la Russie. Eux aussi étaient au rendez-vous dans les rues de Madrid. En Espagne, plus de 1,2 million de personnes réunies ce matin pour suivre la messe célébrée par le pape Léon XIV. Le souverain pontife est au deuxième jour de sa visite dans le pays. Le roi Felipe VI et la reine Laetitia l'ont accueilli hier à son arrivée dans la capitale. Ils ont assisté aujourd'hui à l'office sur l'emblématique place des Cibeles où se rassemblent habituellement les fans du Real Madrid pour célébrer les titres du club de football. Sur le continent, toujours, les bureaux de vote ont ouvert ce matin en Arménie pour des élections législatives, jour de test pour le Premier ministre et son parti pro-européen, Nicole Pachignan, commençait la journée en tête des sondages. Et des élections aussi au Pérou, jour de vote présidentiel ce dimanche. Les bureaux de vote viennent d'ouvrir. Pour ce deuxième tour, la bataille s'annonce serrée entre les deux candidats, Keiko Fujimori de la droite autoritaire face à Roberto Sanchez de la gauche rurale. Fujimori qui a la majorité au Congrès et dans le viseur de son adversaire. Ils ont mis en place des lois pro-criminelles au Congrès et exonèrent leurs amis d'impôts, a assuré le candidat de gauche face à ses soutiens. Et un mot de culture, clap de fin pour finir pour le Festival des Musiques Sacrées à Fès. Pour sa 29e édition, l'événement s'est placé sous le nom des Malémines, figure emblématique du patrimoine marocain. Le festival a aussi mis à l'honneur les relations maroco-allemandes à l'occasion des 70 ans de liens diplomatiques entre les deux pays. Sur 4 jours depuis jeudi dernier, plus de 18 spectacles ont permis à 160 artistes de se représenter devant un public émerveillé. C'est la fin de ce flash. Merci de l'avoir écouté et tout de suite écoutez notre playlist sur nos deux antennes.
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La playlist de retour sur Medjian, chers amis. Bienvenue à vous si vous nous rejoignez. Vous êtes évidemment sur la meilleure des fréquences, surtout pour écouter du bon son et recevoir des good vibes en cette journée off pour vous, je l'espère, hein, parce que c'est pas le cas pour tout le monde. En ce dimanche début d'après-midi, il est 13h39. On a jusqu'à 14h ensemble, chers amis, avec du bon son, comme le morceau qu'on vient de s'écouter, Loco Contigo, DJ Snake, J Balvin, Ozuna, Nicky Jam, Nati Natasha, du beau monde sur ce morceau et c'est parfait pour lancer eh bien, cette demi-heure de bon son. Sofiane au micro pour vous accompagner et Hichem à la réalisation de cette émission. On continue avec du bon son, un autre duo hyper en vogue en ce moment à Noël, AA et Karol G sur le morceau Secreto, tout de suite et maintenant sur Medjian.

0: toujours Médien qui vous accompagne en musique, chers amis, en ce début d'après-midi. J'espère eh bien, que vous passez un bon dimanche globalement, surtout à l'écoute de Médien. Il fait beau, oui, il fait beau, il y a de la chaleur. Donc faites aussi attention, chers amis, attention, attention, puisqu'avec les fortes chaleurs, on peut très vite se déshydrater. Donc pensez à boire de l'eau, à faire boire les enfants et les personnes les plus âgées. C'est très, très important pour éviter de gâcher une journée comme celle-ci qui peut être eh bien, totalement radieuse sur le plan météorologique évidemment, mais surtout sur les moments passés en famille également. On continue avec du bon son, on continue avec des good vibes. On fait place à T.I. et Rihanna sur le morceau Live Your Life tout de suite et maintenant sur Media.
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toujours Médien qui vous accompagne en musique et surtout en mode good vibe. Si vous voulez continuer, eh bien la playlist, c'est tout simple, chers amis, Médien.com. Vous sélectionnez l'antenne Afrique puisqu'elle continue une demi-heure supplémentaire sur l'antenne Afrique avec toujours du bon son, avec moi-même aussi au micro, chers amis. Sinon, vous pouvez continuer sur cette même antenne, chers amis, avec la suite de vos programmes, avec notamment à 14h pétante, eh bien votre flash d'informations. On clôture donc cette playlist ici, mais pas sur l'antenne Afrique, attention hein, chers amis, avec le morceau Just Fine. Sur ce morceau, vous allez retrouver évidemment Mary J. Blige et Lil Wayne. Un grand merci à Mehdi pour eh bien, la réalisation de cette playlist, et on se retrouve sur l'antenne Afrique pour tous ceux qui veulent écouter de la musique. Pour les autres, je vous souhaite une excellente journée à l'écoute de Mehdi, hein, bien sûr. Bye bye.

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3: Avec vous, Anaïs Lavielle, bonjour à toutes et tous et bienvenue si vous nous rejoignez à la une. Aujourd'hui en Iran, les hostilités continuent. L'armée américaine dit avoir abattu 2 drones d'attaque iraniens qui menaçaient, selon elle, le trafic maritime dans le détroit d'Ormuz. Le commandement central américain l'a écrit sur son compte X hier. La nuit précédente déjà, l'armée états-unienne a bombardé des sites radars en Iran. En parallèle, des missiles ont été interceptés en direction du Koweït et de Bahreïn. Alors que la guerre entre aujourd'hui dans son 100e jour, aucune issue ne semble se dessiner dans les négociations. En parallèle, Israël continue de pilonner le Liban. Tel Aviv dit mener des frappes sur la banlieue sud de Beyrouth cet après-midi. Dans le même temps, le Hezbollah, lui, envoie des missiles sur Israël. L'armée de Benjamin Netanyahou qui continue également ses offensives illégales sur Gaza. Depuis l'aube, au moins 9 personnes ont été tuées et plus de 30 blessées dans des raids. Au total, au moins 72.

0: 12 971 personnes sont mortes dans l'enclave depuis le 7 octobre 2023, d'après les autorités. Autre conflit, celui en Ukraine. Zelensky, Starmer, Merz et Macron, tous ont rendez-vous à Londres cet après-midi. Les chefs d'État de l'Ukraine, du Royaume-Uni, de l'Allemagne et de la France se réunissent. Objectif annoncé par Paris, faire le point sur les travaux engagés en faveur d'une paix juste et durable en Ukraine. Alors que Vladimir Poutine a refusé cette semaine de rencontrer son homologue ukrainien et que Kiev intensifie ses frappes de drones sur les territoires occupés par la Russie. Eux aussi étaient au rendez-vous dans les rues de Madrid. En Espagne, plus de 1,2 million de personnes réunies ce matin pour suivre la messe célébrée par le pape Léon XIV. Le souverain pontife est au deuxième jour de sa visite dans le pays. Le roi Felipe VI et la reine Laetitia l'ont accueilli hier à son arrivée dans la capitale. Ils ont assisté aujourd'hui à l'office sur l'emblématique place des Cibeles où se rassemblent habituellement les fans du Real Madrid pour célébrer les titres du club de football. Sur le continent, toujours, les bureaux de vote ont ouvert ce matin en Arménie pour des élections législatives, jour de test pour le Premier ministre et son parti pro-européen, Nicole Pachignan, commençait la journée en tête des sondages. Et des élections aussi au Pérou, jour de vote présidentiel ce dimanche. Les bureaux de vote viennent d'ouvrir. Pour ce deuxième tour, la bataille s'annonce serrée entre les deux candidats, Keiko Fujimori de la droite autoritaire face à Roberto Sanchez de la gauche rurale. Fujimori qui a la majorité au Congrès et dans le viseur de son adversaire. Ils ont mis en place des lois pro-criminelles au Congrès et exonèrent leurs amis d'impôts, a assuré le candidat de gauche face à ses soutiens. Et un mot de culture, clap de fin pour finir pour le festival des musiques sacrées à Fès. Pour sa 29e édition, l'événement s'est placé sous le nom des Malémines, figure emblématique du patrimoine marocain. Le festival a aussi mis à l'honneur les relations maroco-allemandes à l'occasion des 70 ans de liens diplomatiques entre les deux pays. Sur 4 jours depuis jeudi dernier, plus de 18 spectacles ont permis à 160 artistes de se représenter devant un public émerveillé. C'est la fin de ce flash. Merci de l'avoir écouté et tout de suite écoutez notre playlist.
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On part en musique toujours sur Medi1, chers amis. On vient de s'écouter Shoulda Never de Kellani et Usher, chers amis. Bienvenue à tous ceux qui nous ont rejoints sur cette playlist, chers amis. On va passer un bon moment jusqu'à 14h30, jusqu'à votre prochaine dose d'actualité. Du bon son, un très beau programme, c'est tout ce qu'il nous faut.

cette journée de dimanche ensoleillée. Et puis Madonna qui vient s'accompagner à la fête avec le morceau I Feel So Free tout de suite et maintenant sur Média.

That is not the one de Kels, toujours Médien qui vous accompagne, chers amis. Encore une bonne quinzaine de minutes à passer ensemble, surtout en musique. Et oui, chers amis, tout de suite, She Did It Again de Tyla et Zara Larsson sur Médien.

Stay Wild Here de Sienna Rose, toujours au Médien, chers amis, toujours bien votre playlist en mode good vibes et surtout du bon son, avec notamment Obvious, le morceau qui arrive, c'est signé Chris Brown sur Médien.

Chers amis, toujours du bon son, toujours des good vibes sur Medi 1. C'était le morceau Want Love de Mary J. Blige. Et on va clôturer, chers amis, notre playlist. Et oui, pour laisser place à la suite de vos programmes. Et notamment Hebdo Santé qui débarque d'ici quelques instants avec eh bien, un sujet qui nous touche tous réellement. C'est eh bien, l'accessibilité et surtout

le regard de la société qui se doit être inclusive envers les personnes touchées d'handicap, les personnes handicapées. Chers amis, on clôture cette playlist avec 21 Questions de J'ai nommé Monsieur le Grand 50 Cent. C'est un morceau qui a été revisité par l'intelligence artificielle en mode old school vibe qu'on va écouter tout de suite. Et maintenant, un grand merci à Hichem pour la réalisation de cette émission, évidemment. Et puis, je vous souhaite une agréable après-midi de dimanche à l'écoute de Média. Bye bye.

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1: Avec vous, Anaïs Laviel, bonjour à tous et toutes. À la une cet après-midi, des frappes israéliennes sur la banlieue sud de Beyrouth. Deux immeubles ont été visés dans ces quartiers bastions du Hezbollah, indiquait l'Agence nationale d'information du pays. Cela faisait depuis le 28 mai que la zone n'avait pas été visée. Israël dit frapper la capitale en réponse à des tirs du mouvement pro-iranien malgré un cessez-le-feu théorique. Hier, des bombardements israéliens ont fait au moins 5 morts dans le pays du Cèdre, dont 3 soldats de l'armée libanaise. Dans ce contexte des tensions aussi entre Tel Aviv et Washington, le Pentagone a relevé

0: et le niveau de menace en matière de contre-espionnage concernant Israël à son niveau le plus élevé. Selon le ministère de la Défense, la capacité de Tel Aviv à mener des opérations d'espionnage humain et de collecte technique se situait à un niveau critique. Pour la chaîne NBC News, cette décision fait suite à des inquiétudes selon lesquelles le gouvernement de Benjamin Netanyahou aurait tenté d'espionner de hauts responsables états-uniens. Une guerre qui pousse l'OPEP à augmenter ses quotas de production pour le mois prochain. L'Organisation des pays exportateurs de pétrole et des alliés se sont réunis ce dimanche. Ils ont annoncé un engagement collectif. Le but, rétablir la stabilité du marché pétrolier perturbé par le blocage du détroit d'Ormuz par l'Iran. Cependant, cette hausse des quotas semble impossible à mettre en œuvre tant que le conflit se poursuit dans la région du Golfe. Un autre conflit qui inquiète aussi les dirigeants européens, celui en Ukraine. Les frappes russes nocturnes et dans la matinée ont fait 5 morts. Elles ont aussi touché un site de stockage de déchets nucléaires, selon les autorités ukrainiennes. Dans ce contexte, le président Volodymyr Zelensky rencontre les chefs d'État français, britanniques et allemands cet après-midi. Tous trois s'entretiendront d'abord ensemble avant de recevoir le président ukrainien. Des discussions pour la paix qui font suite au refus de Vladimir Poutine de rencontrer son homologue ukrainien il y a quelques jours. On s'envole vers l'Asie avec une visite qui n'avait pas eu lieu depuis 7 ans. Le dirigeant nord-coréen Kim Jong-un accueillera demain le président chinois Xi Jinping à Pyongyang. Le nord-coréen semble plus conforté que jamais par son alliance avec la Russie, son arsenal nucléaire et sa distance grandissante avec Washington. Asie toujours, en Chine, ces jours de contrôle à l'école. Près de 12,9 millions de jeunes chinois ont commencé ce matin à passer le Gaokao, le redoutable concours national d'entrée à l'université. Cet examen extrêmement sélectif qui occupe une place centrale dans la société chinoise conditionne l'accès aux meilleurs établissements et par extension aux opportunités professionnelles futures. Clap de fin de ce flash, mais surtout du tournoi de la petite balle jaune. C'est la finale aujourd'hui de Roland-Garros, Alexander Zverev face à Flavio Cobolli. Le duel s'affronte en ces moments même sur la terre battue du court Philippe Châtrier. Le match se joue sous le soleil brûlant avec un favori évidemment. Zverev est le troisième mondial, mais il est aussi accusé de violence conjugale. L'Allemand n'est désormais plus qu'à une marche d'atteindre le plus grand objectif de sa carrière. C'est la fin de cette synthèse. Merci de l'avoir écouté. Tout de suite, retrouvez Ciné Hebdo avec Bilal sur notre antenne Maghreb et sur l'antenne Afrique Hebdo Santé.
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2: Bienvenue dans ce nouveau numéro d'Hebdo Santé sur un média consacré à un enjeu essentiel de nos sociétés contemporaines. Il s'agit de la construction de sociétés véritablement inclusives pour favoriser le progrès social des personnes en situation de handicap. Alors, peut-on y parvenir en Afrique et comment ? Le sujet était au cœur de la journée mondiale 2025 des personnes handicapées et on y jette un regard avec des acteurs qui œuvrent bien sûr pour le bien-être de ces personnes. Monsieur Da Sanson, inspecteur principal d'éducation permanente au ministère de l'Emploi et de la Protection sociale de Côte d'Ivoire. Bonjour président Da Sanson.
3: Bonjour, très cher ami.
2: Alors vous êtes le président du conseil d'administration de la Confédération des Organisation des personnes handicapées de Côte d'Ivoire.
3: C'est ça,
2: la premier COPSI. Vice-président, voilà, de l'Union nationale des organisations fêtières des personnes handicapées de Côte d'Ivoire. Également ancien président de la Fédération ivoirienne des associations de sourds aveugles.
3: C'est ça.
2: Ah, on retrouve les deux. J'avais dit une personne peut avoir les deux handicaps en même temps.
3: Oui, oui, oui. C'est une déficience double. Des personnes qui ont perdu en même temps la vue et l'ouïe. Ça existe.
2: D'accord. En tout cas, c'est un honneur de vous avoir avec nous à cette émission. Merci. Président Da Sanson, lui, il a toujours répondu présent à chaque fois qu'on le sollicite. Monsieur Camille Tano Kouassi, qu'on retrouve avec beaucoup, beaucoup de plaisir. Bonjour, monsieur Tano.
4: Bonjour, cher frère.
2: Alors, c'est un record de participation 2025, au moins, je vais dire, cette participation, plus que ça. Hein.
4: Oui, plus que ça. En tout cas, merci beaucoup.
2: En tout cas, vous êtes le président de l'Organisation nationale des parents pour handicapés auditifs de Côte d'Ivoire.
4: Tout à fait.
2: Également, président de l'Union nationale des organisations des parents des personnes handicapées. Y a-t-il autre chose qu'on...
4: Restons par rapport au test.

0: au contexte, on va rester vraiment sur
1: Allez, merci donc à nouveau d'être sur le plateau et merci encore à tous les deux d'avoir accepté de participer à cette émission pour parler de ce sujet crucial, favoriser des sociétés inclusives afin de stimuler le progrès social des personnes handicapées. On va déjà commencer par faire la différence entre une société inclusive et une société qu'on appellerait intégratrice.
2: En fait, il faut être honnête, si on parle dans les questions historiques, la plupart des sociétés souvent n'étaient ni intégratrices ni inclusives. Mais avec l'évolution, on a connu des sociétés intégratrices, mais ça a plus évolué pour devenir des sociétés inclusives. Alors la différence c'est quoi? La différence c'est que pour une société inclusive, l'espace social doit être adapté à la condition de vie, d'épanouissement de la personne handicapée. C'est-à-dire quoi? Il faut que l'environnement soit adapté à tous les niveaux, l'environnement soit ouvert, ouvert du moins, avec tout ce qui peut être comme tomber des barrières sociales, barrières physiques, barrières institutionnelles, pour que la personne handicapée, par exemple, dans un tel lieu, puisse véritablement s'épanouir. Nous entendons par adaptation, pour donner un exemple très concret, imaginez-vous par exemple une personne non-voyante qui est dans un collège X. Ce serait bon que l'environnement, les problèmes d'accessibilité, les questions de décodage, de transcription en écriture braille, au niveau par exemple de l'acceptation des ordinateurs adaptés à synthèse vocale et tout, puissent être démises pour que la personne parte en égalité de chance avec les autres élèves. Donc voilà pour ce qui concerne, en nos yeux, une société inclusive dans ce domaine.
1: Alors lorsqu'on écoute un peu votre définition, est-ce que nos pays africains, je vais dire, nos sociétés africaines sont inclusives?
2: Oui, en partie. On ne peut pas dire que tous les pays africains n'ont pas cette notion de société inclusive. Certains l'ont. En Côte d'Ivoire, par exemple, les choses s'améliorent au fur et à mesure. Donc, nous tendons vers les sociétés inclusives.
1: Pour les personnes handicapées, hein,
2: oui,
1: bien sûr.
2: Oui, je pense, par rapport à avant. Vous voyez, aujourd'hui, par exemple, quand vous allez au Carrefour de l'Institut des aveugles, quand vous allez au Carrefour, je crois, de Kumasi, au Grand Carrefour de Kumasi, vous voyez, par exemple, les feux sonores, les feux tricolores sonores. Et vous allez voir que au niveau, par exemple, de certains bâtiments en matière d'accessibilité, la plupart des ascenseurs aussi s'expriment, sont sonores. Et ça, c'est au niveau des aveugles. Il y a aussi des aspects lumineux qui aident les autres personnes. Et donc, il n'y a pas que la personne non-voyante, il y a les personnes handicapées physiques, motrices. Donc, les choses s'améliorent au fur et à mesure. L'accessibilité dans certains bus, à l'époque, ce n'était pas le cas. Et vous êtes d'accord avec moi qu'il y a des années en arrière, dans les années 70-80, aucunement, on ne pouvait voir dans l'administration publique des personnes sourdes, des personnes aveugles, comme on le voit aujourd'hui, et nous attendons des milliers.
1: Et c'est le cas aujourd'hui. Hein?
2: C'est le cas aujourd'hui.
1: Oui, oui, oui, oui.
2: La société commence et finit par s'ouvrir, n'est-ce pas, aux personnes handicapées, et ça démystifie le handicap.
1: Ok. Monsieur Camille Tanneau, c'est vraiment, je vais dire, assez réjouissant d'entendre ces propos du président d'Ascension. Les choses évoluent positivement.
0: Oui, mais avant d'y arriver, je voudrais qu'on puisse circonscrire et aller, je vais dire, étape par étape en tenant compte du contexte.
1: D'accord.
0: Quand on dit que les pays africains ne sont pas ou n'avaient pas cette histoire d'inclusivité, dans quel contexte on se situe? Si on est dans la société traditionnelle africaine, où l'oralité est de mise, où nous avons notre façon de nous organiser, quand on interroge cette société traditionnelle, et par rapport à l'inclusion ou l'intégration, on pourrait dire qu'il y avait des prémices, il y avait des prédispositions. Maintenant, nous sommes dans cette société dite moderne, où il faut aller à l'école, il faut apprendre, il faut faire cette modernité où on parle maintenant de village planétaire. Là, quand on se situe aussi, on a ce qu'il dit. Et ce qu'il dit par rapport à cette société aujourd'hui dite moderne, il y a des évolutions. Il y a ce qui se passe. Mais en fait, une société inclusive, quand on parle de société, ce n'est pas la commune de Yopougon seulement. Ce n'est pas seulement la commune de Koumassi. Quand on dit société inclusive, on parle de la Côte d'Ivoire. On parle de toutes les villes. À la réalité, quand on interroge, est-ce que, question, parce que là, tout devait être disposé pour que ces personnes, qu'elles soient handicapées, auditives, motrices et autres, puissent être intégrées parce que des dispositions sont pour elles. Ce n'est pas à la différence de la société intégratrice qui, elle, au contraire, la personne handicapée est obligée de s'adapter parce que les lois sont là. C'est lui qui va combattre, qui va compétir, qui va s'adapter. Donc, en plus de son handicap, il faut encore faire des efforts pour pouvoir s'intégrer dans la société.
1: Donc, que ce soit la différence dans la société intégratrice, la personne handicapée s'adapte.
0: Elle s'adapte. Alors, là, dans la société, société inclusive,
1: c'est pour l'adapter.
0: C'est la société même qui s'adapte aux réalités, aux besoins de la personne handicapée.
1: D'accord. Voilà. D'accord. Alors, revenons un peu sur ces différents freins. Là, on vient de le dire, hein. Oui. Il y a forcément dans nos pays hein, des freins à cette inclusion, on va dire.
0: Oui, commençons avant que, avec l'autorisation du président Sanson. Quand on parle de freins, nous, en tant que parents, nous allons nous situer juste à deux ou trois faits rapidement.
1: D'accord.
0: Au niveau même familial, l'enfant, il naît. Il est handicapé ou il est en situation de handicap? Comment il s'épanouit à la maison? Comment est-ce qu'il réussit à avoir l'éducation qui puisse lui permettre de s'épanouir? Ne se trouve-t-il pas dans un contexte familial qui devait être favorable, entouré de cet amour, de cette affection? Est-ce que ça, ce n'est pas déjà un frein? Parce que quand je découvre aussi brutalement que mon enfant ne va plus parler, ne va plus voir, ne peut pas marcher, ne peut pas... Et puis, on commence à me faire savoir que c'est comme si c'est ma faute, c'est comme si je n'ai pas bien fait. Déjà, je m'arc-boute, moi, en tant que parent, je suis un obstacle, déjà, pour l'évolution de cet enfant. Les freins commencent déjà au sein de la famille. C'est pour ça que nous disons qu'il faut pouvoir permettre aux parents de faire le deuil du handicap de leurs enfants.
1: Et là, il y a un problème de perception. Hein.
0: Tout à fait. Mmh. Et d'ailleurs, c'est le premier frein. Mais dès lors que nous-mêmes, en tant que parents, sont ces mêmes parents qui forment la société, qui sont ces décideurs, qui sont dans ces ministères, mais dès lors qu'on a une politique sociétale qui ne parle pas, qui ne prend pas ses dispositions au début, est-ce que quand l'enfant doit aller à l'école, on ne sait même pas. Aujourd'hui, vous allez dans les rues, comme je le dis souvent, mais les trottoirs, là, tout est pris par la société qui va mettre les tables, vendre tout. La personne non-voyante n'est même pas capable de pouvoir aller. Donc, du coup, comment se déplacer? Et quand on se déplace difficilement, on a des freins au niveau même organisationnel, structurel. Et ensuite, quand elle va à l'école, comment elle fait pour apprendre? Mais si je n'ai pas appris, comment je peux comprendre, savoir et pouvoir être, pratiquer une profession qui me rende indépendant? D'accord. Je veux m'arrêter là parce que le président...
1: Alors, président Sanson, vous avez donné donc l'exemple tout à l'heure des feux sonores. Est-ce que vous ne trouvez pas que c'est encore timide?
2: Oui, en fait, c'est timide. Mais comme vous l'avez remarqué, je suis parti sur une base de comparaison par rapport aux années antérieures pour revenir au présent. Et évidemment, si ça a commencé, je suppose qu'avec le futur, ça va évoluer, ce qui n'était pas. Et donc, pour répondre aussi à cette question, il faut dire que pour que la société n'ait pas de freins en matière d'inclusion, il faudrait que les barrières sociales, c'est-à-dire les préjugés, les stéréotypes et tout ce qui est les problèmes des barrières institutionnelles. Et je crois que là aussi, ça évolue. Parce qu'il y a plein de lois. Voilà. Et quand vous parlez de l'Afrique, quelque chose m'intéresse. C'est que récemment, il y a une institution africaine, l'Alliance africaine des personnes handicapées, qui a travaillé sur des textes très importants.
1: D'accord.
2: Le protocole additionnel à la Charte africaine des droits de l'homme et des peuples. Et récemment, la Côte d'Ivoire a pris des dispositions pour que cela aussi soit ratifié. Donc, un des freins pourrait être aussi les questions institutionnelles qui évolue quand même en Côte d'Ivoire. Il faut le reconnaître.
1: D'accord.
2: Voilà.
1: D'accord. Alors, la question était donc au cœur de la Journée mondiale des personnes handicapées 2025. Je l'ai dit à l'instant, l'inclusion de ces personnes handicapées, bien sûr, afin de stimuler donc leur progrès social. Selon vous, pourquoi est-ce que les instances internationales mettent en avant ce sujet ? La question.
2: Moi, je pense que comme vous voyez, les ODD, par exemple, prescrivent que personne ne doit être mis de côté. Et je crois que finalement,

le lobbying, les plaidoyers des OPH, c'est-à-dire des organisations de personnes handicapées, au plan international ont payé. Il est clair que des barrières, que ce soit institutionnelles, que ce soit physiques, que ce soit sociales, se sont toujours dressées vis-à-vis des personnes handicapées.

0: La personne handicapée est une personne à part entière. Et je crois que nous sommes tous nés égaux, comme prescrivent les droits internationaux des droits de l'homme. Donc nous avons les mêmes droits. Donc c'est pour cela qu'il y a adaptation de ces textes institutionnels pour que nous partions tous en égalité de chances dans des sociétés inclusives.
1: Monsieur Kamitano, en faisant tomber ces barrières, comme le dit le président d'Asonson, est-ce que ça peut vraiment, selon vous, constituer de véritables socles, bases pour cette société inclusive dans ton rêve?
2: Oui, dans ton rêve, justement, parce que depuis, nous, de notre point de vue, au niveau sociétal, nous pouvons penser qu'au départ, les gens regardaient la personne handicapée, c'était la pitié, en fait. C'est-à-dire, il faut avoir pitié, et il faut le regarder. Non, il n'a pas les mêmes choses. Il faut l'aider. Ici, on parle de droit. Dès lors qu'on parle de droit, ça devient plus facile de briser ces barrières. Parce que quand vous commencez à rentrer dans les sentiments, ce qui n'est même pas visible, ce qui n'est pas palpable, n'est pas quantifiable, on ne peut pas briser. Mais dès lors qu'on parle de droit, il a droit à aller à l'école. Est-ce qu'il va à l'école? Non. Donc, s'il ne va pas à l'école, son droit est bafoué. On doit rectifier. Qu'est-ce qu'on fait? Il a besoin d'avoir des personnes, un personnel, je veux dire, adapté, formé. On forme. La formation, ça existe, le mot. Trouver les moyens. Est-ce que la langue est bonne? Est-ce qu'on peut parler la langue est bonne? Est-ce qu'on a trouvé une langue? Est-ce qu'on a trouvé les moyens? Oui. Dès lors, ces barrières-là se brisent et on permet à ces personnes-là de jouir de leurs droits à l'éducation, à la formation. Par exemple, comme il le dit si bien, aujourd'hui, par exemple, les personnes handicapées auditives de Côte d'Ivoire, il y avait plusieurs langues. Je vous avais dit au cours d'une émission, il y a X à sa langue, l'autre Y à l'autre. Nous, les parents, on ne savait même pas qu'est-ce qu'il fallait faire. Mais cette année, vous voyez, en prélude même à cette journée, toutes les organisations de personnes sourdes en matière de langue se sont mises ensemble, ont trouvé une langue des signes, la langue des signes de Côte d'Ivoire. Par exemple, ça, c'est très important, c'est une barrière qui se brise, qui permet aux décideurs de pouvoir utiliser un moyen de communication qui va pouvoir servir au lieu de desservir. Vous voyez, non? Aujourd'hui, quand on regarde sur le volet droit, c'est possible parce qu'il suffit de s'asseoir, de réfléchir. Et puis d'ailleurs, regardons bien, si on regarde très bien, ne pas s'occuper des personnes handicapées. Mais c'est un gros manque à gagner. L'enfant, il est assis à la maison. On dit, il a droit à manger, il a droit à faire tout. Vous ne l'avez pas formé, vous ne lui avez rien donné à faire. Vous faites quoi? Dépense doublement. Vous êtes obligé de vous occuper, d'acheter tout pour lui, de vous occuper. Et finalement, ça vous rend pauvre. La société ne bénéficie même pas de cette personne. Alors, quand elle est formée, quand elle participe, vous voyez que la Côte d'Ivoire gagne.
1: D'accord. Alors, président d'Asonson, j'ai envie de vous demander, vous qui présidez donc à la destinée de toutes ces instances dont on a parlé tout à l'heure, est-ce qu'il y a des exemples que vous avez vus ailleurs, hors du continent par exemple, qu'on peut implémenter pour véritablement mettre en place une société inclusive en Afrique?
0: Très bonne.
1: Pour les personnes handicapées. Hein.
0: C'est ça. Très bonne et très grande question. J'ai eu à conduire une délégation tout près de nous ici, au Mali, il y a de cela quelques 5 ans, je crois. Et au Mali, la question du handicap m'a beaucoup intéressé quant aux questions d'inclusion. Parce que, en fait, dans la société malienne, par exemple, quand vous prenez la présidente de la République, vous prenez par exemple les institutions d'État, jusqu'à la chefferie dans les villages, et vous prenez les municipales par exemple, à chaque instance de chaque société, il y a obligation de nommer une personne handicapée dans toutes ces thématiques dont je vous parle. C'est même curieux, jusqu'au village, on arrive à vouloir voir dans la notabilité qu'il y a une personne handicapée qui représente les intérêts des personnes handicapées. Mmh. C'est fort et c'est à acclamer.
1: D'accord.
0: Vous allez au conseil municipal, il y a des porteurs de voix. Une personne handicapée est nommée dans toutes les collectivités. Alors, voici par exemple un exemple de société inclusive. Il ne s'agit pas d'intégration. Parce que la personne porte la voix des personnes handicapées pour que tout s'adapte à leurs conditions, à leur existence, pour leur amélioration de conditions de vie.
1: D'accord. Vous avez parlé d'amélioration des conditions de vie, justement, c'est l'autre point de cette émission. Stimuler donc le progrès social de ces personnes,

0: Si aujourd'hui on arrive à bâtir une société, des sociétés inclusives véritablement en Afrique, à quoi on va assister? Comment est-ce que ce progrès de ces personnes handicapées, comment est-ce que ça va s'exprimer?
1: Bon, d'abord, avant de répondre à votre question, je voudrais dire que la nation elle-même, qui devient une société inclusive, gagne. Parce qu'elle compte avec les maillons les plus faibles de sa société, qui ne deviennent plus faibles. Et comme l'a dit le président Tano, qui ne deviennent plus des éternels assistés, des hommes qu'on doit prendre en charge, mais ils deviennent des agents qui participent au développement de la société.
0: D'accord.
1: Voilà, ils portent leurs fruits, leurs talents, leurs capacités, leurs dons une nuit. Donc, vous voyez que quelque part, cette société devient plus épanouie, c'est-à-dire celle des personnes handicapées, et la société qui est inclusive, elle-même, elle gagne.
0: D'accord.
1: Voilà comment je peux répondre.
0: Alors, président Tano, je voudrais qu'on soit vraiment terre à terre pour permettre aux citoyens lambda de comprendre un peu quand on parle d'inclusion ici en Afrique. Vous me donniez des images, par exemple, en Europe, où même les personnes handicapées font du sport. Alors, en Afrique, ici, on devait donc, je vais dire, marger ces sociétés inclusives en Afrique. Ça va être quoi?
2: Une chose est claire. Une chose est claire, c'est-à-dire que chercher à copier Tex in illo ce qui se passe dans des pays qui ont 200 ans, 300 ans d'indépendance, avec nos pays qui n'ont même pas encore 100 ans, moi je pense que c'est de l'utopie, et puis ce n'est pas responsable. Nous sommes un pays en voie de développement, nous sommes un pays qui est en train de se construire, nous avons nos réalités. Non, je pense qu'il serait très intéressant d'abord, puisque nous sommes culturellement assis, nous avons nos réalités. Nous avons nos façons de concevoir nos structures. La difficulté qu'il y a ici, c'est que la peur de ce qu'on ne connaît pas nous amène à faire plus d'erreurs. C'est quoi? Dès qu'on a une personne handicapée, on commence à se dire, c'est une malédiction, c'est Dieu qui l'a voulu, ce sont les esprits. On occulte cet aspect de, je vais dire, médical. Et ça, ce n'est même pas dans la société terre à terre de nous qui sommes à cloison. Hein. Vous allez dans la haute sphère des grands décideurs, des grands hommes. Quand vous parlez de handicap, il tremble. Il a cette façon de penser que ça, c'est contagieux. Ça, ça contamine. C'est une malédiction. C'est de ça qu'on parle. Donc, commençons d'abord par penser que ces personnes-là, si c'est arrivé, c'est le fruit peut-être d'une maladie maltraitée, mal diagnostiquée, parce que je ne suis pas allé à l'hôpital, parce que je n'ai pas fait ci, parce que je n'ai pas fait ça. La démystification commence déjà par là. Dès lors qu'on commencera à comprendre ça, et que moi, père, je commence à m'occuper, parce que je dis toujours, j'ai 4 filles, mais les 3 là, elles vont à l'école, je ne demande rien à l'État, mais pourquoi je dois demander à l'État par rapport à ma fille qui est handicapée? Non, c'est que les conditions soient là, elle veut aller à l'école, il y a une école pour elle, j'assure, je fais, j'assume, mais quand l'enfant veut aller à l'école, quand le père ou la mère ou les parents sont prêts, on n'a pas les conditions, on n'a pas, tout n'est pas réuni. Voilà pourquoi nous disons, je veux dire, si on commence à être une société inclusive, du coup, je termine rapidement. D'accord. Vous avez une personne handicapée auditive, je parle sous le contrôle du président Sanson, pour qu'elle comprenne un thème, le thème par exemple du verre, qui n'a pas eu la chance d'entendre tout ce qu'il y a dans la composition, tu es obligé de détailler tout pour dire qu'on va prendre l'argile, on va faire ci, le potier va faire ça. Entend la personne qui est entend, a le temps de regarder, d'écouter doublement et de comprendre. Quand l'enfant handicapé auditif a compris, l'enfant qui n'est pas handicapé auditif, il devient surdoué. Parce qu'il est dans la même salle avec lui. Vous voyez comment ça transforme. Moi, je prends l'exemple du Bénin, dans leur école inclusive, avec tous ceux qu'ils ont, les résultats qu'ils ont au niveau scolaire, c'est extraordinaire. Parce qu'ils profitent, ils aident, et ce handicap ne devient plus un frein, mais ça devient un tremplin, un trépied pour que tout le monde puisse comprendre et profiter pour pouvoir aller de l'avant. Nous aurons ou nous avons à gagner si nous implémentons la société inclusive, l'inclusion dans les politiques, dans nos actions, dans nos projets. On gagnerait.
0: Bien sûr. Et aussi en faisant la promotion des exemples de réussite de société à l'image du président d'Assonsan qui est là. Il le dit lui-même, il dit que Dieu lui a tout donné, président d'Assonsan.
1: Oui, absolument. Parce que partie de la marginalisation comme les autres enfants, enfants ghettoisés. Je pense que avec un petit niveau, hein, c'est-à-dire le niveau de troisième, j'ai eu à prendre le braille à l'Institut des aveugles, j'ai eu à faire l'INSAC, j'ai eu à faire l'INGS. Aujourd'hui, je suis un cadre.
0: Tout ça étant non-voyant.
1: Étant non-voyant, et je suis très sportif, j'ai fait le marathon à plusieurs reprises des 42, j'ai fait les armatures jusqu'au niveau de la ceinture noire première dan.
0: Wow.
1: Bon, je crois que quand on voit avec les talents de chantre, et voyez-vous, la vie pastorale, je ne sais pas qu'est-ce qu'il y a, n'est-ce pas, à jeter des clichés, des préjugés sur une personne handicapée, alors que l'homme, ce n'est pas les membres, ce n'est pas forcément les sens, c'est le cerveau, tout simplement.
0: D'accord.
1: Vous pouvez perdre les bras, mais si vous avez le cerveau, c'est l'essentiel.
0: D'accord. Donc je pense que nos États africains gagneraient donc à y mettre l'accent.
1: Absolument.
0: À ce qu'on est donc des sociétés inclusive pour ces personnes handicapées, parce que c'est des personnes qui ont beaucoup à donner à nos pays, pour le développement de leur pays, j'allais dire.
2: J'ai envie de dire, c'est le cri du cœur que nous lançons toujours. Mmh. Qu'est-ce qu'on est en train de perdre? Nous perdons assez en ne nous occupant pas de ces personnes-là.
0: Bien sûr.
2: Oui, la chance que moi j'ai eue, je le dis, pendant qu'il est, j'ai eu la chance de les pratiquer. Parce qu'il y a, j'ai mon enfant handicapé, j'ai vu mon enfant handicapé, je l'aime, je le pratique. C'est pas la même chose. Donc ici, il est question de dire que dès lors que nous allons commencer à réfléchir inclusion, nous-mêmes, parce qu'on pense souvent que c'est pour les autres qu'on le fait, mais c'est pour nous. Quand nous allons atteindre le troisième âge, c'est sûr qu'on ne pourra pas bien entendre un moment, pas bien voir, pas bien marcher. Ce qu'on aura construit pour les autres hier, ça va nous servir demain.
0: On peut y parvenir pour le président de l'Assemblée?
1: Oui, moi je pense que oui. C'est d'accord. Une question de volonté d'engagement politique, tout simplement.
0: On doit donc tous s'y mettre et certainement qu'on peut s'attendre à une société, à des sociétés africaines inclusives d'ici l'an 3000. Hein.
1: Je pense que c'est trop loin.
0: Mais c'est trop loin.
1: Oui,
0: d'accord.
1: Oui, les pays africains vont s'engager. Voilà. Excusez-moi, mais il y a la volonté qui s'affiche.
0: Bien sûr.
1: Voilà. Récemment, même, on a eu un séminaire au niveau de la CEDEAO. Les chefs d'État réfléchissent sur ces questions-là. Mm-hmm. Même quelque part, ça s'impose aujourd'hui.
0: Bien sûr.
1: Voilà.
0: En tout cas, merci à vous pour toutes ces informations et merci donc on partage votre optimisme. Président d'Ascension, je rappelle que vous êtes inspecteur principal d'éducation permanente au ministère de l'Emploi et de la Protection sociale de Côte d'Ivoire. Vous êtes également le président du conseil d'administration de la Confédération des organisations des personnes handicapées de Côte d'Ivoire, premier vice-président donc de l'Union nationale des organisations fêtières des personnes handicapées de Côte d'Ivoire, également ancien président de la Fédération ivoirienne des associations de sourds aveugles. Merci encore, président.
1: Merci.
0: Et à vous, monsieur Camille Tano-Kouassi, vous êtes le président de l'UNOPACI, Organisation nationale des parents pour handicapés auditifs de Côte d'Ivoire, également le président de l'Union nationale des organisations des parents des personnes handicapées de Côte d'Ivoire. Ah, c'est la fin de ce numéro. D'abord, santé, merci à l'équipe de réalisation, Faré Sakura, à notre dossier Jean-Marc Gansé. Merci à vous de l'avoir suivi. Prenez soin de votre santé et on se dit à très bientôt pour un autre numéro, toujours sur Médian.
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4: Avec vous, Anaïs Lavielle. Bonjour à tous et toutes. À la une cet après-midi, des frappes israéliennes sur la banlieue sud de Beyrouth. Deux immeubles ont été visés dans ces quartiers bastions du Hezbollah, indiquait l'Agence nationale d'information du pays. Cela faisait depuis le 28 mai que la zone n'avait pas été visée. Israël dit frapper la capitale en réponse à des tirs du mouvement pro-iranien malgré un cessez-le-feu théorique. Hier, des bombardements israéliens ont fait au moins 5 morts dans le pays du Cèdre, dont 3 soldats de l'armée libanaise. Dans ce contexte des tensions aussi entre Tel Aviv et Washington, le Pentagone a relevé le niveau de menace en matière de contre-espionnage concernant Israël à son niveau le plus élevé. Selon le ministère de la Défense, la capacité de Tel Aviv à mener des opérations d'espionnage humain et de collecte technique se situait à un niveau critique. Pour la chaîne NBC News, cette décision fait suite à des inquiétudes selon lesquelles le gouvernement de Benjamin Netanyahou aurait tenté d'espionner de hauts responsables états-uniens. Une guerre qui pousse l'OPEP à augmenter ses quotas de production pour le mois prochain. L'Organisation des pays exportateurs de pétrole et des alliés se sont réunis ce dimanche. Ils ont annoncé un engagement collectif. Le but, rétablir la stabilité du marché pétrolier perturbé par le blocage du détroit d'Hormuz par l'Iran. Cependant, cette hausse des quotas semble impossible à mettre en œuvre tant que le conflit se poursuit dans la région du Golfe. Un autre conflit qui inquiète aussi les dirigeants européens, celui en Ukraine. Les frappes russes nocturnes et dans la matinée ont fait 5 morts. Elles ont aussi touché un site de stockage de déchets nucléaires, selon les autorités ukrainiennes. Dans ce contexte, le président Volodymyr Zelensky rencontre les chefs d'État français, britanniques et allemands cet après-midi. Tous trois s'entretiendront d'abord ensemble avant de recevoir le président ukrainien. Les discussions pour la paix qui font suite au refus de Vladimir Poutine de rencontrer son homologue ukrainien il y a quelques jours. On s'envole vers l'Asie avec une visite qui n'avait pas eu lieu depuis 7 ans. Le dirigeant nord-coréen Kim Jong-un accueillera demain le président chinois Xi Jinping à Pyongyang. Le nord-coréen semble plus conforté que jamais par son alliance avec la Russie, son arsenal nucléaire et sa distance grandissante avec Washington. Asie toujours, en Chine, ces jours de contrôle à l'école. Près de 12,9 millions de jeunes chinois ont commencé ce matin à passer le Gaokao, le redoutable concours national d'entrée à l'université. Cet examen extrêmement sélectif qui occupe une place centrale dans la société chinoise conditionne l'accès aux meilleurs établissements et par extension aux opportunités professionnelles futures. Clap de fin de ce flash, mais surtout du tournoi de la petite balle jaune. C'est la finale aujourd'hui de Roland-Garros, Alexander Zverev face à Flavio Cobolli. Le duel s'affronte en ces moments même sur la terre battue du court Philippe Châtrier. Le match se joue sous le soleil brûlant avec un favori évidemment. Zverev est le troisième mondial, mais il est aussi accusé de violence conjugale. L'Allemand n'est désormais plus qu'à une marche d'atteindre le plus grand objectif de sa carrière. C'est la fin de cette synthèse.

0: Eh oui, mes chers amis, c'est vrai que la musique, c'est comme la clim. Je me suis rendu compte, sans le faire exprès, que c'est comme la clim. Pourquoi ? Parce qu'on est pratiquement en été, même si l'été, c'est le 21 juin, mais l'ambiance, la température, c'est l'été, hein ?
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0: Et on était tellement bien dimanche passé, le dimanche d'avant, et le dimanche d'avant, et le dimanche d'avant, via Entracte sur Média le dimanche, bien évidemment, avec notre cher ami Mehdi à la réalisation, que c'est toujours un grand plaisir de rebeloter dans le bon sens. Et lorsqu'on rebelote, ça veut dire que ça plaît, bien évidemment. Et pourquoi j'ai dit que la musique, c'est comme la clim ? C'est vraiment parce qu'il y a des personnes qui aiment la clim à bas niveau, d'autres qui aiment la clim modérée, d'autres qui aiment la clim très très très très fort, comme un congélateur. Et c'est la même chose pour la musique. Et il y a des personnes qui l'aiment écouter à bas niveau, d'autres à moyen niveau, et d'autres qui sont tellement épris de musique, dès qu'ils écoutent Mehdi 1, les Nocturnes, Entracte et toutes nos émissions, le volume monte automatiquement. Eh bien, chers amis, c'est le groupe UB40, c'est le fameux groupe anglais de musique reggae fusion, comme à Suède. Au départ, ils sont partis sur une note de style, on va dire, reggae roots, c'est-à-dire à l'ancienne, à la jamaïcaine, à la Bob Marley. Et au fur et à mesure, ils ont un petit peu revu tout cela, et c'est devenu plutôt un reggae pop. Marshmello. Comme c'est très très beau. Et ça rime avec l'eau. Et l'eau, c'est très très recherché pendant l'été.

c'est vrai que c'est remarquable ce que nous venons d'écouter à l'instant avec ce style carrément latino et africain en même temps. C'est de l'Afro House avec Sonny James, sans oublier ce que nous avons écouté juste avant avec Loco Escolito. Et puis dans un style latino, c'est normal, latino simplement parce qu'il y a l'été qui est là et pendant l'été, les styles qui vont bien avec la saison estivale, c'est bien évidemment la salsa, la rumba, le reggaeton, plus tous les styles électro version musique dance, sans oublier la partie de, et bien évidemment, marshmallow. Ce qui est extraordinaire avec marshmallow, ce qui fait un travail absolument fabuleux, mais il veut absolument pas qu'on sache de qui il s'agit, donc c'est pourquoi il se produit toujours masqué. Et nous, on va démasquer cette balade géniale. Vous savez qui c'est qui chante? C'est Christian Leontiou, Story of My Life, qui nous mène directement aux infos juste après la suite d'Entraction Média. Merci de rester avec nous. Très bon week-end à toutes.

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2: Bonjour à tous et toutes et bienvenue si vous nous rejoignez sur Médien avec vous Anaïs Laviel. À la une de l'actualité, en Iran, les hostilités continuent. L'armée américaine dit avoir abattu deux drones d'attaque iraniens qui menaçaient, selon elle, le trafic maritime dans le détroit d'Ormuz hier. Le commandement central américain l'a écrit sur son compte X. La nuit précédente, déjà, l'armée états-unienne a bombardé des sites radars en Iran. En parallèle, des missiles ont été interceptés en direction du Koweït et de Bahreïn. Alors que la guerre entre aujourd'hui dans son 100e jour, aucune issue ne semble toujours se dessiner dans les négociations. Et dans le pays, toujours, la justice confirme la peine de prison du cinéaste Jafar Panahi. L'appel a été rejeté pour cet artiste dissident. Il est condamné depuis décembre à un an de prison pour propagande contre l'État par le tribunal révolutionnaire de Téhéran, un juge connu pour avoir lourdement condamné des dissidents et fait l'objet de sanctions européennes. Le réalisateur est aussi interdit de sortie de territoire pendant 2 ans, a détaillé son avocat. Dans la région, des frappes israéliennes sur la banlieue sud de Beyrouth cet après-midi. 2 immeubles ont été visés dans ces quartiers bastions du Hezbollah, a indiqué l'Agence nationale d'information du pays. Cela faisait depuis le 28 mai que la zone n'avait pas été visée. Israël dit frapper la capitale en réponse à des tirs du mouvement pro-iranien malgré un cessez-le-feu théorique. Et en parallèle, Donald Trump s'est exprimé ce dimanche. Le président américain plaide pour des frappes, je cite, « plus chirurgicales » contre le Hezbollah au Liban. Depuis le 2 mars, plus de 3560 personnes ont été tuées dans le pays du Cèdre. Des morts aussi dans l'offensive russe en Europe. Au moins 4 personnes ont été tuées dans des frappes de Moscou en Ukraine ce matin. Les autorités du pays annoncent que l'attaque a touché un site de stockage de déchets nucléaires dans la région de Zaporijjia. Des frappes qui s'accentuent alors qu'une réunion est prévue aujourd'hui entre les dirigeants français, britanniques, allemands et ukrainiens à Londres. Les chefs d'État sont en discussion quelques jours après que Vladimir Poutine a refusé la proposition de rencontre faite par son homologue ukrainien. Ailleurs sur le continent, scrutin test pour l'Arménie ce dimanche. Les Arméniens votent pour des législatives qui détermineront le soutien de la population à la réorientation géopolitique initiée par le Premier ministre. Nicole Pachignan est pro-Europe. Il veut se tourner vers les Occidentaux au détriment de la Russie. Alors que les deux pays sont alliés et liés par des siècles d'histoire au sein de l'Empire russe puis soviétique. Sport, une grande affiche ce soir et la dernière avant le jour J. La Norvège et le Maroc s'affrontent pour un deuxième et dernier match de préparation à 20h, heure marocaine. La rencontre se fera dans le New Jersey aux États-Unis. Après une victoire nette contre Madagascar, les Lions de la Tasse devront confirmer leur solidité défensive. Un dernier rendez-vous donc à suivre avant le début de la Coupe du Monde 2026 qui aura lieu dès le 11 juin au Mexique, au Canada et aux États-Unis. C'est la fin de ce flash. Bon après-midi à tous et toutes et tout de suite retrouvez Jawad pour l'entracte.
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Et oui, mes chers amis, bon style country pour la reprise des... J'allais dire des nocturnes pour la reprise d'Anthrax, c'est bien une nocturne également. Vous savez que, en fin de compte, Anthrax, c'est les nocturnes du dimanche après-midi. C'est-à-dire que les personnes qui n'ont pas le temps, par exemple, en semaine, d'écouter les chansons que nous proposons le soir, eh bien, elles retrouvent plus ou moins l'esprit des nocturnes du lundi au vendredi. Elles les retrouvent, bien évidemment, le dimanche après-midi. C'est une belle, très très belle manière de passer un très bon week-end ensemble. Et il est d'accord, Ron Wallace, qui, je pense qu'il a déjà dit, passe un très bon week-end ensemble. Et il a dit, oh yes! Et vous savez que Ron Wallace est un chanteur qui n'est pas très connu tout en étant connu. Ça, c'est justement une des dispositions du monde de la musique. C'est-à-dire, il n'est pas très connu au niveau du grand public, mais il est très connu au niveau de l'industrie musicale. Pourquoi ? Seulement parce que ce chanteur s'était installé avec sa famille à Nashville, la capitale mondiale de la country music dans le Tennessee pendant les années 80, mais il n'a jamais fait une grande carrière en tant qu'artiste solo. Ça, c'est une chose. Mais autre chose, il est très célèbre à l'intérieur de l'industrie de la musique country parce que c'est un chanteur de studio et un choriste. Et à l'époque, parce que cette tradition va disparaître bientôt, mais à l'époque, lorsque des chanteurs comme Tim McGraw, etc., avaient besoin d'un choriste, c'est-à-dire que le chanteur il chante et il y a quelqu'un qui doit faire le chœur, le choriste, eh bien, ils appelaient donc Monsieur Ron Wallace. Lorsqu'il partait en tournée, eh bien, il partait avec les meilleurs artistes de la musique country, les stars et superstars. Et il faut savoir que Ron Wallace a quand même enregistré quelques chansons qui ont bien marché au niveau des hit parades et que sa maman est une célèbre chanteuse de musique country, elle s'appelle Leona Lewis. Donc, telle mère, tel fils. Maman chanteuse et fiston chanteur. Telle auditrice, tel auditeur. Auditrice, un midi un. Auditeur, un midi un. Et midi un vous adore également. Et... Mais Dialarisation s'est fait un plaisir de lancer cette chanson signée Welsh Smith. On se retrouve dans un instant. Très bon

Et voilà, chers amis, c'est Faith Hill. En fait, c'est pas son véritable style. Hein. C'est une chanteuse de country rock, mais elle a été attirée, comme beaucoup d'artistes, également par le style dance. De temps à autre, il nous gratifie d'un style un petit peu dansant, comme le titre The Way You Love Me, en version remix à l'instant, Faison Media. Plusieurs chansons avec la musique urbaine, avec Dababy, Stormzy, il y avait également Will Smith tout à l'heure, avec son plus gros succès qui avait été classé pendant les années 90 numéro 1 aux États-Unis, il s'agit du fameux Getting Jiggy With It. Et juste avant Faith Hill, il y avait Charlotte Massines. Il faut savoir qu'il y a plusieurs chanteuses dans le monde de la musique qui s'appellent Charlotte. C'est vrai, il y a Charlotte Massines. Et tout à l'heure, après les infos, il y aura d'autres artistes, dont une autre chanteuse qui s'appelle Charlotte. Mais c'est pas le même nom parce que ce sera Charlotte Cardine. Donc Charlotte Cardine tout à l'heure, Charlotte Massines il y a un instant. Eh bien, mes chers amis, je suis persuadé que vous allez adorer la chanson qui arrive également et signer Xai en toute beauté. Nous mène directement aux infos juste après la suite d'Entraque pour un excellent week-end ensemble sur Midi. Merci de rester avec nous. À tout de suite.

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1: Bonjour à tous et toutes et bienvenue si vous nous rejoignez sur Médien. Avec vous Anaïs Laviel à la une de l'actualité. En Iran, les hostilités continuent. L'armée américaine dit avoir abattu deux drones d'attaque iraniens qui menaçaient, selon elle, le trafic maritime dans le détroit d'Ormuz hier. Le commandement central américain l'a écrit sur son compte X. La nuit précédente déjà, l'armée états-unienne a bombardé des sites radars en Iran. En parallèle, des missiles ont été interceptés en direction du Koweït et de Bahreïn. Alors que la guerre entre aujourd'hui dans son 100e jour, aucune issue ne semble toujours se dessiner dans les négociations. Et dans le pays, toujours, la justice confirme la peine de prison du cinéaste Jafar Panahi. L'appel a été rejeté pour cet artiste dissident. Il est condamné depuis décembre à un an de prison pour propagande contre l'État par le tribunal révolutionnaire de Téhéran, un juge connu pour avoir lourdement condamné des dissidents et fait l'objet de sanctions européennes. Le réalisateur est aussi interdit de sortie de territoire pendant 2 ans, a détaillé son avocat. Dans la région, des frappes israéliennes sur la banlieue sud de Beyrouth cet après-midi. 2 immeubles ont été visés dans ces quartiers bastions du Hezbollah, a indiqué l'Agence nationale d'information du pays. Cela faisait depuis le 28 mai que la zone n'avait pas été visée. Israël dit frapper la capitale en réponse à des tirs du mouvement pro-iranien malgré un cessez-le-feu théorique. Et en parallèle, Donald Trump s'est exprimé ce dimanche. Le président américain plaide pour des frappes, je cite, « plus chirurgicales » contre le Hezbollah au Liban. Depuis le 2 mars, plus de 3560 personnes ont été tuées dans le pays du Cèdre. Des morts aussi dans l'offensive russe en Europe. Au moins 4 personnes ont été tuées dans des frappes de Moscou en Ukraine ce matin. Les autorités du pays annoncent que l'attaque a touché un site de stockage de déchets nucléaires dans la région de Zaporijja. Des frappes qui s'accentuent alors qu'une réunion est prévue aujourd'hui entre les dirigeants français, britanniques, allemands et ukrainiens à Londres. Les chefs d'État sont en discussion quelques jours après que Vladimir Poutine a refusé la proposition de rencontre faite par son homologue ukrainien.

0: rien. Ailleurs sur le continent, scrutin test pour l'Arménie ce dimanche. Les Arméniens votent pour des législatives qui détermineront le soutien de la population à la réorientation géopolitique initiée par le Premier ministre. Nicole Pachignan est pro-Europe. Il veut se tourner vers les Occidentaux au détriment de la Russie. Alors que les deux pays sont alliés et liés par des siècles d'histoire au sein de l'Empire russe puis soviétique. Sport, une grande affiche ce soir et la dernière avant le jour J. La Norvège et le Maroc s'affrontent pour un deuxième et dernier match de préparation à 20h, heure marocaine. La rencontre se fera dans le New Jersey aux États-Unis. Après une victoire nette contre Madagascar, les Lions de la Tasse devront confirmer leur solidité défensive. Un dernier rendez-vous donc à suivre avant le début de la Coupe du Monde 2026 qui aura lieu dès le 11 juin au Mexique, au Canada et aux États-Unis. C'est la fin de ce flash. Bon après-midi à tous et toutes et tout de suite retrouvez Jawad pour l'entracte.
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Et oui, mes chers amis, la reprise d'Entracteuse en médiat, notre cher ami Mehdi à la réalisation, cette superbe chanteuse musique country, il s'appelle tout simplement Martina McBride. I want a heart to be forever mine. Ce qui est extraordinaire dans le monde de la musique, c'est que les voix ne se ressemblent pas, ni les styles. Donc ça, c'est un style un petit peu ancien, mais qui tient toujours le devant de la scène, étant donné qu'il y a beaucoup, beaucoup de nouveaux artistes dans le monde de la neo-country, comme on s'en rend compte à travers toutes les émissions, et on vous les présente avec un grand plaisir. Et maintenant, nous allons passer dans quelques secondes à une nouveauté signée, alors j'avais dit tout à l'heure, Charlotte Cardin, qu'on allait...

écouter. Eh bien, on va l'écouter, mais je voudrais vous en parler rapidement juste avant de lancer la chanson. Alors, si je vous dis Charlotte Cardin, beaucoup de personnes ne la connaissent pas parce qu'aujourd'hui, on ne peut plus connaître tout le monde à l'échelle mondiale comme pendant les décennies passées. Avant, lorsqu'on disait les Beatles, tout le monde connaissait les Beatles. Lorsqu'on disait Michael Jackson, est-ce que vous imaginez une seule personne sur la planète qui ne connaisse pas Michael Jackson? C'est impossible. Donc, Michael Jackson, tout le monde connaît Michael Jackson. Par exemple, les artistes de renom, Whitney Houston, si on dit Whitney Houston, hein, tout le monde connaît Whitney Houston. Si je vous dis Bob Marley, il n'y a pas une personne sur la planète qui va dire « je ne connais pas Bob Marley », c'est impossible. Si on dit, je sais pas, Tupac, tout le monde connaît Tupac. Aujourd'hui, ce n'est plus possible. Aujourd'hui, on connaît les artistes par communauté, par groupe, par fan, etc. etc. Alors, si je vous dis... Charlotte Cardin, qui arrive dans quelques secondes, beaucoup ne la connaissent pas et certains la connaissent. Et pourtant, elle est très célèbre sans l'être vraiment. Mais elle est connue. Pourquoi on sait qu'elle est connue? Tout simplement parce qu'elle est invitée à faire beaucoup de concerts. Elle est tout le temps dans les festivals, elle est en tournée européenne, etc. En ce moment, elle se produit en France lors d'une tournée. Il faut savoir que Charlotte Cardin, c'est une chanteuse canadienne, mais qui vit également à Paris, où elle a un appartement. Elle a un appartement à Montréal, et c'est un ancien mannequin, c'est-à-dire à l'âge de 15 ans, elle était déjà mannequin, et ça lui a porté chance, parce qu'en plus elle a une très belle voix, ça lui a porté chance lorsqu'elle a entamé sa carrière de chanteuse. Pourquoi ? Parce que sa notoriété dans le monde de la mode l'a amenée à signer des contrats avec des contrats où elle est très très bien payée, avec des firmes mondialement connues, des marques très célèbres dans les produits de beauté et le monde du prêt-à-porter. Et bien évidemment, ça lui a apporté chance. Il faut savoir que pourquoi je vous dis, on croit qu'elle n'est pas connue, mais elle l'est vraiment. Parce que ses streamings avoisinent les 1,5 milliard de streamings, vous voyez. Donc Charlotte Cardin, elle a à ce jour 32 ans, et sa fortune est estimée entre 5 et 7 millions de dollars, ce qui est très très bien. Et pour vous dire qu'elle est quand même, elle est très cotée, son cachet pour un spectacle, pour un concert, aussi entre 75 000 euros et 150 000 euros, 75 000 dollars et 150 000 dollars, c'est-à-dire 150 millions et demi de centimes. Donc ça prouve que quand même cette chanteuse, elle a de l'avenir devant elle. On l'écoute tout de suite, Saison de Média. Merci d'être toujours fidèle à Média. Très bonne écoute, à toutes et à tous.

savez, mes chers amis, vous savez que cette chanson est légendaire. C'est Carry That Weight, Golden Some Lads. Elle est signée Phil Collins au niveau de la reprise d'une chanson qui a fait partie d'une suite mémorable, qui a fait partie du dernier album des Beatles et qui s'intitule Abbey Road. Enfin, mes chers amis, il y avait deux derniers albums parce que il a été enregistré avant et l'autre a été enregistré après la parution. Donc en fait, les deux derniers albums sont en même temps Let It Be et Abbey Road. Cette reprise de Phil Collins est géniale. Et il faut savoir que c'est le premier album de l'histoire pratiquement où les musiciens ont enregistré pas comme on le faisait à l'époque, c'est-à-dire tous réunis au studio pour chanter ensemble, simplement parce que c'était la dissolution des Beatles. Donc ils avaient déjà inventé la technique du home studio à l'époque. C'est-à-dire chacun venait avec son instrument de musique et il enregistrait la piste à part et

Ensuite, c'est l'ingénieur du son qui avait justement remixé tout cela. Et pour aller directement aux infos, voici Kelly Clarkson avec cette belle reprise de LP. Et juste après, la suite d'Entraction Média. Merci de rester avec nous. À tout de suite.

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2: Vous êtes avec Anaïs Laviel. Bonjour à tous et toutes. À la une de l'actualité, des frappes plus chirurgicales, c'est ce qu'exige Donald Trump à l'encontre du Hezbollah ce dimanche. Le président états-unien s'est exprimé dans une interview télévisée. Il a également assuré que le Liban ne ferait pas partie d'un accord à court terme avec Téhéran. Le locataire de la Maison-Blanche refuse de débloquer les avoirs iraniens et de lever les sanctions sans la conclusion d'un texte de paix. Mais pour l'Iran, pas question de reprendre les négociations sans y inclure le pays du cèdre. Et sur le terrain au Liban, justement, au moins 20 personnes ont été tuées en 24 heures dans des frappes israéliennes qui violent toujours le cessez-le-feu en toute impunité. Israël frappe la banlieue sud de Beyrouth aujourd'hui. Des tirs ont visé le quartier de Dahieh, bastion du Hezbollah. Tel Aviv dit riposter aux attaques du mouvement pro-iranien qui ont visé son territoire. Deux appartements ont été visés. C'est la première fois que cette zone est touchée depuis le 28 mai. Une partie des habitants n'y est toujours pas revenue malgré l'arrêt des raids massifs israéliens qui l'a visé. Et au total, dans le pays, 3613 personnes ont été tuées par Israël depuis le 2 mars. Ailleurs dans le monde, en Tunisie, des mobilisations réclament l'expulsion des migrants sans papiers. Les manifestants se sont réunis devant le siège du Haut Commissariat des Nations Unies pour les réfugiés de Tunis ce matin. Ils veulent le départ de l'agence onusienne du pays. Pour cause, l'accord de coopération entre l'Union européenne signé avec la Tunisie en 2023. Depuis, le pays est devenu un point de passage important pour les réfugiés qui tentent de rejoindre le vieux continent par la Méditerranée. Ces migrants font face à des discours xénophobes et des risques d'agression. Agression exacerbée par la rhétorique complotiste du président tunisien Kais Saied. Jeudi, déjà des manifestations racistes similaires ont eu lieu en Libye. Plus au sud, dans le continent, la commissaire européenne à la coopération internationale, à l'aide humanitaire et à la réaction aux crises, Hadja Al-Habib, est attendue en République démocratique du Congo. Elle se rend à Bunia, dans la capitale régionale de l'Ituri, qui fait face depuis le 15 mai dernier à une nouvelle épidémie d'Ebola.

0: Hadja Lahib doit rencontrer les autorités, mais surtout visiter plusieurs centres de traitement dans les environs de la ville, construits récemment. Et c'est une bonne nouvelle pour l'Afrique, pour le Zimbabwe particulièrement. Le rhinocéros noir fait son retour après 30 ans d'absence. Cette espèce emblématique avait été évacuée par les autorités pour garantir sa survie face aux braconniers. La situation s'étant améliorée, les descendants ont commencé à être introduits cette semaine. Et un mot de football pour finir ce flash avec cette affiche ce soir et la dernière avant le jour J. La Norvège et le Maroc s'affrontent pour un deuxième et dernier match de préparation à 20h heure marocaine. La rencontre se fera dans le New Jersey aux États-Unis. Après une victoire nette contre Madagascar, les Lions de l'Atlas devront confirmer leur solidité défensive. Un dernier rendez-vous donc à suivre avant le début de la Coupe du Monde 2026 qui aura lieu dès le 11 juin au Mexique, au Canada et aux États-Unis. C'est la fin de ce flash. Restez avec nous et tout de suite écoutez l'entracte avec Jawad.
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course, bien sûr. Bien sûr, ça dit Are you ready for the weekend? C'est-à-dire, est-ce que tu es prête ou prêt pour le week-end? Êtes-vous prête ou prêt pour le week-end? Eh oui, tout le monde est prêt. Étant donné que nous sommes toutes et tous là, écoutez tranquillement cette émission en train de saison de médias. Et pour l'heure, c'est un groupe de rock. C'est pas vraiment le style de ce groupe, mais c'est sympa. Voilà, c'est une chanson voilà, sans prétention, une chanson tranquille, une chanson en version été. Et c'est une nouveauté de cette année 2026, signée le groupe Train. Et le week-end, bah, c'est le titre The Weeknd. Et dans un instant, on va passer le relais à un autre style que notre nouveauté, ce n'est Griffin. En fait, c'est un jeune et remarquable producteur américain de musique electro dance. Il a entamé sa carrière il y a quelques années maintenant. Il est âgé aujourd'hui de 39 ans. Et Griffin est une figure incontournable de la musique électro. Il faut savoir que sa fortune est estimée aujourd'hui à 12 millions de dollars, avec bien évidemment des gains qui lui proviennent de ses cachets de musiciens et de DJ, de ses tournées, etc. Ils lui proviennent également du streaming et de ses droits d'auteur. Et comment a commencé sa carrière Griffin? En faisant des remixes pour les autres artistes, et au fur et à mesure, mais il est parti

0: vers ses compositions personnelles. Et vous voyez très très bien aujourd'hui qu'un artiste qui gagne, par exemple, qui a une fortune entre, on va dire, plus ou moins 2 millions de dollars et 12, 13, 14, 15 millions de dollars, ça a l'air d'être le maximum. Hein. C'est-à-dire que, franchement, là, on est bien loti. Hein. Alors, on est très, très loin, bien évidemment, de l'époque des Santana, des Michael Jackson, des Whitney Houston, etc., où les artistes gagnaient jusqu'à 500 millions de dollars et beaucoup plus au niveau de leur fortune.
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0: J'ai cité Griffin, on l'écoute tout de suite. Merci d'être toujours fidèle à Média et merci à Mehdi pour la réalisation de l'émission. Très bon week-end à toutes et à tous.

voilà, donc Billy Joel, à l'instant, bien évidemment, faisons-nous bien, c'est un artiste extraordinaire, avec plus de 50 ans de carrière. D'ailleurs, il est en train de célébrer actuellement ses 50 années de carrière. Celui que l'on a toujours surnommé Pianoman, à telle enseigne qu'un jour, il s'est dit, bien, puisqu'on me surnomme Pianoman, ben, je vais composer une chanson qui s'intitule Pianoman. Et plutôt, c'est le contraire. Il avait interprété une chanson qui s'intitule Pianoman. Et depuis l'époque, on le surnomme Pianoman. Voilà. Eh bien, chers amis, il y avait Duran Duran. Et durant toute cette émission, on a passé de très, très bons moments. Il y avait Kiss. Super chanteuse de musique dance, Griffin, je vous en avais parlé tout à l'heure. Donc, et pour aller directement aux informations, voici une superbe chanson du célèbre chanteur italien Massimiliano Ramazzotti. Il s'agit d'une version signée Mario Sabrocincia, et en fait le titre de la chanson c'est Una Storia Importante. Alors les langues latines, c'est extraordinaire, parce que Una Storia Importante, importante, c'est en italien, donc una historia importante, ça c'est en espagnol, une histoire importante, ça c'est en français, hikaya muhimma, ça c'est en arabe, et être ensemble, toujours sur Média 1, c'est toujours un grand plaisir. Merci pour votre fidélité à Média 1, merci à Mehdi qui a brillamment réalisé cette émission. Je vous souhaite à toutes et à tous un excellent début de soirée, un très bon week-end, à l'écoute de nos programmes.

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1: Vous êtes avec Anaïs Lavielle. Bonjour à tous et toutes. À la une de l'actualité, des frappes plus chirurgicales, c'est ce qu'exige Donald Trump à l'encontre du Hezbollah ce dimanche. Le président états-unien s'est exprimé dans une interview télévisée. Il a également assuré que le Liban ne ferait pas partie d'un accord à court terme avec Téhéran. Le locataire de la Maison Blanche refuse de débloquer les avoirs iraniens et de lever les sanctions sans la conclusion d'un texte de paix. Mais pour l'Iran, pas question de reprendre les négociations sans y inclure le pays du cèdre. Et sur le terrain au Liban, justement, au moins 20 personnes ont été tuées en 24 heures dans des frappes israéliennes qui violent toujours le cessez-le-feu en toute impunité. Israël frappe la banlieue sud de Beyrouth aujourd'hui. Des tirs ont visé le quartier de Dahiyeh, bastion du Hezbollah. Tel Aviv dit riposter aux attaques du mouvement pro-iranien qui ont visé son territoire. Deux appartements ont été visés. C'est la première fois que cette zone est touchée depuis le 28 mai. Une partie des habitants n'y est toujours pas revenue malgré l'arrêt des raids massifs israéliens qui l'a visé. Et au total, dans le pays, 3613 personnes ont été tuées par Israël depuis le 2 mars. Ailleurs dans le monde, en Tunisie, des mobilisations réclament l'expulsion des migrants sans papiers. Les manifestants se sont réunis devant le siège du Haut Commissariat des Nations Unies pour les réfugiés de Tunis ce matin. Ils veulent le départ de l'agence onusienne du pays. Pour cause, l'accord de coopération entre l'Union européenne signé avec la Tunisie en 2023. Depuis, le pays est devenu un point de passage important pour les réfugiés qui tentent de rejoindre le vieux continent par la Méditerranée. Ces migrants font face à des discours xénophobes et des risques d'agression. Agression exacerbée par la rhétorique complotiste du président tunisien Kais Saied. Jeudi, déjà des manifestations racistes similaires ont eu lieu en Libye. Plus au sud, dans le continent, la commissaire européenne à la coopération internationale, à l'aide humanitaire et à la réaction aux crises, Hadja Al-Habib, est attendue en République démocratique du Congo. Elle se rend à Bunia, dans la capitale régionale de l'Ituri, qui fait face depuis le 15 mai dernier à une nouvelle épidémie d'Ebola. Hadja Al-Habib doit rencontrer les autorités, mais surtout visiter plusieurs centres de traitement dans les environs de la ville, construits récemment. Et c'est une bonne nouvelle pour l'Afrique, pour le Zimbabwe particulièrement. Le rhinocéros noir fait son retour après 30 ans d'absence. Cette espèce emblématique avait été évacuée par les autorités pour garantir sa survie face aux braconniers. La situation s'étant améliorée, les descendants ont commencé à être introduits cette semaine. Et un mot de football pour finir ce flash avec cette affiche ce soir et la dernière avant le jour J. La Norvège et le Maroc s'affrontent pour un deuxième et dernier match de préparation à 20h heure marocaine. La rencontre se fera dans le New Jersey aux États-Unis. Après une victoire nette contre Madagascar, les Lions de l'Atlas devront confirmer leur solidité défensive. Un dernier rendez-vous donc à suivre avant le début de la Coupe du Monde 2026 qui aura lieu dès le 11 juin au Mexique, au Canada et aux États-Unis. C'est la fin de ce flash.
2: C'est avec un énorme plaisir que je vous retrouve sur Média pour notre séquence ciné de la semaine.
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2: Et au programme aujourd'hui, nous poserons un regard sensible et profondément humain sur les transformations de nos sociétés avec pour notre incontournable du jour le film Sur la planche de la réalisatrice Leila Kilani, une œuvre singulière qui interroge les aspirations, les désillusions et la quête de liberté d'une jeunesse en mouvement. Pour notre invité du jour, nous ferons un plaisir que de recevoir Ramia Beladel qui viendra nous parler de son événement, de cette rencontre incroyable entre le public et ces jeunes cinéastes émergents au Marrakech Short Film Festival Best Of qui a eu lieu à Paris le 5 juin. Un rendez-vous consacré aux nouvelles voix du cinéma africain et aux talents émergents de la création audiovisuelle. Et pour notre édito du jour, nous voyagerons ensuite du côté de la Russie avec un monstre cinématographique, justement Léviathan, film marquant du réalisateur Andrei Zviagintsev, une fresque puissante sur l'individu face aux mécanismes du pouvoir d'autrui, le récompenser et saluer à travers le monde, un classique à revoir et à revoir sans cesse.
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2: Sur la planche de Leila Kilani, 2011. Raz-de-marée dans le cinéma marocain. Un film où la mise en scène ne se contente pas de raconter une précarité sociale. Elle la produit formellement. Dès les premières séquences, le film impose un régime de circulation permanent. Corps en mouvement, caméra instable, montage heurté, qui traduit moins une simple énergie qu'une impossibilité de stabilité. Le cinéma épouse ici, avant tout, une condition sociale, celle d'une jeunesse contrainte à l'errance économique. Le film s'ancre dans les zones industrielles de Tanger et les marges urbaines, où des jeunes femmes travaillent dans le textile et les circuits informels de l'économie. Et Kilani refuse toute logique illustrative ou documentaire classique. Les personnages ne sont jamais réduits à des cas sociaux, ils apparaissent comme des sujets stratégiques pris dans un système où la survie passe par l'invention, la réinvention permanente de solutions, parfois à la frontière de la légalité. La transgression n'est pas un choix moral, mais une extension finalement logique de la précarité. Cette ambiguïté est d'ailleurs renforcée dans le film de Leïla Kilani par une esthétique de la saturation. Le film accumule les strates sonores, machines, circulation, voix, musique, fragmente les espaces et accélère les transitions. Le montage empêche toute installation stable du regard. Il n'y a pas de distance contemplative possible. Le spectateur est lui aussi pris dans une sorte de flux, de vague cinématographique. La forme devient ainsi politique. Elle résiste car elle refuse la position confortable de l'observation extérieure.
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2: Mais à cette densité dans sur la planche, on ne supprime pas l'humain, elle le déplace. Dans les interstices du chaos apparaissent des micro-événements. Regard suspendu, silence brusque, arrêt dans les mouvements. Ces moments ne fonctionnent pas comme des pauses décoratives, esthétiques, mais comme des fissures dans le système narratif où affleure une subjectivité très fragile. C'est dans ces suspensions que le film atteint une forme de tragique contemporain, celui de vie qui tente d'exister autrement que dans la seule logique de la survie. Ainsi, sur la planche, construit une poétique de l'attention permanente, où l'esthétique du mouvement, du bruit et de la fragmentation devient l'équivalent cinématographique d'un monde

0: sociale, économique, sans repos. Leïla Kehilani ne filme pas seulement des corps dans la précarité, elle filme un régime de perception lui-même instable, où voire revient à être entraîné dans la même précarité que ce qui est devant nous. D'ailleurs, le personnage de Badia incarne cette rage de vivre et ce refus de rester à sa place. À travers elle, le film parle d'une génération qui cherche désespérément une issue dans une ville traversée par les promesses du capitalisme et de la modernité, mais où l'ascension sociale semble toujours inaccessible. Le film impressionne aussi par sa forme très physique. La caméra portée suit les corps au plus près, capte la fatigue, la vitesse, l'épuisement, la rage, la frustration, les nuits électriques de Tanger et les tensions permanentes entre désir de liberté et aliénation sociale. Le jour, les usines apparaissent comme des espaces mécaniques et étouffants. La nuit, la ville devient plus mouvante, plus dangereuse, presque hypnotique, comme une sorte de purgatoire. Leïla Kehilani construit un cinéma sensoriel, urbain, proche du documentaire. Par moments, là où les dialogues et l'énergie des actrices donnent au film une vitalité brute, dense et contemporaine. Au-delà du récit social sur la planche est un film politique sur la liberté, les classes sociales et la place des femmes. Kehilani refuse toute vision folklorique du Maroc et montre au contraire un pays traversé par ses propres questionnements, par ses contradictions, la mondialisation. Mais ce qui rend finalement le film si fort, si beau, c'est que ces héroïnes ne sont jamais présentées comme de simples victimes. Elles sont rebelles, elles sont belles, excessives, drôles parfois et toujours en mouvement. Le film devient alors le portrait d'une colère contemporaine, celle d'une jeunesse qui veut exister coûte que coûte, même au bord du précipice.
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0: Et aujourd'hui, eh bien, nous avons l'immense plaisir de recevoir Samia Belhadel, une passionnée de cinéma, attentive aux nouvelles écritures et aux talents émergents qui façonnent le paysage audiovisuel contemporain sur notre continent. Samia Belhadel est une artiste à part entière et elle est également à la tête du Short Film Festival donc de Marrakech, un événement qui met en lumière la créativité de jeunes cinéastes venus d'horizons divers. Et à travers cette expérience, justement, elle a pu nous faire découvrir ses nouvelles œuvres, échanger avec eh bien, le public qui était présent pour eh bien, le best-of du Marrakech Short Film Festival qui a eu lieu le 5 juin à Paris. On va en parler plus en détail, bien sûr, dans quelques instants.
2: Et c'est vrai, comme je disais, un parcours assez exceptionnel. Une femme passionnée par la culture, par l'art, sous toutes ses formes, et notamment eh bien, le maître des arts, le 7e art, puisque vous êtes à la tête eh bien, du Marrakech Short Film Festival, une très belle initiative donc, qui met en valeur et qui donne eh bien, une plateforme, une voix, s'il le fallait encore, eh bien, à toute cette jeunesse et ces artistes derrière les courts-métrages et leur œuvre. Et je voudrais revenir déjà sur le festival en lui-même. Donc, plusieurs années d'existence, il est là, il est installé, il est en pleine forme, alhamdoulilah. Et donc, quel est votre recul par rapport à votre festival ?
3: Vous savez, on travaille beaucoup avec des jeunes au festival. Et quand je dis jeunes, c'est pas juste l'âge, mais aussi l'ambition d'un jeune qui vient d'initier ou de s'initier au domaine de la culture, au domaine du cinéma. Et du coup, dans la jeunesse, il y a pas beaucoup de recul. Il y a toujours un aller en avant. Et moi, j'ai peut-être acquis cette habilité aussi de juste regarder et de voir qu'est-ce qu'on peut faire, qu'est-ce qu'on peut améliorer et comment on peut aller de l'avance. Là, on est en train de préparer la 6e édition et on est déjà en préparation sur des projets pour le 2027. Et voilà, il n'y a pas de recul, il y a juste un aller vers le futur et vers une belle image de Marrakech.

0: Marrakech, du cinéma marocain et aussi du cinéma africain.
1: Après, comme vous l'avez dit, vous travaillez avec des jeunes gens dont voilà qui commencent leur carrière au cinéma et ça commence souvent par des courts-métrages. Et je voudrais savoir avec ces 5 années, puis cette 6e année qui prend vie petit à petit, est-ce que chez cette jeunesse justement, est-ce qu'il n'y a pas quelque chose en particulier qui vous touche, qui vous intrigue en quelque sorte?
0: Ce qui me touche, déjà, ça fait maintenant, c'est la 6e édition, la jeunesse marocaine nous appelle la grande maison, la maison familiale. Et ce qui nous a touché, c'est que cette jeunesse, elle a beaucoup de talent, et ce n'est pas à moi de dire ça. Bah, ça se voit et on le sent et ils sont là. Mais ce qui nous touche, c'est que c'est cette volonté qu'ils veulent mettre aussi dans le festival, dans leur court-métrage. Et aussi, nous, on voulait créer une plateforme pour accompagner les jeunes réalisateurs marocains et aussi internationaux et aussi africains. On s'est retrouvé que l'accompagnement est de deux parties, parce que ces jeunes aussi, cette jeunesse aussi, veulent avoir une plateforme qui croit en eux. Et ce qui nous touche, c'est voilà, c'est cette volonté. Il leur faut juste quelqu'un qui peut les épauler pour qu'ils puissent aller de l'avant. Et ça nous touche vraiment profondément depuis le début du festival. Et on a accompagné beaucoup de jeunes vers la professionnalisation, vers un parcours un petit peu international. Il y a un jeune réalisateur qu'on vient de produire, qui vient d'arriver, de rentrer de Cannes. Il est juste ému. On a aussi accompagné deux jeunes réalisateurs, leur premier voyage professionnel à l'extérieur du Maroc, c'était durant le festival Agiel. Et voilà, c'est cet accompagnement, c'est cette mutualité d'intérêt et aussi de passion qui nous touche profondément et qui nous fait aussi. C'est avec ça qu'on carbure, voilà.
1: C'est avec ça que vous carburez. C'est vrai que cette initiative est exceptionnelle. Et surtout, on le sait, parfois au Maroc, voilà, on a envie de faire un court-métrage, on a envie qu'il soit vu, de montrer ce qu'on sait faire, qui nous sommes, notre identité artistique, cinématographique. Et grâce à vous, ça permet, toute cette jeunesse à porter leur voix d'ailleurs. Il y a un best-of consacré au Short Film Festival donc de Marrakech, 5 juin donc à Paris. Je voudrais que vous nous parliez déjà des participants et pourquoi avoir choisi cette formule en quelque sorte et à Paris.
0: Le festival, c'est pour nous un festival, c'est pas juste une activité qui est organisée pendant une semaine et c'est bon. Pour nous, un festival, il est là pour créer une vraie plateforme, un vrai hub, un vrai espace de rencontre. Et aussi parce que la hantise du Marrakech Short Film Festival, c'est de créer une vraie industrie de courts-métrages. Et voilà, aider les gens à la professionnalisation, ramener les grands calibres du cinéma et aussi des plateformes de l'industrie à Marrakech. Et l'idée, c'est de ne pas juste faire un festival qui se résume en une semaine, qui est toujours la dernière semaine de septembre, mais pour créer une vraie industrie, il faut bien sûr se pencher sur les piliers de cette industrie, qui sont la promotion, la production et aussi l'accompagnement. Et l'idée du Marrakech Best Of, c'est une curation. On a commencé ça en 2023. On curate une sélection des meilleurs films qui ont été aussi primés et qui ont été projetés durant les précédentes sélections. Et on tourne avec. Et en tournant, c'est on tourne pas uniquement au Maroc, mais aussi à l'international, pas uniquement dans des salles de cinéma, mais aussi dans des espaces publics, dans des musées, dans des cafés-restaurants. L'idée, c'est de familiariser le public avec le court-métrage, le format, et aussi de présenter de plus en plus de courts-métrages et d'en faire vraiment la matière, d'en faire une vraie matière grasse avec laquelle on peut carburer, avec laquelle on peut aller de l'avant, et aussi avec laquelle on peut aussi bâtir une vraie industrie autour de ce court-métrage. Et cette année, ce programme itinérant, on a été en Palestine, on a été en Jordanie, on a été en Portugal, et là, on clôture ce programme.

0: à Paris, dans une salle mythique, vraiment, et on est vraiment, vraiment très fiers de faire cette collaboration à Paris, dans une salle, comme je vous ai dit, mythique, et aussi c'est une salle de d'art, de cinéma et de films d'art et d'essai, qui s'appelle Grand Action, et c'est aussi pour nous, et aussi pour montrer aux jeunes réalisateurs marocains que tout est possible, il faut juste se donner les moyens et aussi croire en ce qu'on fait, parce que ce qu'on présente le ce qu'on a présenté le 5 juin, c'est des courts-métrages marocains qui ont été primés, et c'est pas que des Marocains qui résident au Maroc, c'est aussi des Marocains à l'étranger et qui ont fait le déplacement bien sûr pour venir et assister aux projections, et voilà, on est juste ravis.
1: Ravi, et donc cette dernière à Paris en apothéose, la ville du cinéma par excellence. Et ce que je voudrais savoir, c'est en tant que Marocaine, en tant qu'Africaine, et avec tout ce renouveau que connaît l'art de manière générale sur notre continent, hein, toute discipline confondue. On a des talents extraordinaires chez nous et ça fait chaud au cœur de les voir. Peut-être qu'est-ce qui nous manquerait encore pour donner encore plus de voix à cette jeunesse, Ramia?
0: Je pense qu'on manque de rien, mais vraiment. On manque de rien. L'Afrique et le Maroc, et d'ailleurs, cette année, la 6e édition, on va avoir un programme focus sur l'Afrique. C'est un programme documentaire qui s'appelle Bridges of Reality, qu'on fait en partenariat avec le FESPACO. Et je pense qu'on manque de rien. Moi, le recul, c'est celui qu'on doit faire entre nous et nous-mêmes, et dire qu'on n'a pas besoin de l'autre et du regard étranger pour qu'on puisse montrer quelque chose. On a tous les éléments. Il faut juste qu'on soit bien entouré et qu'on soit bien accompagné. Et je pense, et pas que je pense, je crois vraiment qu'on a tout sur notre territoire marocain et africain. Il faut juste en tirer profit, mais le maximum, et se approprier et se réapproprier cette identité, cette richesse, et en faire voilà, en faire un trésor, en faire une vraiment quelque chose de miraculeux, parce que tout est là, il faut juste avoir l'œil et l'esprit, et comme je vous ai dit, le bon accompagnement et bah, une volonté, bien sûr, une volonté féroce.
1: Une volonté féroce, c'est tout à votre honneur, Ramia. Merci infiniment d'avoir été avec nous, c'est toujours un plaisir. Merci beaucoup.
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1: Et avant de nous quitter dans Ciné Hebdo, place à notre édito du jour consacré à ce classique Léviathan de André Sviakhintsev. Le film s'ouvre sur le paysage, un paysage avant même les personnages. Une côte battue par le vent, des structures industrielles rouillées, une lumière froide. Tout installe d'emblée une impression d'écrasement. Le monde semble plus vaste que les individus et surtout indifférent à eux, à leur humanité. Le récit suit Kolia, un homme ordinaire qui se bat contre un maire local cherchant à lui confisquer sa maison. Mais très vite, le conflit dépasse la simple lutte administrative. Le film montre un système où le pouvoir n'est pas localisé. Il circule entre les institutions, la justice, la police et même le religieux, formant une structure opaque et difficile à contourner. La mise en scène de Sviakhintsev repose sur une écriture du temps très précise. Signature du cinéma russe, entre guillemets. Les plans sont longs, souvent fixes, laissant les scènes respirer jusqu'à l'épuisement. Cette lenteur n'est pas décorative, n'est pas esthétique, elle produit une sensation d'impuissance. Les personnages ne semblent jamais pouvoir infléchir le cours des événements, comme si tout avançait sans eux, sans les attendre. Dans ce cadre, la parole perd progressivement sa force. Les dialogues existent, mais ils n'ouvrent plus d'issue. Les décisions sont déjà prises ailleurs. À quoi bon se battre? Et les échanges deviennent presque des formalités. Ce qui reste alors, ce sont les silences, les regards et une tension sourde qui traverse chaque scène et qui ne ment pas. Le film élargit ainsi son propos. Au-delà de la critique sociale et politique de la Russie contemporaine, le réalisateur construit une réflexion plus large sur la fatalité. Le titre, Léviathan, renvoie à cette puissance globale, presque mythologique, de ce monstre qui avale tout, qui détruit tout, qui dépasse les individus et absorbe toute forme de résistance. Léviathan devient ainsi une tragédie moderne où l'effondrement n'est pas spectaculaire, mais progressif, silencieux, qui nous a à l'usure. Et Andrei Zviagintsev filme cette disparition de l'individu avec une sobriété froide, où même la révolte semble déjà intégrée au système qu'il tente de combattre.
3: 7 milliards, donc évidemment qu'il est difficile de survivre et de se trouver sa petite place au soleil. Oui, certes, il y a une forme d'agressivité moderne, mais je pense vraiment que cette transformation des relations où l'autre n'est plus un but ultime, mais un moyen pour aller vers autre chose, c'est vraiment ça le mal de la société, mais de toute la société, pas uniquement la société russe.
1: Et on arrive à la fin de Ciné Hebdo. Merci encore une fois d'avoir été avec nous. C'est toujours un plaisir que de vous retrouver pour parler cinéma. On se retrouve dès la semaine prochaine. Et n'oubliez pas, vive le cinéma.

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1: Avec vous Anaïs Laviel, bonjour à tous et toutes et bienvenue si vous nous rejoignez. L'actualité en cette fin d'après-midi, Donald Trump ne débloquera pas les avoirs iraniens avant un accord. Le président américain s'est exprimé dans une interview télévisée diffusée ce dimanche sur NBC News. Plusieurs déclarations et notamment le refus de lever les sanctions à l'égard de l'Iran. Autre citation, le locataire de la Maison Blanche ne souhaite pas inclure le Liban dans les négociations avec Téhéran. Il a par ailleurs demandé des frappes plus chirurgicales à l'encontre du Hezbollah. Et pendant ce temps, sur le terrain, Beyrouth de nouveau touché. Israël frappe la banlieue sud de la capitale et dit riposter à des tirs du mouvement pro-iranien. Deux immeubles ont été visés dans le quartier cet après-midi. L'armée a attaqué des centres de commandement alors qu'elle avait prévenu qu'elle viserait Beyrouth en cas d'offensive du Hezbollah. Des bombardements qui continuent donc de violer le cessez-le-feu en toute impunité. À Gaza aussi, Israël continue le génocide. Au moins 5 personnes ont été tuées et plusieurs blessées dans la ville de Gaza d'après l'agence de presse Wafa. Hier également, on apprenait la mort d'un enfant par les Israéliens dans le camp de Balata. Les forces d'occupation continuent de prendre l'assaut le camp de Balata, déployant des snipers sur un certain nombre de maisons et assiégeant et pillant une maison, forçant les résidents à l'évacuer. Dans le conflit en Europe, Volodymyr Zelensky est arrivé au Royaume-Uni pour des discussions concernant la défense. Le président ukrainien a rendez-vous à Londres avec les dirigeants français, allemands et britanniques. Un entretien qui intervient après que Vladimir Poutine a refusé cette semaine une rencontre proposée par le chef ukrainien. Sur le terrain, les attaques, elles, continuent. Au moins 4 personnes ont été tuées dans des frappes de Moscou ce matin. Les autorités du pays annoncent que l'attaque a touché un site de stockage de déchets nucléaires dans la région de Zaporijjia. On quitte le vieux continent pour l'Amérique latine. Au Pérou, jour de vote présidentiel aujourd'hui pour un duel très serré. Le deuxième tour du scrutin voit s'affronter deux candidats à la présidence. La conservatrice Keiko Fujimori face au candidat de gauche Roberto Sanchez. 27 millions d'électeurs pour choisir leur prochain président qui prendra place le 28 juillet. Les sondages ne montrent aucun favori. La fille de l'ex-chef d'État Keiko Fujimori brigue la présidence pour la 4e fois consécutive dans un pays plongé dans une crise persistante où le président n'aura pas la majorité au Parlement. Sur le continent, toujours le ton monte en Bolivie. Le président peut utiliser la force pour lever les barrages routiers. Ce dimanche, Rodrigo Paz a eu le feu vert du Parlement. Il peut donc recourir à l'armée pour stopper le blocage des avenues. Depuis 5 semaines, en effet, paysans, mineurs et transporteurs manifestent pour réclamer sa démission pour cause la grave crise économique que connaît le pays. Et puis des manifestations en France également pour finir. Plusieurs milliers de personnes ont protesté à Rennes dans le nord-ouest, au centre du combat, la défense de l'eau, de la santé et de la démocratie. Un mouvement à l'initiative d'une 40aine d'associations et de syndicats agricoles qui dénoncent la politique du gouvernement dans ce domaine. C'est la fin de ce flash, merci de l'avoir écouté et bonne journée sur Média.
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3: Mon invité aujourd'hui, c'est Abdelhak Bounjoum. Il est en charge du pilotage de la performance au sein de l'ANGSPE. Des années d'expérience et d'expertise, notamment dans le secteur financier. Des pas dans l'univers de l'entrepreneuriat également, avec notamment la création de sa propre start-up. Abdelhak Bounjoum, bonjour. Ravi de vous recevoir dans Job Story aujourd'hui.
4: Bonjour Karima, merci de m'avoir invité. Je suis ravi de partager mon parcours avec vous et les auditeurs. Et franchement, félicitations pour cette émission très inspirante.
3: Tout le plaisir est pour moi, Abdelhak. Alors déjà, avant peut-être de discuter un peu plus et d'en apprendre plus sur votre carrière et votre parcours, ramenez-nous déjà en premier lieu à vos premiers pas dans l'univers professionnel. Vous avez fait quoi ?
4: Alors, je suis un père produit de l'école publique marocaine, en fait. Je vais un petit peu revenir vraiment au début de ma scolarité. Moi, j'ai fait, après mon bac, j'ai fait l'ENCG. J'ai rejoint l'ENCG, j'ai eu un diplôme en commerce et marketing.
3: D'accord.
4: Et après ce diplôme, j'ai continué mes études en France à l'Université Paris 10 où j'ai obtenu un master en finance et assurance. Et mon premier emploi était justement à Paris, après mon stage en tant qu'analyste crédit pour les Medcap et ETI, en fait, c'est des entreprises de taille intermédiaire. C'était vraiment une expérience très enrichissante qui m'a permis de développer nos compétences en gestion du risque et en analyse financière, et surtout de connaître l'univers de l'industrie bancaire. Ça m'a passionné. Cette activité qui s'appelle les LBO, Leverage Buyout, m'a permis de rejoindre par la suite la banque d'affaires, en fait. Et j'ai eu l'occasion de travailler sur des opérations de grandes envergures avec une ouverture plus importante sur l'international, notamment en Europe et aux États-Unis. Après cette première expérience, en fait, j'ai eu l'occasion, comme vous l'avez dit en introduction, de créer ma propre start-up.
3: On va y arriver justement à cette parenthèse entrepreneuriat, Abdelhak. Mais avant, est-ce que vous avez eu du mal à trouver votre premier emploi? Parce qu'on sait, beaucoup de personnes peut-être se reconnaîtront, peut-être qu'il y a des jeunes qui nous écoutent, qui sont à la recherche d'emploi, etc. Et comment ça s'est passé pour vous déjà, la recherche, ou est-ce que ça s'est fait de façon naturelle et spontanée? Il n'y a pas eu trop de difficultés dans ce sens?
4: Alors, honnêtement, il n'y a pas eu trop de difficultés. En fait, c'est une petite anecdote que je raconte tout le temps. En fait, quand j'ai commencé à chercher mon stage, en fait, le stage, c'est un vrai tremplin pour le premier job.
3: Ouais.
4: Et donc, en fait, il faut être un peu sérieux, en fait, dans sa recherche, bien la préparer. Et moi, quand j'ai commencé à chercher, donc, j'ai ciblé un petit peu les entreprises qui m'intéressent. Et quand j'ai envoyé mes candidatures, en fait, le responsable du recrutement m'a appelé le lendemain. En fait, je me rappelle très bien, en fait, j'avais envoyé un dimanche soir.
3: D'accord.
4: Et le lendemain, en fait, le responsable m'a rappelé à 10h et je l'ai rencontré, en fait, l'après-midi. Et il me dit, en fait, quand j'ai vu votre CV, je vous ai déjà recruté.
3: Et donc,
4: c'est le fruit d'un travail bien en amont qui est bien fait. Donc, je me rappelle avoir bien travaillé le CV, à bien faire mes recherches, bien cibler les postes qui m'intéressent, qui sont en adéquation avec ma formation académique. Et je pense que cela joue.
3: Bien sûr.
4: Et d'ailleurs, en fait, effectivement, c'était rapide pour qu'il m'appelle. Et juste après, il y a d'autres personnes qui m'ont appelé pour passer des entretiens. Je trouve que la première proposition était intéressante. Et donc, j'ai commencé mon stage. Et deuxième point important, à mon avis, pour le premier job, c'est aussi quand on est en stage, c'est l'occasion pour montrer, en fait, j'allais dire ses compétences, mais ce n'est pas vrai, en fait. On vient de sortir de l'école, on a des connaissances. Mais le plus important, c'est de montrer son attitude, on va dire, l'engagement, la volonté d'apprendre, la volonté de bien faire. Et ça permet aussi, en fait, à l'entreprise qui accueille les stagiaires de se positionner rapidement sur les éléments qui présentent un bon potentiel et les recruter. C'était mon cas. Et donc, je pense que c'est un peu la meilleure façon de faire, c'est de bien préparer sa recherche d'emploi et surtout, en fait, d'être sérieux tout au long de son stage, de ne pas lâcher, on va dire, de rester concentré et focus par rapport à ce qu'on nous demande et de montrer qu'on est capable d'assumer plus de responsabilités.
3: Je suis tout à fait d'accord avec vous, Abdelhak, et aussi quand il s'agit de stage, effectivement, c'est très important de montrer qu'on est sérieux, qu'on ne le fait pas juste pour valider son année ou quoi que ce soit, qu'on prend des initiatives, qu'on a de l'ambition, etc. Et aussi par rapport aux entreprises qui recrutent des stagiaires, aussi leur apprendre, aussi leur donner l'occasion, l'opportunité de montrer justement ses connaissances, ne pas juste les caser dans un coin sans leur donner beaucoup trop d'importance. Il faut que ça aille, je pense, dans les deux sens, que le stagiaire soit sérieux et que l'entreprise tende vraiment la main à ces stagiaires sortis d'école.
4: Et effectivement, il faut que l'entreprise soit aussi sérieuse. Donc, on va utiliser le même terme, il faut qu'on lui donne des responsabilités, qu'on essaye d'aller repousser les limites du stagiaire et ne pas, en fait, être là pour faire des photocopies ou du café comme un peu le cliché, en fait, des stagiaires. Au contraire, en fait, les stagiaires, ils peuvent apporter beaucoup de valeur ajoutée. Ils peuvent apporter un œil externe, ils peuvent apporter des fonds neufs. Et la jeunesse, on le sait, elle est innovante. Et il faut saisir, c'est une chance aussi d'avoir des stagiaires dans une entreprise.
3: C'est vrai, c'est de la fraîcheur en plus. finalement. Mais
4: Exactement.
3: Heureusement que voilà, il y a beaucoup d'entreprises qui sont dans cette dynamique justement, qui tendent la main à ces jeunes, qui les aident, qui leur donnent des responsabilités, etc. Et des fois même qui les signent par la suite. Abdelhak, donc vous avez connu le salariat et vous décidez de passer à l'entrepreneuriat, de fonder votre start-up. Est-ce que vous avez quitté le salariat pour vous lancer dans l'entrepreneuriat? Est-ce que vous avez fait les deux en même temps? Comment ça s'est passé?
4: Alors en fait, pour l'aventure entrepreneuriale, j'avais quitté, mais ça s'est fait d'une façon incroyable. Mmh. Alors quand j'étais en banque d'investissement, en fait c'était la période 2010-2012, mmh. et en fait c'était la crise financière, et donc la banque a décidé en fait de faire un plan social, un plan économique, et donc c'était vraiment une vraie menace pour la carrière, pour la stabilité. Et premier réflexe que j'ai eu, je me suis dit, c'est peut-être une occasion. Mmh. C'est peut-être une opportunité. Et j'ai sauté sur l'occasion. Donc, en fait, c'était un plan de départ volontaire.
3: D'accord.
4: Donc, je me suis manifesté pour partir. Et donc, il y avait en fait une compensation à la clé. Donc, je me suis dit, c'est peut-être l'occasion de faire quelque chose que j'aime.
3: Mmh.
4: Le plan social aidant, donc j'ai pu avoir une compensation financière. Donc j'ai quitté le salariat et j'ai créé ma propre start-up qui s'appelle mariage.com, en fait, mm-hmm. qui est une plateforme de mise en relation du futur marié avec les professionnels du mariage.
3: Mm-hmm.
4: Et en fait, c'est la coïncidence entre deux éléments. En fait, c'est ce plan social qui est venu à point nommé, mais aussi, en fait, c'était l'année où je me marie.
3: D'accord.
4: Et en fait... en me mariant, en fait, on voulait avec ma femme qui est de Fès et moi je suis d'Agadir. En fait, on voulait organiser le mariage à la fois à Paris mais au Maroc.
3: Mm-hmm.
4: Et donc, on se posait la question sur plusieurs éléments, dont en fait les cultures et les coutumes et traditions de chaque région,
3: ouais.
4: des gens. Et deuxièmement, en fait, de trouver à distance les bons prestataires.
3: Mm-hmm.
4: Et ben, on découvre qu'il n'y a rien sur le web. Donc je me dis que c'est pas normal, et c'est là en fait où m'est venue l'idée de lancer cette start-up. Et donc j'ai retroussé les manches, j'ai engagé une équipe de développement et on a commencé à travailler sur le sujet. Et c'était vraiment une aventure entrepreneuriale. En fait, la start-up existe toujours. En fait, je suis plus dans le quotidien et l'opérationnel de la start-up.
3: Excellent, excellent. Donc, vous avez remarqué finalement un manque, un besoin, et vous avez sauté sur l'occasion et vous êtes lancé dans l'entrepreneuriat. C'est ça aussi l'entrepreneuriat, c'est de voir, de constater un manque ou un besoin et d'essayer de remédier à la situation. Donc, c'est ce que vous avez fait au final.
4: Exactement. Mmh. En fait, l'un des points clés, c'est de trouver un petit peu le pain point qui puisse exister dans un marché.
3: Oui.
4: Mais aussi d'avoir ce mindset d'entrepreneur. En fait, je suis assez content en réfléchissant, en disant que au moment où des gens, en fait, quand on était salariés, des gens trouvaient le plan social comme étant une menace, moi je l'ai un petit peu interprété comme une opportunité.
3: Mmh.
4: Et je pense que aussi c'est un mindset aussi d'entrepreneur de dire ok, dans chaque problème il y a des opportunités. C'était le cas aussi du Covid. Quand on avait le Covid, en fait, il y avait plus de mariages.
3: Mmh.
4: Et on s'est dit, OK, qu'est-ce qu'on pourra faire? On a pu pivoter sur un travail de marketing digital pour nos clients.
3: Mmh.
4: On a pu aussi travailler en fait la deuxième version de notre site, l'application, régler les problèmes qu'on avait déjà et sur lesquels on n'avait pas le temps de travailler.
3: Mmh.
4: Au moment où les concurrents jetaient l'éponge, nous, on a commencé à retravailler notre produit. Et quand, en fait, le Covid n'était plus là, on était encore prêt pour aller attaquer de front le marché. Et on a pu faire de belles exploits,
3: mmh.
4: de beaux exploits par rapport à cela. Et donc, je pense que ça, c'est important, en fait, c'est d'avoir ce mindset, en fait, de dire, OK, même dans les pires moments, quand il y a des difficultés, il y a toujours des opportunités, il faut
3: ouais.
4: savoir les saisir. Il faut également être flexible, en fait. En fait, il y a un dicton qui dit il faut plier et ne pas rompre.
3: Mmh.
4: Et je pense que c'est quelque chose qui est intéressant, qui est important d'avoir cette résilience quand on est, en fait, dans l'entrepreneuriat.
3: C'est vrai, c'est vrai, c'est tout à fait. Je vous rejoins parfaitement sur ce point, et aussi cette notion de flexibilité, d'avoir la capacité de rebondir et voilà, de voir un petit peu le bon côté des choses, entre guillemets. C'est vous êtes actuellement, sinon, chargé de pilotage de la performance au sein de l'ANGSPE. Rapprochez-nous un petit peu de votre mission. Et voilà, pour les personnes qui nous écoutent actuellement, question de les familiariser un petit peu avec ce que vous faites et avec peut-être l'ANGSPE, si les gens ne connaissent pas ce que c'est.
4: Oui, alors l'ANGSPE, c'est l'acronyme en fait de l'Agence nationale de gestion stratégique des participations de l'État. Mmh. En fait, il s'agit d'une agence nouvellement créée qui s'inscrit en fait dans un cadre plus global en fait de la réforme du secteur public et des établissements et entreprises publiques, mmh. et dont l'objectif principal est en fait de veiller aux intérêts patrimoniaux de l'État actionnaire, mmh. de gérer ses participations et d'assurer le suivi et l'appréciation des performances de ces établissements. En fait, notre mission principale, c'est d'incarner l'État actionnaire et d'améliorer les performances de notre périmètre qui est composé de 57 établissements et entreprises publiques. Et notre objectif, en fait, l'objectif de l'État en créant cette agence, c'est de travailler sur la performance de tout son portefeuille marchand, mm-hmm. Et d'être le moteur d'une gouvernance innovante et efficace et d'assurer la durabilité et la rentabilité des investissements de l'État. J'ai rejoint l'ANGSPE fin d'année dernière, en fait au mois d'octobre. Je m'occupe aujourd'hui du pilotage de la performance, qui est l'un des chantiers les plus structurants dans notre action.
3: D'accord.
4: Il s'agit en fait de mettre en place tout un dispositif au sein de l'ANGSPE et les 57 établissements. Mm-hmm. Et ce dispositif en fait permettra de suivre et d'apprécier les performances de chaque établissement. Mais au-delà de ça, c'est d'aller regarder un petit peu les potentiels de développement de la performance au sein des établissements, mmh. et de créer les synergies qui puissent exister entre les établissements publics.
3: D'accord.
4: Comme vous le savez, en fait, il y a des établissements peuvent ne pas avoir des relations parfois communes. Et notre rôle, c'est de voir comment en fait on peut à travers des best practices à la fois internes et externes, mmh. Trouver les moyens de créer des synergies d'optimisation, de trouver les potentiels de développement, de les aider aussi à se transformer. Il y a beaucoup de transformations au niveau du secteur public, au niveau de ces établissements, mmh. et notre objectif aussi c'est de les accompagner. Nous avons en fait une posture d'accompagnement et de conseil en fait envers ces établissements. Et nous travaillons main dans la main pour faire évoluer l'action publique, en tout cas l'action de l'État, mm-hmm. sur tout le portefeuille marchand pour permettre, on va dire, une meilleure qualité de service pour les opérateurs économiques et pour le citoyen.
3: Excellent. Et si je vous demandais cette fois sur une autre note de partager avec nous votre plus beau souvenir professionnel, quel est celui qui vous traverse l'esprit en premier ?
4: Alors, le plus beau souvenir, en fait, je vais revenir un peu en arrière, mm-hmm. ça, je ne vais jamais oublier, c'est quand on a lancé, en fait, quand on a créé la mariagemarocain.com, le site était prêt et on allait lancer le go-to-market. Mm-hmm. Et en fait, on a commencé par la première chose, en fait, on avait une liste de prospects.
3: D'accord.
4: Donc, quand on a commencé à travailler sur le site, on commençait à travailler dans la liste de prospects. Donc, on a eu une liste de prospects et on a envoyé un premier email. Mm-hmm. Un premier emailing à nos listes de prospects. Je me rappelle très bien, j'étais dans mon salon à Paris, parce qu'à l'époque, je travaillais de la maison. Mm-hmm. On envoie l'email.

0: qui opère en France, mais là, votre site opère à la fois en France et au Maroc. Je suis intéressé pour le marché marocain. Donc, je vais vous prendre un abonnement. Donc, premier emailing, le client me dit, je vais vous prendre
1: Excellent.
0: un abonnement. Et il me dit, en plus, je trouve que c'est pas cher. Et en fait, il me dit ça, en fait, c'est une information super importante. Je lui dis, vous trouvez vraiment que c'est pas cher? Il me dit, non, c'est pas du tout cher, je signe tout de suite. Et en fait, c'est un très beau souvenir parce que c'est un client qui achète votre produit, donc vous passez du stade de l'idée au stade d'un produit qui intéresse un client potentiel, qui est prêt à payer et qui vous dit que c'est pas cher, et qui vous donne une information importante. Donc ça, c'était structurant pour nous. Et en fait, ça a reboosté toute l'équipe et donc on a commencé à redoubler d'efforts en termes d'efforts commerciaux, on va dire, et on a pu avoir les premiers clients rapidement.
1: Excellent.
0: Et donc ça, c'est le plus beau souvenir. Et en fait, ça témoigne aussi de la qualité du travail
1: Bien sûr.
0: qui a été fait en amont du lancement. Et donc ça donne en fait un peu d'énergie, de confiance en soi aussi par rapport à ce qu'on fait. Et ça, c'était vraiment un très beau souvenir, en fait, que j'oublierai jamais.
1: Et ça n'a pas de prix parce qu'en fait, c'est comme si on reconnaissait la valeur de votre projet. Donc je pense que ça n'a pas de
0: Exactement,
1: prix
0: exactement.
1: surtout quand on est voilà, dans les débuts, un petit peu les premiers pas et tout, c'est
0: Exactement.
1: hyper
0: C'est quelqu'un qui
1: rassurant.
0: reconnaît votre travail, qui vous dit que votre travail est en fait monétisable, parce que vous n'êtes pas en train de faire n'importe quoi, en fait, que l'idée, finalement, on va trouver preneur, et là, il y a un marché. Et ça, en fait, c'était structurant pour qu'on continue et pour avoir plus d'énergie pour continuer.
1: Ça booste,
0: Ouais,
1: comme dirait
0: exactement.
1: l'autre Abdelhak. On a commencé par un flashback. Voilà, vous nous avez ramené un petit peu à vos premiers pas professionnels. Cette fois, on va faire un petit bond dans le futur. Est-ce que vous avez un objectif professionnel, quelque chose que vous voulez concrétiser, réaliser, voilà, voilà, court, moyen ou long terme?
0: Alors, en termes d'objectifs professionnels, à court terme, mon objectif est de réussir en fait la mise en place, comme j'ai parlé tout à l'heure, du dispositif de pilotage de la performance au sein de l'ANJSPE. Ça, c'est vraiment un objectif professionnel important parce qu'on est sur un projet structurant pour l'agence, mais aussi pour tout le secteur public marchand. Et c'est un vrai objectif qui va nous permettre d'atteindre les objectifs tracés, d'activer les synergies et permettre une amélioration de la performance des entités qui forment notre périmètre. Ça rejoint aussi c'est une mission aussi, on est en train de travailler sur une mission que je qualifie, ça c'est personnel, de noble, parce qu'on est en train de travailler sur les actifs de l'État pour, in fine, proposer un service de qualité aux citoyens. Et ça, c'est vraiment mon premier objectif sur lequel je suis focus à 100%. À plus long terme, en fait, je me vois aussi prendre plus de responsabilités, être un peu plus impactant au niveau de l'ANJSPE. Parce qu'en fait, nous, on est au démarrage, on est comme une start-up. En fait, on est en train de mettre les chantiers l'un derrière l'autre. Il faut qu'à un moment donné, on puisse tout rouder, opérationnaliser et délivrer les résultats attendus en fait par l'État et par les citoyens. Donc vraiment, vraiment, je m'inscris à fond dans l'action aujourd'hui qui est celle de l'ANJSPE. Et mon focus, elle est sur ça.
1: Ben c'est tout ce qu'on vous souhaite en tout cas, Abdelhak Bounjoum, cette fois avant de mettre fin à notre discussion. Si vous deviez partager un conseil pour une carrière plus ou moins réussie et épanouissante, ce serait lequel?
0: Alors, en termes de conseils, je vais aborder trois piliers à mon avis qui sont importants et sur lesquels j'aurais bien aimé que quelqu'un me les dise quand j'ai commencé. Le premier point, il faut jamais cesser d'apprendre. En fait, on est dans un monde qui évolue beaucoup. On le voit récemment avec l'avènement de l'intelligence artificielle, avec les évolutions technologiques. Et en fait, il faut jamais cesser d'apprendre. Il faut toujours être à la page. Il faut en fait investir son temps pour mieux être à jour et être au fait de ce qui se passe, que ce soit dans votre secteur d'activité.

0: activité ou en général. Ça c'est un premier conseil. Un deuxième conseil, c'est il faut avoir une attitude positive et de rester ouvert. En fait, je l'ai dit en introduction par rapport au stage, cette attitude de sérieux, d'attitude positive vous permet d'avoir de recevoir et d'avoir les opportunités. En fait, il y a une loi d'attraction qui se manifeste. Pour les gens qui ont cette attitude, il faut toujours l'avoir. Donc, c'est une question d'intelligence émotionnelle, parfois même spirituelle, d'être avec cette attitude positive, ouverte aux opportunités et clé dans l'évolution de la carrière. Et un troisième point que je considère comme important, je pense que le réseautage et le networking est également crucial. Je pense qu'il faut construire, même si on commence dans la vie professionnelle, il faut commencer par les gens en fait qui vous ont recruté, les copains avec lesquels on était en stage. En fait, les copains avec lesquels on était en stage, on sera dans 15 ans. En fait, c'est votre réseau premier.
1: Ouais.
0: Donc il faut travailler ce côté-là. Il faut pas hésiter à aller dans des événements de networking, dans des conférences et de rencontrer des mondes, de présenter un petit peu de ce qu'on fait. Et aussi en fait, pour que le networking soit efficace, il faut donner en premier. Il faut en fait, faut pas dire oui, il faut que je sois dans une relation win-win. C'est dans une relation, je donne, après je reçois. Et peut-être que je donne à cette personne, et ce n'est pas elle qui va me redonner, mais c'est une autre personne. Et donc, en fait, ce give back qui est important, et il faut aussi être dans le donner pour recevoir après. Et donc, je pense que c'est des éléments importants. Et pour finir aussi, dans le même cadre de réseautage, il faut essayer d'avoir un mentor qui va vous donner des conseils, vous faire gagner beaucoup de temps pour faire les bons choix au bon moment, parce que c'est pas évident.
1: Ouais,
0: parfois on arrive à des moments où on n'arrive pas à prendre la décision, et avoir un mentor, c'est quelque chose de crucial à mon avis.
1: Eh ben c'est sur ce très beau conseil, Abdelhak Bounjoum, que se referme notre échange. Merci beaucoup d'avoir accepté mon invitation, d'avoir partagé votre histoire avec nous, et puis je vous souhaite beaucoup beaucoup de belles choses pour l'avenir, Inch'Allah.
0: Merci à vous, Karima, et merci à tous les éditeurs. J'espère que mon parcours pourra en inspirer certains.
1: J'en suis sûr.
0: Et à très bientôt. Et félicitations encore pour le format et de cette émission inspirante.
1: Merci beaucoup, Abdelhak. À bientôt.
0: À très bientôt. Au revoir.

Bienvenue à toutes et à tous, si vous venez de nous rejoindre sur les ondes de Média 1 pour ce nouveau numéro du Carrefour de l'Information. Sam avec vous au micro et je suis ravie de vous accompagner sur nos ondes pour ce tour du monde de l'actualité. Et on démarrera ce Carrefour de l'Information avec la chanson du week-end suivie par l'invité de la rédaction qui est aujourd'hui la chanteuse marocaine Nabila Man qui s'est produite vendredi à l'occasion de la 29e édition du Festival des Musiques Sacrées de Fès. On laissera place à notre chronique.

0: Nick InnovAfrique consacrée à Perenn AI, une start-up qui utilise l'intelligence artificielle pour prendre soin de notre santé. Juste après notre rendez-vous, l'Afrique au Mondial consacré à Badouzaki, le gardien des lions de l'Atlas de l'édition 1986 au Mexique. Nous laisserons ensuite place à notre chronique hors champ avant de continuer avec une minute pour comprendre qui nous emmène aujourd'hui en Syrie. La route des arts sera de son côté consacrée au vinyle qui est peut-être en train de vivre son âge d'or. Notre chronique d'actualité nous emmènera en Israël et nous conclurons avec notre magazine de la rédaction qui nous emmènera de son côté en Turquie et nous parlera du film Yellow Letters qui suscite l'émotion parmi les militants politiques. Voilà pour le sommaire du jour. Dans quelques instants, notre premier point sur l'actualité. Mais avant ça, un coup d'œil sur la météo de demain. En Afrique de l'Ouest, prévoir des averses à Abidjan où il fera 31 degrés. Il fera 31 degrés également à Lagos avec des orages l'après-midi. 27 degrés à Dakar, 35 degrés à Bamako, 30 degrés à Conakry avec des orages dispersés et 36 degrés à Ouagadougou. Du côté de l'Afrique centrale, prévoir 36 degrés à Libreville, 27 degrés à Yaoundé avec un temps orageux, 30 degrés à Douala avec des orages dispersés, 41 degrés à Djamena, 33 degrés à Bangui et 32 degrés à Kinshasa. Et en Afrique australe et de l'Est, il fera 21 degrés à Johannesburg, 25 degrés à Nairobi et 26 degrés à Addis Abeba.
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2: Avec vous Anaïs Laviel, bonjour à tous et toutes et bienvenue si vous nous rejoignez. L'actualité en cette fin d'après-midi, Donald Trump ne débloquera pas les avoirs iraniens avant un accord. Le président américain s'est exprimé dans une interview télévisée diffusée ce dimanche sur NBC News. Plusieurs déclarations et notamment le refus de lever les sanctions à l'égard de l'Iran. Autre citation, le locataire de la Maison Blanche ne souhaite pas inclure le Liban dans les négociations avec Téhéran. Il a par ailleurs demandé des frappes plus chirurgicales à l'encontre du Hezbollah. Et pendant ce temps, sur le terrain, Beyrouth de nouveau touché. Israël frappe la banlieue sud de la capitale et dit riposter à des tirs du mouvement pro-iranien. Deux immeubles ont été visés dans le quartier cet après-midi. L'armée a attaqué des centres de commandement alors qu'elle avait prévenu qu'elle viserait Beyrouth en cas d'offensive du Hezbollah. Des bombardements qui continuent donc de violer le cessez-le-feu en toute impunité. À Gaza aussi, Israël continue le génocide. Au moins 5 personnes ont été tuées et plusieurs blessées dans la ville de Gaza d'après l'agence de presse Wafa. Hier également, on apprenait la mort d'un enfant par les Israéliens dans le camp de Balata. Les forces d'occupation continuent de prendre l'assaut le camp de Balata, déployant des snipers sur un certain nombre de maisons et assiégeant et pillant une maison, forçant les résidents à l'évacuer. Dans le conflit en Europe, Volodymyr Zelensky est arrivé au Royaume-Uni pour des discussions concernant la défense. Le président ukrainien a rendez-vous à Londres avec les dirigeants français, allemands et britanniques. Un entretien qui intervient après que Vladimir Poutine a refusé cette semaine une rencontre proposée par le chef ukrainien. Sur le terrain, les attaques, elles, continuent. Au moins 4 personnes ont été tuées dans des frappes de Moscou ce matin. Les autorités du pays annoncent que l'attaque a touché un site de stockage de déchets nucléaires dans la région de Zaporijjia. On quitte le vieux continent pour l'Amérique latine. Au Pérou, jour de vote présidentiel aujourd'hui pour un duel très serré. Le deuxième tour du scrutin voit s'affronter deux candidats à la présidence. La conservatrice Keiko Fujimori face au candidat de gauche Roberto Sanchez. 27 millions d'électeurs pour choisir leur prochain candidat qui prendra leur prochain président qui prendra place le 28 juillet. Les sondages ne montrent aucun favori. La fille de l'ex-chef d'État Keiko Fujimori brigue la présidence pour la 4e fois consécutive dans un pays plongé dans une crise persistante où le président n'aura pas la majorité au Parlement. Sur le continent, toujours le ton monte en Bolivie. Le président peut utiliser la force pour lever les barrages routiers. Ce dimanche, Rodrigo Paz a eu le feu vert du Parlement. Il peut donc recourir à l'armée pour stopper le blocage des avenues. Depuis 5 semaines, en effet, paysans, mineurs et transporteurs manifestent pour réclamer sa démission pour cause de la grave crise économique que connaît le pays. Et puis des manifestations en France également pour finir. Plusieurs milliers de personnes ont protesté à Rennes dans le nord-ouest au centre du combat, la défense de l'eau, de la santé et de la démocratie. Un mouvement à l'initiative d'une quarantaine d'associations et de syndicats agricoles qui dénoncent la politique du gouvernement dans ce domaine. C'est la fin de ce flash, merci de l'avoir écouté et bonne journée sur Média 1.
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Et on démarre tout de suite ce carrefour de l'information avec la chanson du week-end consacrée aujourd'hui à une figure de la musique électronique française, Sébastien Tellier. C'est un récit en musique de Hugo Villard.

C'est en 2001, à 26 ans, qu'un DJ producteur se fait repérer par le groupe français d'électro R. Le duo l'invite alors à les accompagner sur leur tournée. Sébastien Tellier commence à se faire un nom. Ce natif de Plessis-Bouchard, issu d'une famille de musiciens, profite de l'occasion, surfe sur la vague et sort la même année son premier album, très bien reçu par la critique et par le public. Mais l'homme à la grosse barbe et aux cheveux longs ainsi qu'aux lunettes qui cachent aisément ses yeux n'a pas de temps à perdre.

Il est surproductif et enchaîne 3 ans plus tard avec Politics. Dès son 2e album, il assoit sa réputation avec notamment son titre le plus écouté jusqu'à encore aujourd'hui, La Ritournelle, que vous entendez en ce moment même.

Je vous ai dit surproductif, le mot, et choisi avec précision. Tout au long de sa carrière, Sébastien Tellier n'est jamais loin de ses instruments et de ses outils électroniques de production. Celui dont l'un de ses titres a été repris par la réalisatrice Sofia Coppola sort un album en moyenne tous les ans ou tous les deux ans, et cela depuis plus de 20 ans.

Sébastien Tellier, c'est un personnage atypique qui dénote dans l'univers de la musique et en particulier de l'électro, mais très apprécié dans ce petit monde. La preuve en est, pour son album Sexuality, sorti en 2008, il le co-réalise avec Guy Manuel de O Même Cristo. Le nom ne vous dit peut-être rien, mais ce n'est autre que l'un des deux Daft Punk, tout simplement, à une époque où le duo de l'électro est intouchable. Et puis vous l'aurez compris, Sébastien Tellier n'est jamais loin. Cette semaine, il nous revient avec Attraction. J'espère que vous vous êtes doucement réveillés avec la ritournelle. Maintenant, il est temps de mettre la machine en marche. On va bouger avec ce nouveau titre sorti avant-hier.

avec Juliette Armanet, Tellier, fait du Tellier, un son électropop dansant mélangé à la disco de la chanteuse, un morceau sur une nuit de désir, de danse et de lâcher prise.

Dans cette chanson, il y a du grand, avec notamment les guitares de Nile Rodgers. Le duo qui s'était déjà côtoyé sur Dolce Vita de Christophe nous rapporte un son solaire, de quoi bien accompagner notre été et les premières chaleurs qui sont déjà là.

0: Et laissons place tout de suite à notre invitée de la rédaction. Nabila Mann, un nom devenu une légende. La fameuse chanteuse marocaine, originaire de Fès, s'est produite vendredi à l'occasion de la 29e édition du Festival des musiques sacrées du monde, articulé autour du thème suivant « Fès et les Malémines, gardiens du geste et du patrimoine », un spectacle pensé comme un hommage aux femmes et au savoir qu'elles détiennent. Elle est notre invitée de la rédaction au micro de Marianne Garnier.
1: Alors bonjour Nabila Mann, on ne vous présente plus, vous êtes une des artistes marocaines les plus connues du Maroc. On connaît notamment dans vos styles arabo-andalou, dans vos styles de melhoun. Comment ça se fait qu'on est une petite fille qui naît au Maroc, on vient à s'intéresser finalement aux musiques sacrées? Comment est-ce que vous êtes intéressée à ces musiques-là?
2: Bonjour. C'est un plaisir d'être avec vous. Alors pour répondre à votre question, j'ai été bercée par les musiques traditionnelles marocaines. Mon papa chantait aussi, il était avocat, mais il chantait beaucoup à la maison, et donc je l'écoutais tout le temps chanter El El Andalusia surtout. Quand je partais chez mon grand-père, lui il écoutait beaucoup de melhoun dans l'ancienne médina de Fès, donc j'ai été imprégnée par cet univers dès mon plus jeune âge, et donc je pense que c'est ce qui a fait que je m'intéresse énormément à ces musiques traditionnelles, et j'adore travailler dessus.
1: Est-ce qu'en 2026, ces musiques, quand même, justement, comme vous dites, traditionnelles, elles ont encore des choses à nous apprendre, des messages à transmettre?
2: Je pense qu'elles auront

0: toujours quelque chose à nous apprendre, elles auront toujours une émotion à nous transmettre. Et cette musique, on peut ressentir un peu le passé. Des fois, on a l'impression d'avoir eu une vie antérieure lorsqu'on écoute ces musiques. Mmh. Et le fait de travailler sur ces musiques à la sauce actuelle, c'est-à-dire quand on modernise ce genre de musique, je pense que ça l'aide à perdurer dans le temps. Mmh. Parce que les jeunes, comme vous dites, ils découvrent cette musique, c'est-à-dire ils écoutent la nouvelle version de la musique, et c'est comme ça qu'ils pourront aller chercher l'origine de cette musique. Exactement.
1: Dans votre carrière, est-ce que, en tant que femme, vous avez rencontré des difficultés particulières, ou est-ce que, au contraire, ça a plutôt été un avantage? En fait, je vous pose cette question parce que je me suis entretenue avec Alain Weber, du coup, le directeur artistique du festival, qui me disait que selon lui, les femmes ont une place un peu particulière dans les musiques sacrées. Mmh. Est-ce que vous ressentez ça aussi? Et du coup, comment est-ce que vous vous situeriez?
0: Oui, je ressens énormément ça. Je n'ai jamais eu de problème en tant que femme. Pourtant, j'ai commencé très très jeune. J'ai commencé quand j'avais 17 ans. C'est-à-dire qu'à 17 ans, j'avais déjà mon premier album, mon premier clip qui cartonnait à l'époque. J'avais des scènes à faire, mais j'ai toujours été bien entourée. Donc c'est aussi une chance d'être bien entourée. J'avoue que j'ai été chanceuse. Au début, j'avais comme manager ma tante maternelle. Une femme, oui. Quand elle ne pouvait pas m'accompagner, c'était ma mère qui m'accompagnait. Mmh. Et plus tard, je me suis mariée avec Tariq Hilal, qui a pris le flambeau plus tard. Et donc, c'est lui qui est devenu mon manager. Donc, j'ai toujours été soutenue et entourée par la famille. Donc, quand ce n'était pas ma tante, c'était ma mère. Quand ce n'était pas ma mère, c'était mon mari. Et donc, voilà.
1: Est-ce que vous pensez que les femmes ont un rôle en particulier à jouer dans la transmission de ces musiques traditionnelles ?
0: Oui, elles ont un rôle très très important parce que, comme tout le monde le sait, les femmes passent énormément de temps avec leurs enfants. Mmh. Donc elles ont le temps de leur parler, de leur patrimoine, de leur parler. Bon, c'est vrai que là, ça devient un peu difficile avec les tablettes et les téléphones, mais heureusement qu'il y a encore des mamans, qu'il y a encore des familles qui préconisent le fait de passer beaucoup de temps avec leurs enfants au lieu de leur donner des tablettes et des téléphones portables. Et donc c'est comme ça que le patrimoine peut se transmettre. Et donc en revenant à la femme, c'est la maman qui a naturellement ce rôle de transmettre, de transmettre le patrimoine, que ça soit par le fait de raconter des histoires aux enfants avant de dormir. Donc c'est des histoires marocaines issues de notre patrimoine, que ça soit les berceuses qu'elles chantent à leurs nouveau-nés, à leurs enfants avant de dormir. Donc oui, elle a ce rôle important, naturellement.
1: Justement, en parlant de patrimoine, c'était l'espèce de fil rouge finalement de ce festival, le patrimoine mais aussi l'artisanat. Est-ce que vous faites un lien entre justement ces questions d'artisanat, de savoir-faire un peu manuel, et vous, les musiques que vous chantez finalement?
0: Oui, alors il faut savoir que le melhoun, par exemple, parce que j'ai présenté un titre issu du patrimoine melhoun, il faut dire que le melhoun était chanté par des artisans, et les rythmes étaient faits grâce aux outils qu'ils utilisaient et qu'ils utilisent encore, que ça soit dans le jlij par exemple, dans Swani Dial Nhas, et donc oui, la musique a un lien très très très très étroit avec les ma'almiya, avec les ma'almat aussi, bien sûr, bien sûr.
2: Alors peut-être

0: titre pour terminer. Vous avez partagé du coup la scène avec plusieurs artistes féminines. Comment s'est passée la rencontre? Est-ce que vous avez quand même eu l'occasion d'échanger? Est-ce que vous avez senti une connexion particulière avec ces artistes féminines, sachant que vous venez d'horizons très différents? Comment ça s'est passé cette rencontre?
1: Alors, tout s'est passé à travers la musique. Malheureusement, nous n'avons pas eu l'occasion de parler longuement, mais nous avons pu s'écouter mutuellement et découvrir les voix de chacune de nous et l'univers musical de chacune de nous. Et je me suis régalée en écoutant toutes ces voix féminines. C'était très très beau. Ça avait quelque chose de très spécial. Donc généralement je stresse avant de monter sur scène, mais là en écoutant toutes ces voix, tous ces rythmes, je me suis sentie dans leur univers et ça m'a apaisée avant de monter sur scène.
0: Faire partie d'un ensemble finalement peut-être de femmes, de chanteuses.
1: Oui, pourquoi pas. Pourquoi pas.
0: Ce que je veux dire, c'est que ça vous a peut-être donné l'impression de faire partie d'une espèce de communauté comme ça,
1: ah oui,
0: de femmes.
1: Je croyais que vous m'aviez demandé si je pouvais faire partir d'un ensemble de. Oui, bah oui, pourquoi pas, oui. Oui. Oui, et c'est comme ça que la connexion s'est faite. Donc chacune de nous s'est connectée à l'autre à travers sa musique, à travers sa voix.
0: Ben écoutez, là, on espère vous revoir prochainement à Fès ou ailleurs. Merci beaucoup.
1: Merci à vous.
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1: Bonjour à toutes et à tous. Le Liban sous les bombes israéliennes. Donald Trump appelle à des frappes plus ciblées en direction du Hezbollah et menace une nouvelle fois d'aller récupérer l'uranium iranien. Les détails sur ces dernières déclarations à venir. Au Maroc, nous vous emmenons à Fès, qui vibre depuis 4 jours au rythme des musiques sacrées. Vous entendrez les sonorités soufies venues du Pakistan dans le reportage de notre envoyé spécial. Le sport pour finir, dernier match de préparation pour les Lions de l'Atlas qui rencontrent la Norvège aujourd'hui avant le coup d'envoi du mondial jeudi. Pendant ce temps sur la terre battue française, Coppoli et Zverev s'affrontent pour la finale de Roland-Garros. L'Iran menace de frapper les intérêts américains au Moyen-Orient. Une réponse aux frappes israéliennes sur Beyrouth qui ont obtenu le feu vert des États-Unis selon Téhéran. Donald Trump, de son côté, s'est exprimé ce dimanche dans une interview diffusée sur la chaîne NBC News. On revient sur les principales déclarations à retenir de cet entretien avec vous, Anaïs Laviel. Bonjour.
2: Bonjour Cassandre, bonjour à tous et toutes.
1: Le locataire de la Maison-Blanche s'est évidemment exprimé sur le conflit et ses négociations avec Téhéran.
2: Exactement, et pour lui, Cassandre, pas question de lever les sanctions sur l'Iran et de débloquer les avoirs gelés. Le président états-unien s'est montré sûr de lui et fermé aux discussions. Cela viendra s'ils agissent correctement, a-t-il menacé. Téhéran exige le déblocage de ses fonds pour pouvoir négocier la paix, mais selon une source proche du dossier, le trésor états-unien examine la possibilité que ces avoirs puissent au contraire servir à reconstruire les pays du Golfe. Alors bien sûr, Cassandre, pas de discussion avec l'Iran sans évoquer la question de l'uranium. Donald Trump l'a réaffirmé, Washington est prête à collaborer avec Téhéran pour détruire cet uranium sur place ou ailleurs. Plus tôt cette semaine, le secrétaire d'État Marco Rubio a assuré que le sujet de l'uranium enrichi était, je cite, « clairement abordé dans les négociations avec l'Iran ». Il est pourtant, Cassandre, le principal point de discorde entre les deux belligérants pour trouver un accord.
1: Et Anaïs, toujours au sujet de la guerre dans la région, Donald Trump s'est aussi adressé à son allié israélien.
2: Des frappes plus chirurgicales à l'encontre du Hezbollah. Ce sont ces mots. Le président états-unien dit vouloir une vie meilleure pour le pays du Cèdre, rappelant ainsi les désaccords récents avec son allié israélien Benjamin Netanyahou. Mercredi dernier, les deux dirigeants ont eu un échange tendu pendant lequel le Premier ministre a été réprimandé pour son offensive au Liban. Et un dernier point, Cassandre, à la question d'inclure le Liban obligatoirement dans un accord avec l'Iran. Donald Trump a fermement répondu non, même si Téhéran y tient. Washington ne semble donc pas vouloir lier les deux conflits.
1: Merci beaucoup Anaïs Laviel pour les précisions. Et un dernier point, à la question d'inclure le Liban obligatoirement dans un accord avec l'Iran. Donald Trump a fermement répondu non, même si Téhéran y tient. Washington ne semble pas vouloir lier les deux conflits. Alors sur le terrain, la guerre ne s'arrête pas. Au Liban, justement, l'armée israélienne a ciblé la banlieue sud de Beyrouth aujourd'hui. La première fois que cette zone est touchée depuis le 28 mai, alors que le sud du pays, lui, fait l'objet de frappes quotidiennes. Et c'est encore le cas. Ce dimanche, plusieurs villages ainsi que la ville de Tyr ont été bombardés, tout comme la vallée de la Beka, plus à l'est du Liban. Au total, depuis le 2 mars, les attaques de Tel Aviv ont provoqué la mort de plus de 3600 personnes et fait plus de 11 000 blessés au pays du Cèdre. Et les conséquences de la guerre se font ressentir jusque dans les airs. Le trafic aérien a inévitablement été impacté par la guerre au Moyen-Orient cette année. Mais contrairement à ce que l'on pourrait penser, au niveau mondial, le trafic sera en hausse en 2026 selon les prévisions de l'Association du transport aérien international. Cet organisme, qui représente plus de 85% du trafic international, souligne cependant que les bénéfices des compagnies aériennes sont fortement impactés par la guerre et particulièrement par la hausse des prix du kérosène, des bénéfices divisés par deux cette année. Les compagnies du Moyen-Orient sont les plus touchées. Eux ont pris l'avion, en tout cas. Des artistes venus d'Inde, d'Ouzbékistan, de Chine, du Cambodge ou de Serbie sont venus au Maroc cette semaine pour enchanter la ville de Fès de sonorités divines. La 29e édition du Festival des musiques sacrées du monde continue à explorer différentes palettes de musique traditionnelle. Hier soir, c'est la pakistanaise Sanam Marvi qui a ravi le public avec ses chants soufis. Un récit de Marianne Garnier qui a pu profiter de ce spectacle. C'est sous les applaudissements que Sanam Marvi et ses quatre musiciens font leur entrée sur scène, vêtus de sari noir. La voix de la chanteuse soufie s'élève alors, puissante, comme si elle voulait toucher les étoiles. Les mélodies sont issues de textes sacrés venus du subcontinent indo-pakistanais. Elles racontent l'amour, les séparations ou encore les retrouvailles. En dépit de la barrière de la langue, le Sindhi, le public se laisse entraîner par ses rythmes. Sanam Marvi explique.
3: Le langage est différent, mais tout le monde peut comprendre la musique soufie à travers le monde. Tout le monde peut le sentir et se connecter grâce au rythme notamment.
1: Dans le public, plusieurs personnes font partie de la communauté indo-pakistanaise. Mozo Vali est venu spécialement de Grande-Bretagne pour assister à ce spectacle.
4: Je suis un grand fan de Sanam Marvi. Elle est fantastique. Son inspiration, sa musique, son soufisme, tout est fantastique.
1: D'autres personnes, moins familières de ce genre, ont aussi été touchées par ses chants.
5: Ah, je m'appelle Silver et je viens de Bretagne, en France. Et je trouve que c'est effectivement extraordinaire. Ça vous pénètre par la peau, par le cœur, ça vous fait battre. Vous avez envie de rentrer en transe.
1: Un défi est relevé donc pour la chanteuse, considérée comme une des voix majeures du chant soufi contemporain. Marianne Garnier, depuis le Festival des musiques sacrées du monde de Fès, pour Média.
6: C'est à présent l'heure du sport avec Montsef Zamrad. Bonjour Montsef.
7: Eh bien bonjour Cassandre, bonjour à toutes et tous.
6: Dernière répétition générale pour les Lions de l'Atlas. Il sera 20h chez nous quand le Maroc affrontera la Norvège.
7: Et oui, ce sera au Sports Ulysses Stadium de Harrison dans le New Jersey pour son ultime match de préparation avant la Coupe du Monde 2026. À 6 jours de l'entrée en lice face au Brésil, cette rencontre doit permettre à Mohamed Ouahbi d'affiner ses derniers choix et de dégager l'ossature de son 11 de départ. Et bien à l'instant, il y a quelques minutes, le 11 de départ déjà face à la Norvège a été publié par la Fédération marocaine de football. Yassine Bounou choisit au poste de gardien, une défense à 4. Mazraoui, Shadi Riyad, Issa Diop et Ashraf Hakimi. Un milieu à 3 avec Azine Ounahi, Ayoub Bouadi et Nail El Aynaoui. Et en attaque, évidemment, le trio infernal Brahim Diaz, Sebari et Abd Samad Zelzouli. Le Maroc porté par deux larges succès contre le Burundi 5-0 et Madagascar 4-0. Le Maroc aborde ce rendez-vous avec confiance, mais cette fois le défi s'annonce bien plus relevé face à une Norvège d'un tout autre calibre. Les coéquipiers Achraf Hakimi passeront un véritable test grandeur nature avant le grand rendez-vous mondial.
6: On quitte l'Euro.
7: Le Maroc,
6: pardon,
7: je vous en prie. Le Maroc champion Cassandre en 2026, c'est une question que l'on se pose. C'est en tout cas le pari audacieux du maire de New York, Zoran Mamdani. Dans un exercice de pronostic réalisé pour le quotidien britannique The Guardian, l'élu américain voit les Lions de l'Atlas réaliser un parcours historique jusqu'au sacre final le 19 juillet. Selon ses précisions, ou plutôt selon ses prévisions, le Maroc terminerait en tête de son groupe devant le Brésil avant d'éliminer successivement les Pays-Bas, le Sénégal, le Mexique et la Colombie pour atteindre la finale et soulever le trophée mondial.
6: Et cette fois, on quitte le Royaume, direction l'Espagne, car l'avenir du Real Madrid se joue ce soir.
7: Et oui, les sociaux du Real Madrid sont appelés aux urnes ce dimanche pour élire leur prochain président. Opposé à Florentino Pérez, l'outsider Enrique Riquelme a mené une campagne remarquée, notamment en promettant le recrutement d'Erling Haaland. À mi-journée, le président sortant conserve toutefois une nette avance. Selon un sondage relayé par Marca, Florentino Pérez recueillait 64,5% des intentions de vote contre 35,5% pour son rival. De son côté, le club a annoncé qu'à 13h, plus de 12 600 sociaux avaient déjà voté, soit un taux de participation de 7,8%, les bureaux restant ouverts jusqu'à 20h.
6: Et sur le continent américain, les dernières informations avant le coup d'envoi de la Coupe du Monde. Le président de la FIFA en visite aujourd'hui.
7: Et oui, Gianni Infantino a rendu visite au corps arbitral engagé lors de cette Coupe du Monde. On écoute le président de l'instance.
8: Aujourd'hui, je me sens vraiment bien ici à Miami, en compagnie de la Team One. Cette Team One est une équipe d'officiels. 170 officiels, arbitres, arbitres assistants et arbitres VAR issus de plus de 50 pays du monde entier. Les meilleurs parmi les meilleurs. Ils travaillent depuis des années pour être prêts pour la plus grande Coupe du Monde de tous les temps. En tant que président de la FIFA, il est important d'être avec la Team One, d'être avec les officiels de match, de les motiver pour la Coupe du Monde. Ils n'ont pas besoin de conseils d'experts. Ils sont déjà les meilleurs. Ils sont préparés au plus haut niveau, dans les meilleures conditions.
7: Puis à quelques jours du coup d'envoi de la Coupe du Monde 2026, l'incertitude persiste autour des conditions d'entrée de la sélection iranienne aux États-Unis. Les autorités iraniennes dénoncent, je cite, un traitement injuste alors que certains membres de l'encadrement pourraient se voir refuser l'accès au territoire américain. Arrivé dimanche au Mexique pour installer son camp de base à Tijuana, eh bien l'Iran s'apprête à disputer un mondial au fort enjeu diplomatique, un contexte inédit marqué par les tensions entre l'Iran et l'un des pays hôtes, les États-Unis. Un coup dur pour l'Argentine à quelques jours de la Coupe du Monde. Le défenseur de l'Olympique de Marseille, Leonardo Balerdi, est contraint de déclarer forfait en raison d'une blessure musculaire au mollet droit. Championne du monde en titre, l'Albiceleste n'a pas encore annoncé son remplaçant. Les hommes de Lionel Scaloni poursuivront leur préparation avec un dernier match amical face à l'Islande avant leur entrée en lice dans le tournoi le 16 juin contre l'Algérie. Et bien l'Algérie, toujours, la fédération algérienne a prolongé le contrat de Vladimir Petkovic jusqu'en juillet 2028. En poste depuis février 2024, le technicien suisse est récompensé pour ses bons résultats à la tête des Fennec, nommé à la tête, je cite, de l'équipe le 29 février 2024. Le technicien suisse a enregistré des résultats remarquables depuis son arrivée, a affirmé la FAF dans un communiqué publié sur son site internet. Sous sa direction, l'Algérie a enregistré 21 victoires, 4 matchs nuls et seulement 3 défaites. Les Algériens affronteront l'Argentine, la Jordanie et l'Autriche dans le groupe J.
1: Et dans le reste de l'actualité, le tournoi Roland-Garros s'approche de la fin. Un duel titanesque se joue en ce moment, Monsef.
7: Et oui, un choc entre l'Italien Flavio Coppoli et l'Allemand Alexandre Zverev. Alors que Zverev avait pris de l'avance et avait imposé son rythme, Coppoli a refusé de dire son dernier mot. La finale se joue désormais depuis un peu plus de 4 heures. Côté dame, Mira Andreeva a remporté le premier titre du Grand Chelem de sa carrière à seulement 19 ans. La Russe, 8e mondiale, a dominé la Polonaise Maja Szwalińska en 2-7, 6-3, 6-2 pour s'offrir le plus beau sacre de sa jeune carrière et confirmer son ascension parmi les figures du tennis mondial. Kimi Antonelli continue d'impressionner la Formule 1. Le jeune pilote italien de Mercedes a remporté ce dimanche, le Grand Prix de Monaco, décrochant une 5e victoire consécutive et consolidant sa place de leader du champion du monde. Parti en pole position, le pilote de 19 ans a dominé la course de bout en bout devant Lewis Hamilton, tandis que la 3e place d'Isaac Hadjar reste sous réserve d'une décision des commissaires. Avec 5 succès en Grand Prix cette saison, Antonelli accentue son avance au classement général. A noter également l'abandon dès le premier tour de Max Verstappen, victime d'un problème mécanique alors qu'il s'est lancé depuis la dernière place.
1: Merci beaucoup Monsef Zamrat pour l'actualité sportive de ce dimanche. C'est la fin de cette édition. Restez à l'écoute pour la suite des programmes sur Média.
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11: Laissons place maintenant à Pape Diouf avec sa chronique Innove Afrique. Utiliser l'intelligence artificielle pour prendre soin de notre santé, c'est l'objectif de Perenne AI, une start-up fondée par Ibtissam Sahri. Elle est l'invitée de Pape Diouf dans ce numéro d'Innove Afrique.
12: L'Afrique, un continent d'opportunités et sa jeunesse bien plus qu'un trésor. Bonjour à tous et soyez les bienvenus dans ce nouveau numéro d'InnovAfrique. Chaque Marocain pourrait-il un jour avoir son jumeau numérique qui lui servirait de tableau de bord sanitaire ? La réponse est oui, un grand oui, et la start-up Perenne AI s'y attelle. Sa solution s'appuie sur l'intelligence artificielle pour veiller en temps réel sur notre santé et bien-être en se basant notamment sur la biologie unique de chaque utilisateur. Elle a été fondée par la Marocaine Ibtissam Sahri en direct de Rabat avec nous. Ibtissam, bonjour et merci d'avoir accepté notre invitation.
13: Bonjour et merci de m'avoir invité.
12: Alors, Ibtissam, Perenne AI s'appuie sur l'IA pour créer une réplique virtuelle de notre corps. Là, vous parlez souvent de jumeaux numériques. Le concept peut sembler, on va dire, abstrait, voire presque futuriste pour le grand public. Si vous deviez l'expliquer à un enfant de 10 ans, Ibtissam, comment décririez-vous

0: double virtuel qui veille sur notre santé.
1: Alors, ce qu'on pourrait imaginer, c'est par exemple la chaise sur laquelle vous êtes assis. Donc, si on voulait savoir si elle peut supporter, on va dire, le poids d'un éléphant, par exemple, eh ben, on ne va pas casser la vraie chaise pour tester. À la place, on va créer sa réplique exacte sur un ordinateur et on lui fait subir tous les tests virtuellement. Et donc, le jumeau numérique, c'est exactement ça. C'est le fait de créer une copie numérique très intelligente de n'importe quel objet pour comprendre comment il fonctionne sans jamais l'abîmer.
0: Et pour créer souvent cette copie numérique, vous êtes dans l'anticipation. Le jumeau numérique travaille en amont pour aider à écouter, mais surtout suivre son corps, son état de santé. Qu'est-ce qui vous a poussé à vous dire que c'est dans la médecine préventive et la longévité que je vais investir mon énergie?
1: En fait, l'objectif derrière la création du jumeau numérique, c'est de mieux détecter les signaux faibles et des changements qui sont souvent invisibles et qui peuvent précéder une dégradation de l'état de santé. Et donc, à travers cette technologie, ben, on peut représenter donc numériquement le corps humain et donc comprendre comment le corps va évoluer, comment il récupère et comment il s'adapte et il vieillit au fil du temps. Et donc, cette approche, elle permet donc de nouvelles perspectives pour la médecine préventive, la longévité et la recherche, notamment à travers la réalisation de simulations virtuelles pour observer l'impact d'un médicament, d'un traitement, d'une intervention médicale ou d'un changement de mode de vie avant leur application dans le réel. Et donc, tout ça va permettre d'aider chacun à vivre plus longtemps et en meilleure santé.
0: Alors, votre solution s'adresse en priorité aux athlètes et aux personnes très actives. Pourquoi avoir choisi ce public de niche pour démarrer? Est-ce parce que le corps d'un athlète est le laboratoire idéal pour tester les limites de l'IA biomédicale ou y a-t-il une autre raison?
1: C'est ça, en fait, les athlètes sont en fait la cible parfaite. Pourquoi? Ben parce que construire un jumeau numérique médical ultra réaliste, il exige en fait de collecter de hauts volumes de biomarqueurs et de manière continue. Et donc les athlètes et les personnes qui sont très actives utilisent déjà quotidiennement des dispositifs portables connectés qui transmettent des flux en fait d'informations très importantes, des flux d'informations de santé très importantes. Et le corps d'un athlète, ils sont parfaits pour entraîner notre modèle, puisque le système il a besoin de modéliser des réactions physiologiques nettes et intenses comme le stress cardiaque, la déshydratation, la récupération métabolique. Et donc
0: c'est le laboratoire idéal.
1: Exactement, oui, c'est un laboratoire clinique idéal, notre bac à sable.
0: D'accord. Alors, Ibtissam, on va pas à présent parler de coûts. Moi, je dis qu'une solution en est une que lorsqu'elle change le quotidien de la population et profite à un grand nombre. Et nous le savons, la médecine de longévité et de prévention a un coût, elle coûte cher. Comment comptez-vous faire pour que Perenne AI ne devienne pas un outil élitiste, mais puisse un jour bénéficier aux territoires, aux populations les plus éloignées des grands centres urbains du royaume, très rapidement?
1: Alors, pour nous, la médecine préventive et la longévité ne sont pas un luxe. L'objectif, vraiment, est d'utiliser la puissance de la tech pour rendre les suivis de santé plus simples, plus fluides et plus accessibles. Et donc, à travers notre application qui sert de passerelle grand public, l'individu peut effectuer des check-ups à distance pour relever des biomarqueurs essentiels, ce qui réduit considérablement les déplacements vers les soins vers les structures de soins. Et donc, si on réussit à généraliser cette infrastructure auprès du réseau médical, ben, ça va nous permettre de détecter beaucoup plus tôt certaines dérives silencieuses et donc d'améliorer le suivi des maladies chroniques et de réduire les complications lourdes bien avant qu'elles n'apparaissent.
0: Un check-up rien qu'avec une petite photo, rien qu'avec la reconnaissance faciale.
1: Oui, avec la caméra du téléphone, d'un ordinateur ou d'une tablette.
0: Merci.

0: Vous êtes toujours sur les ondes de Médias, le carrefour dans l'information continue avec notre rendez-vous sportif, l'Afrique au Mondial. La Coupe du Monde approche à grands pas, l'occasion pour Médias de revenir sur les plus grands exploits des nations africaines dans la compétition. Et aujourd'hui, focus sur Badou Zaki, le gardien des Lions de l'Atlas de l'édition 1986 au Mexique. Un portier caractérisé par son sang-froid et ses réflexes. C'est une rétrospective signée Ali Salahdin.
1: L'Afrique au Mondial. Le portier marocain est l'une des grandes légendes du football marocain, principalement connu pour son rôle historique.

Amérique lors de la Coupe du Monde 86 au Mexique. À cette époque, il est le capitaine et gardien de but des Lions de l'Atlas et devient l'un des symboles d'une génération qui marque un tournant dans l'histoire du football africain. Le Maroc réalise un parcours exceptionnel. Placé dans un groupe relevé avec l'Angleterre, la Pologne et le Portugal, l'équipe surprend le monde du football par sa solidité et son organisation. Bedouze, qui se distingue par ses arrêts décisifs, son sang-froid et son sens du leadership guidant sa défense avec autorité. Le moment fort de la phase de groupe reste la victoire historique contre le Portugal 3-1, un match où le Maroc impressionne par sa discipline et son efficacité. Grâce à ses performances, le Maroc termine premier de son groupe et devient la première nation africaine à atteindre les huitièmes de finale en Coupe du Monde. Même si l'aventure s'arrête face à l'Allemagne de l'Ouest sur un but tardif, cette élimination ne diminue en rien l'exploit réalisé par les Lions de l'Atlas. Bedouze qui ressort de ce tournoi avec une réputation internationale considérée comme l'un des meilleurs gardiens africains de son époque. Son mondial 86 reste ainsi un moment fondateur, celui d'un gardien charismatique qui a porté son équipe vers l'histoire et ouvert la voie à une nouvelle reconnaissance du football marocain sur la scène mondiale.

0: Restez avec nous sur les ondes de Midi 1 dans quelques instants, le journal de 19h. Mais avant cela, la météo. En Afrique de l'Ouest, prévoir des averses à Abidjan où il fera 31 degrés. Il fera 31 degrés également à Lagos avec des orages l'après-midi. 27 degrés à Dakar, 35 degrés à Bamako, 30 degrés à Conakry avec des orages dispersés et 36 degrés à Ouagadougou. Du côté de l'Afrique centrale, prévoir 36 degrés à Libreville, 27 degrés à Yaoundé avec un temps orageux, 30 degrés à Douala avec des orages dispersés, 41 degrés à Djamena, 33 degrés à Bangui et 32 degrés à Kinshasa. Et en Afrique australe et de l'Est, il fera 21 degrés à Johannesburg, 25 degrés à Nairobi et 26 degrés à Addis Abeba.
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2: Bonjour à toutes et à tous. Le Liban sous les bombes israéliennes. Donald Trump appelle à des frappes plus ciblées en direction du Hezbollah et menace une nouvelle fois d'aller récupérer l'uranium iranien. Les détails sur ces dernières déclarations à venir. Au Maroc, nous vous emmenons à Fès qui vibre depuis 4 jours au rythme des musiques sacrées. Vous entendrez les sonorités soufies venues du Pakistan dans le reportage de notre envoyé spécial. L'Iran menace de frapper les intérêts américains au Moyen-Orient. Une réponse aux frappes israéliennes sur Beyrouth qui ont obtenu le feu vert des États-Unis selon Téhéran. Donald Trump, de son côté, s'est exprimé ce dimanche dans une interview diffusée sur la chaîne NBC News. On revient sur les principales déclarations à retenir de cet entretien avec vous, Anaïs Laviel. Bonjour.
3: Bonjour Cassandre, bonjour à tous et toutes.
2: Le locataire de la Maison-Blanche s'est évidemment exprimé sur le conflit et ses négociations avec Téhéran.
3: Exactement, et pour lui, Cassandre, pas question de lever les sanctions sur l'Iran et de débloquer les avoirs gelés. Le président états-unien s'est montré sûr de lui et fermé aux discussions. Cela viendra s'ils agissent correctement, a-t-il menacé. Téhéran exige le déblocage de ses fonds pour pouvoir négocier la paix, mais selon une source proche du dossier, le trésor états-unien examine la possibilité que ces avoirs puissent au contraire servir à reconstruire les pays du Golfe. Alors bien sûr, Cassandre, pas de discussion avec l'Iran sans évoquer la question de l'uranium. Donald Trump l'a réaffirmé, Washington est prête à collaborer avec Téhéran pour détruire cet uranium sur place ou ailleurs. Plus tôt cette semaine, le secrétaire d'État Marco Rubio a assuré que le sujet de l'uranium enrichi était, je cite, clairement abordé dans les négociations avec l'Iran. Il est pourtant, Cassandre, le principal point de discorde entre les deux belligérants pour trouver un accord.
2: Et Anaïs, toujours au sujet de la guerre dans la région, Donald Trump s'est aussi adressé à son allié israélien.
3: Des frappes plus chirurgicales à l'encontre du Hezbollah. Ce sont ces mots. Le président états-unien dit vouloir une vie meilleure pour le pays du Cèdre, rappelant ainsi les désaccords récents avec son allié israélien Benjamin Netanyahou. Mercredi dernier, les deux dirigeants ont eu un échange tendu pendant lequel le Premier ministre a été réprimandé pour son offensive au Liban. Et un dernier point, Cassandre, à la question d'inclure le Liban obligatoirement dans un accord avec l'Iran. Donald Trump a fermement répondu non, même si Téhéran y tient. Washington ne semble donc pas vouloir lier les deux conflits.
2: Merci beaucoup Anaïs Laviel pour les précisions. Et un dernier point, la question d'inclure le Liban obligatoirement dans un accord avec l'Iran. Donald Trump a fermement répondu non, même si Téhéran y tient. Washington ne semble pas vouloir lier les deux conflits. Alors sur le terrain, la guerre ne s'arrête pas. Au Liban, justement, l'armée israélienne a ciblé la banlieue sud de Beyrouth aujourd'hui. La première fois que cette zone est touchée depuis le 28 mai, alors que le sud du pays, lui, fait l'objet de frappes quotidiennes. Et c'est encore le cas. Ce dimanche, plusieurs villages ainsi que la ville de Tyr ont été bombardés, tout comme la vallée de la Beka, plus à l'est du Liban. Au total, depuis le 2 mars, les attaques de Tel Aviv ont provoqué la mort de plus de 3600 personnes et fait plus de 11 000 blessés au pays du Cèdre. Et les conséquences de la guerre se font ressentir jusque dans les airs. Le trafic aérien a inévitablement été impacté par la guerre au Moyen-Orient cette année. Mais contrairement à ce que l'on pourrait penser, au niveau mondial, le trafic sera en hausse en 2026 selon les prévisions de l'Association du transport aérien international. Cet organisme, qui représente plus de 85% du trafic international, souligne cependant que les bénéfices des compagnies aériennes sont fortement impactés par la guerre et particulièrement par la hausse des prix du kérosène, des bénéfices divisés par deux cette année. Les compagnies du Moyen-Orient sont les plus touchées. Eux ont pris l'avion, en tout cas des

0: artistes venus d'Inde, d'Ouzbékistan, de Chine, du Cambodge ou de Serbie sont venus au Maroc cette semaine pour enchanter la ville de Fès de sonorités divines. La 29e édition du Festival des musiques sacrées du monde continue à explorer différentes palettes de musique traditionnelle. Hier soir, c'est la pakistanaise Sanam Marvi qui a ravi le public avec ses chants soufis. Un récit de Marianne Garnier qui a pu profiter de ce spectacle. C'est sous les applaudissements que Sanam Marvi et ses quatre musiciens font leur entrée sur scène, vêtus de sari noir. La voix de la chanteuse Soufi s'élève alors, puissante, comme si elle voulait toucher les étoiles. Les mélodies sont issues de textes sacrés venus du subcontinent indo-pakistanais. Elles racontent l'amour, les séparations ou encore les retrouvailles. En dépit de la barrière de la langue, le Sindhi, le public se laisse entraîner par ses rythmes. Sanam Marvi explique.
1: Le langage est différent, mais tout le monde peut comprendre la musique soufie à travers le monde. Tout le monde peut le sentir et se connecter grâce au rythme notamment.
0: Dans le public, plusieurs personnes font partie de la communauté indo-pakistanaise. Mozovali est venu spécialement de Grande-Bretagne pour assister à ce spectacle.
2: Je suis un grand fan de Sanam Marvi. Elle est fantastique. Son inspiration, sa musique, son soufisme, tout est fantastique.
0: D'autres personnes, moins familières de ce genre, ont aussi été touchées par ses chants.
3: Ah, je m'appelle Silver et je viens de Bretagne, en France. Et je trouve que c'est effectivement extraordinaire. Ça vous pénètre par la peau, par le cœur, ça vous fait battre. Vous avez envie de rentrer en transe.
0: Un défi est relevé donc pour la chanteuse, considérée comme une des voix majeures du chant soufi contemporain. Marianne Garnier, depuis le Festival des musiques sacrées du monde de Fès, pour Média. C'est la fin de cette édition. Restez à l'écoute pour la suite des programmes sur Média.
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0: Et laissons place maintenant à notre rendez-vous dominical, notre chronique hors champ. Hors champ qui est la chronique consacrée à l'actualité passée sous les radars. Et cette semaine, nous prenons la direction de l'Angleterre pour prendre des nouvelles des perroquets qui insultent tout le monde en compagnie de Rachid Mbarki.
1: Imaginez donc une scène assez banale. Une famille visite un zoo, les enfants sont contents, ils s'approchent d'une volière et soudain, un perroquet les accueille avec une bordée d'insultes. C'est une histoire bien réelle qui s'est déroulée dans un parc animalier en Angleterre. Tout commence en 2020. 5 perroquets arrivent presque en même temps dans le parc en question après avoir vécu chez des particuliers. Très vite, les soigneurs remarquent quelque chose d'inhabituel. Ces oiseaux, réputés pour leur intelligence et leur capacité exceptionnelle à imiter la voix humaine, ont appris un vocabulaire pour le moins coloré. Au lieu de souhaiter la bienvenue aux visiteurs, ils les insultent. Mieux encore, lorsque des perroquets lancent une grossièreté, les autres semblent comprendre la plaisanterie et lui répondent avec un éclat de rire. À leur manière, bien sûr. Les visiteurs, eux, sont partagés entre la surprise et l'amusement. Mais face à cette situation, les responsables du parc prennent une décision radicale, éloigner temporairement les 5 compères du public. L'objectif n'était pas de les punir, mais d'éviter qu'ils ne donnent de mauvaises idées à d'autres perroquets. Car parmi ces oiseaux très sociaux, les mots se transmettent très rapidement. Mais l'histoire ne s'arrête pas là. Les perroquets grossiers deviennent rapidement des célébrités internationales. Les médias du monde entier racontent leurs exploits et au fil du temps, le parc comprend qu'il est difficile de lutter contre leur popularité. Alors, quelques temps plus tard, les oiseaux sont réintégrés parmi leurs congénères. L'espoir est simple, que les perroquets plus sages influencent les plus turbulents. Une sorte de rééducation linguistique par immersion. Résultat ? Disons que les progrès sont relatifs. Les célèbres perroquets continuent de lâcher quelques jurons de temps à autre, mais ils sont devenus l'une des attractions les plus courues du parc. Les perroquets ne comprennent pas toujours le sens des mots qu'ils répètent, mais ils excellent en revanche dans l'art d'observer les réactions humaines. Et lorsque une insulte provoque un éclat de rire, ils comprennent très vite qu'ils ont trouvé la formule gagnante. Comme quoi, même dans le règne animal, certains savent parfaitement comment attirer l'attention et devenir des vedettes sans jamais perdre leur franc-parler.

0: Et on prend maintenant la direction de la Syrie avec une minute pour comprendre. À Damas, la culture tente de reprendre sa place dans la vie quotidienne. Depuis le 4 juin 2026, une initiative se tient au centre culturel d'Abu Rumman afin de promouvoir les métiers traditionnels syriens. Elle s'adresse notamment aux personnes en situation de handicap dans un pays profondément marqué par plus d'une décennie de guerre et au cours de laquelle de nombreux Syriens ont été blessés et durablement handicapés. C'est une minute pour comprendre avec Pierre Boussel.
1: Alors bien sûr, c'est un événement qui pourrait paraître modeste, mais dans la Syrie d'aujourd'hui, il porte une signification profonde qui mérite qu'on s'y intéresse. Plus d'une décennie de guerre civile a laissé derrière elle des blessures visibles et durables. De nombreuses personnes vivent un handicap qui a été provoqué par les combats, les bombardements, les accidents, l'effondrement des services de santé. D'autres souffrent d'un isolement social renforcé par les difficultés économiques. Dans ce contexte, l'accès à une activité culturelle ou artisanale ne relève pas seulement d'un loisir. Il peut devenir un facteur de reprise de confiance en soi, retrouver une place dans un groupe, reconstruire une forme d'autonomie. Les petits métiers manuels sont importants en cela. Ils rappellent la tradition, l'âme, le cœur du pays. Ils sont donc finalement particulièrement adaptés à la démarche des nouvelles autorités syriennes qui veulent réintégrer toutes les victimes de guerre. Et c'est vrai que ce type d'événement permet aussi un apprentissage progressif. Ils valorisent la précision, la patience, la maîtrise du geste. Ils peuvent ainsi, ceux qui participent à cet événement, s'ouvrir à une nouvelle activité professionnelle ou un complément de revenus. Mais leur importance dépasse aussi la seule question économique. La Syrie possède une longue tradition artisanale, le travail du bois, du textile, du métal.

Tout cela appartient à l'identité des villes et des régions. Faire participer des Syriens handicapés à cette transmission revient donc à les replacer au cœur de la société syrienne.

0: Et on prend la direction de la Route des Arts, comme tous les dimanches, en compagnie de Ilham Brada. Dans un monde de plus en plus dématérialisé, son retour est une grande surprise. Et pourtant, le vinyle est peut-être en train de vivre son âge d'or. Il n'a jamais connu autant de succès, un objet empreint de nostalgie, même pour les plus jeunes.
1: Écoutez bien ce léger crépitement. Ce bruit minuscule que l'on croyait condamné à disparaître avec les platines de nos parents continue pourtant de tourner, comme un vieux 33 tours qui refuse obstinément de s'arrêter. Et le plus étonnant, c'est que ce disque noir tourne aujourd'hui plus vite que jamais. En 2025, 6 millions de vinyles vendus en France. Une progression de près de 15%, un chiffre d'affaires de 113 millions d'euros et surtout un symbole. Pour la première fois depuis les années 1980, le vinyle rapporte davantage.

image que le CD. Et ce n'est pas qu'un phénomène français. Aux États-Unis, les ventes de vinyles ont franchi le milliard de dollars en 2025. Une première depuis 1983. En France, le vinyle le plus vendu de 2025 est Hit Me Hard and Soft de Billie Eilish. Un album intime presque murmuré qui s'est imposé comme la bande-son la plus achetée sur ce format. Au Royaume-Uni, c'est une autre reine qui fait tourner les platines, Taylor Swift. Son album, The Life of a Showgirl, est devenu le vinyle le plus vendu de l'année avec des chiffres qui écrasent toute la concurrence. Mais pourquoi ce retour? Peut-être que parce que dans un monde où tout défile, le vinyle oblige à ralentir. Le streaming nous donne accès à 50 millions de chansons en quelques secondes. Le vinyle, lui, nous demande un effort. Il faut sortir le disque de sa pochette, le poser délicatement sur la platine, déposer l'aiguille, attendre. Le vinyle ne se consomme pas, il se pratique. Il nous rappelle qu'écouter de la musique peut être un geste et non simplement un clic. Et ce qui surprend le plus, c'est que cette révolution tourne dans les chambres des plus jeunes. Sur TikTok, le hashtag vinyle dépasse les 33 millions de publications. Des adolescents qui n'ont jamais connu l'âge d'or du disque filment leur collection, leurs trouvailles chez les disqueurs, leurs écoutes du soir. Au fond, le succès du vinyle dit peut-être quelque chose de notre époque. Plus le monde devient dématérialisé, plus nous recherchons des objets réels. Le disque noir ne tourne pas contre son temps. Et tandis que l'aiguille poursuit sa course dans le sillon, une certitude demeure. Certaines révolutions avancent non pas en ligne droite, mais en cercle, comme un vinyle qui tourne.

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1: Bonsoir à toutes et à tous. Israël frappe la banlieue sud de Beyrouth au mépris d'un cessez-le-feu toujours officiellement en vigueur, mais largement bafoué depuis la mi-avril. Comment les attaques de Tel Aviv s'intensifient ? Au Liban, notre correspondante sur le terrain sera avec nous. À Londres, Volodymyr Zelensky est arrivé aujourd'hui pour une énième réunion avec ses homologues français, allemands et britanniques sur la table des discussions. La coordination du soutien européen à l'Ukraine, mais que peut-on véritablement attendre de cette rencontre ? Un expert nous répond. De l'autre côté de la Manche, nous parlerons masculinisme, un sujet brûlant d'actualité et de dangerosité. C'est ce que nous disent les services de renseignement français. Ils alertent sur une potentialité terroriste forte. Les détails à venir. On termine cette édition en même temps que se conclut le Festival des musiques sacrées de Fès au Maroc. Notre envoyé spécial sera avec nous pour nous faire vivre la dernière soirée en direct. Les bombardements israéliens ont tué 3613 personnes et blessé plus de 11 000 autres depuis le 2 mars. La journée a été intense ce dimanche, avec plusieurs ordres d'évacuation dans la région de Tyr et des bombardements ailleurs dans le sud et dans l'est du pays. Beyrouth aussi a été frappé, un immeuble de la banlieue sud touché par des frappes israéliennes. Amélie David, bonsoir. Amélie David, est-ce que vous nous entendez ?
2: Oui, je vous entends. Est-ce que vous m'entendez ?
1: Nous vous entendons. Bonsoir. Très bien. Bonsoir Amélie David. Que savons-nous exactement de cette frappe ?
2: Eh bien, au milieu d'après-midi, l'armée israélienne a tiré 4 missiles sur un bâtiment de la banlieue sud de Beyrouth, qui est, selon les autorités israéliennes, un quartier général du Hezbollah. Et selon l'Agence nationale de l'information au Liban, la frappe, qui a visé 2 appartements dans cette banlieue sud, a fait au moins 2 morts et 11 blessés, selon un premier bilan. L'armée israélienne s'était abstenue d'attaquer la banlieue sud depuis 6 jours, suite à des pressions américaines. Mais cette frappe, aujourd'hui, fait craindre une recrudescence des attaques sur la capitale.
1: Et quelle est la situation dans le reste du pays ?
2: Il y a déjà plusieurs morts dans des frappes israéliennes sur le sud du Liban depuis ce matin. Et en début d'après-midi, l'armée israélienne a émis un ordre d'évacuation pour la ville de Tyr dans le sud du Liban et les camps palestiniens autour de la ville. Par ailleurs, la municipalité de Mardouché, près de Saïda, un peu plus au nord, a reçu des menaces de l'armée israélienne à la suite desquelles elle a annoncé cesser d'accueillir de nouvelles personnes déplacées. La nuit dernière, les habitants de Mardouché ainsi que les autorités de la ville avaient reçu des menaces de l'armée israélienne de bombarder le village s'ils autorisaient des membres du Hezbollah à y pénétrer. Cela fait craindre effectivement plus de tensions et surtout l'espoir de voir les bombardements cesser s'éloigne chaque jour un peu plus au Liban.
1: Merci beaucoup Amélie David, notre correspondante au Liban, pour toutes ces précisions. Et en réaction à ces attaques israéliennes qui auraient obtenu l'aval de Washington selon Téhéran, l'Iran menace ce dimanche de frapper les intérêts américains chez ses voisins du Golfe. Le président américain Donald Trump, lui, appelle à des frappes israéliennes plus chirurgicales pour cibler le Hezbollah. Dans une interview diffusée aujourd'hui sur la chaîne américaine NBC News, le locataire de la Maison Blanche a réitéré qu'il n'exige pas que le pays du Cèdre

0: fasse partie d'un accord global pour mettre fin à la guerre avec l'Iran. Sur un autre front, l'armée israélienne poursuit son offensive à Gaza. Les frappes ont fait au moins 10 morts aujourd'hui dans le territoire palestinien, selon les secours et des sources médicales sur le terrain. Rappelons qu'un cessez-le-feu très théorique est en vigueur depuis octobre, mais depuis, au moins 961 Palestiniens ont été tués. En Europe, c'est un autre conflit qui continue depuis plus de 4 ans. Nouvelle réunion entre l'Ukraine, la France, l'Allemagne et le Royaume-Uni ce dimanche à Londres. Objectif pour le président ukrainien Volodymyr Zelensky, négocier une nouvelle aide de la part de l'Union européenne et ce alors que les attaques russes s'intensifient. Une frappe a notamment ciblé un centre de stockage de déchets nucléaires proche de Tchernobyl aujourd'hui. Un incident profondément inquiétant selon l'Agence internationale de l'énergie atomique. Et sur le terrain, les combats semblent s'enliser. Même si, et c'est une première en 2 ans, Kiev reprend du terrain ces 2 derniers mois. L'Ukraine dispose désormais de l'armée la plus puissante d'Europe, mais a toujours besoin de l'aide de Paris, de Berlin et de Londres. Ce qui explique la tenue de cette réunion. Écoutez à ce propos Volodymyr Pozelsky, président de l'ONG Ukraine is Europe.
1: Le rendez-vous concret d'aujourd'hui, c'est le président Zelensky qui s'est exprimé, on ne connaît pas les résultats, mais s'est exprimé avant la rencontre, que l'Ukraine toujours a besoin donc de renforcement de ses capacités de défense antiaérienne, parce que la Russie bombarde de manière sauvage pas seulement les infrastructures militaires, mais les infrastructures civiles. On a vu avec le bombardement du site de combustible nucléaire usé. Et ensuite, on ne peut pas survivre sans l'aide des États européens, et aussi ce qui est très important, que le Royaume-Uni, quand même, est une puissance très importante pour l'Ukraine, parce qu'on a une coopération depuis plusieurs années. On sait que Zelensky a de très bonnes relations avec Keir Starmer et aussi avec le roi Charles. Donc c'est aussi c'est très important pour l'Ukraine d'entretenir ces relations et on compte sur la France, sur le Royaume-Uni et l'Allemagne pour continuer la guerre.
0: C'était Volodymyr Pozelsky, président de l'ONG Ukraine is Europe et enseignant à l'Institut national des langues et des civilisations orientales, l'INALCO. Il était au micro de Sophie Volatier. On reste en Europe. En France, le service de renseignement intérieur tire la sonnette d'alarme sur la hausse du masculinisme. Dans une note partagée à Radio France il y a 2 jours, la DGSI pointe la montée en puissance des incels, franges radicales de la mouvance masculiniste. Des profils radicalisés plus nombreux, plus jeunes et plus dangereux, qui incarnent une potentialité terroriste forte, nous dit le service français. Ce masculinisme peut s'incarner en des pratiques violentes dans la vie de tous les jours. Écoutez à ce propos Alice Apostoli, cofondatrice et co-directrice de l'Institut du genre en géopolitique.
2: Le masculinisme est dangereux déjà de par son positionnement et son combat. En fait, c'est un combat de domination des hommes sur les femmes. C'est un combat qui entend lutter contre toute avancée pour l'égalité des genres. Dans sa forme la plus extrême, on parle notamment de tueries qui ont déjà été commises et qui ont déjà été revendiquées par des partisans de cette idéologie, notamment incels. Ce, en Amérique du Nord et en Grande-Bretagne, comme la tuerie d'Isla Vista en 2014, dont l'auteur Elliot Rodger est devenu une icône, un marque de cette mouvance, en fait, et qui a inspiré d'autres attaques après lui. Celle de Toronto en 2018, celle de Plymouth au Royaume-Uni en 2021. Et en France, on connaît des tentatives d'attentats, donc 2 en 2024 à Bordeaux et Annecy. Et le parquet national antiterroriste français s'est saisi pour une tentative d'attentat, incel à Saint-Étienne, l'année dernière, en 2025. Aujourd'hui, il est question de reconnaître cette menace-là comme une menace à la sécurité nationale et voir ça comme une dérive terroriste liée au terrorisme d'ultra-droite, notamment parce qu'il représente 15 à 20% des tentatives et des actes terroristes d'ultra-droite en France.
0: Alice Apostoli, cofondatrice et co-directrice de l'Institut du genre en géopolitique, chargée de recherche et de plaidoyer, était au micro d'Hugo Villard. Et on rappelle que les masculinistes ne sont pas qu'en France, loin de là. Les vidéos des influenceurs dans le genre cumulent des millions de vues sur les réseaux sociaux et touchent donc tous ceux qui y ont accès. Ça commence par la jeunesse. Direction Fès, à présent ville du nord du Maroc qui accueille depuis jeudi la 29e édition du Festival des musiques sacrées du monde. Pendant 4 jours, les artistes venus des 4 coins du monde ont partagé leur musique, leur sonorité divine issue d'instruments en tout genre. Notre envoyée spéciale Marianne Garnier est sur place et en ligne avec nous. Bonjour Marianne.
3: Bonsoir Cassandre, bonsoir à toutes et à tous.
0: Alors dites-nous pour commencer, comment s'est passé le festival ?
3: Eh bien écoutez, Cassandre, c'est un festival de haut niveau qui a encore été offert au public par la fondation Esprit de Fès. Des dizaines d'artistes venus de différentes régions du monde

0: de l'Asie notamment, avec la performance de la chanteuse soufie Sanam Marvi, venue du Pakistan. Il y avait également des performances de Kazakhs venues d'Asie centrale. Les artistes du Proche-Orient étaient aussi bien représentés. Je pense notamment à l'artiste libanaise Rada Shiber, qui a enchanté son public. Les artistes féminines, de manière générale, bien représentées pendant le festival Cassandre. Et puis évidemment, les artistes marocains et marocaines ont encore brillé. Je pense notamment à Nabil Aman, qui a encore fait vibrer son public vendredi soir.
1: Tout à fait. Et actuellement, où est-ce que vous vous trouvez, Marianne ?
0: Eh bien, actuellement, Cassandre, je suis dans le jardin Jnanspil. Les artistes Mandakai Dansuren, Ilios Arabov et Eleman Nkamuz Abeik Kanibekov viennent de quitter la scène de Jnanspil. Ce sont des musiciens venus de Mongolie qui ont offert une performance hors du commun au public à la découverte du chant diaphonique et des instruments traditionnels d'Asie centrale, comme le dombra, par exemple.
1: Et ce dimanche, c'est donc la clôture du festival, on le disait. Alors, quel est le temps fort de la soirée ?
0: Tout à fait, Cassandre. Alors ce soir, eh bien, c'est un spectacle de haut niveau qui s'annonce. La tête d'affiche, c'est bien sûr Sami Youssouf, ce grand musicien britannique né en Iran, qui est considéré, vous le savez, comme la rockstar de l'islam, finalement, par le Time Magazine. Il a notamment contribué à révolutionner les chants religieux musulmans soufis. Sami Youssouf sera accompagné par des derviches tourneurs et des grandes voix de la Sama marocaine, ces récitations religieuses qui évoquent le divin. Le spectacle Cassandre a lieu à 21h. Ce sera dans l'enceinte majestueuse de Bab Makina.
1: Merci beaucoup Marianne Garnier. Profitez bien de ces célébrations et merci pour toutes ces précisions depuis Fès pour la clôture du Festival des musiques sacrées du monde. Après la culture, on passe au sport pour finir. Dernière ligne droite pour les Lions de l'Atlas avant le coup d'envoi du mondial de football ce jeudi. L'équipe marocaine rencontre dans un peu moins d'une demi-heure la Norvège pour un dernier match amical avant la compétition tant attendue. Les joueurs de Mohamed Warbi affronteront le Brésil samedi prochain le 13 juin pour leur entrée dans la compétition officielle. Et un mot de tennis, enfin ça y est, on connaît le vainqueur de Roland-Garros. Alexander Zverev arrache en 5-7 un premier titre en Grand Chelem face à Flavio Cobolli. C'est la fin de cette édition. Merci à toutes et à tous de l'avoir suivi. Bonne soirée à l'écoute de Médias.
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3: Prenons maintenant la direction de Tel Aviv pour la suite de ce carrefour de l'information avec notre chronique d'actualité. Cette semaine, un nouveau cap a été franchi en Israël avec une attaque contre la maison d'un juge de la Cour suprême. La violence d'une frange du secteur juif ultra-orthodoxe teste les limites du consensus politique et démocratique dans le débat public. C'est une chronique signée Pascal Zonshine, notre correspondante à Tel Aviv.
4: C'était dans la soirée du 3 juin dernier. Une centaine de juifs ultra-orthodoxes arrivent en bus dans une colonie de Cisjordanie où réside le juge Noam Solberg, vice-président de la Cour suprême. Ils encerclent la maison du magistrat, fracassent les fenêtres et brisent tout ce qui passe à leur portée. Il faudra plus d'une demi-heure à la police pour les repousser et les arrêter. Ces ultra-religieux font partie du courant le plus radical qui considère les institutions de l'État comme un ennemi. Régulièrement, ils bloquent les routes pour empêcher l'arrestation ou exiger la libération de jeunes réfractaires interpellés par la police militaire. Récemment, ils sont passés à la vitesse supérieure en attaquant le domicile d'officiers de police quand ils ne donnent pas l'assaut à des commissariats comme ils l'ont fait encore ce week-end à Jérusalem. L'actuel gouvernement Netanyahou, en place depuis 3 ans et demi, s'est engagé dans son accord de coalition avec les partis orthodoxes à faire passer une réforme de la conscription qui doit assurer à la majorité des jeunes juifs ultra-religieux qu'ils n'auront pas à faire l'armée. Mais le projet est rejeté par une large majorité de l'opinion israélienne qui n'admet pas qu'un secteur de la population puisse continuer à être exempté de service militaire, surtout après bientôt 3 ans de guerre. Le courant ultra-religieux, lui, estime que Netanyahou doit tenir sa promesse et ses rabbins sont excédés par ses atermoiements successifs. Mais surtout, c'est la violence qui est en train de prendre la place du débat et elle vise désormais des symboles du pouvoir et de l'état de droit. Ce qui s'est passé cette semaine est aussi perçu comme une attaque de plus contre le système judiciaire, déjà visé par une campagne clivante du gouvernement pour réduire son influence. L'ancienne présidente de la Cour suprême a même mis en garde contre cet assaut contre les fondements de la démocratie israélienne et contre une dégradation dangereuse vers l'anarchie intérieure. En Israël, Pascal Zonshine pour Média. En fait,
5: c'est une chanson que David Bowie et Iggy Pop ont écrit il y a longtemps. Et David et moi avons enregistré

0: Nous arrivons bientôt à la fin de ce carrefour de l'information, mais avant ça, un dernier détour par Ankara avec notre magazine de la culture. En Turquie, le film Yellow Letter suscite l'émotion parmi les militants politiques. Entre 2016 et 2018, la Turquie a vécu sous état d'urgence dans la foulée de la tentative de coup d'État du 15 juillet 2016. Pendant cette période, des milliers de professeurs, d'enseignants et syndicalistes turcs opposés au régime du président Erdogan avaient été limogés. Accusés d'avoir des liens avec des organisations terroristes, ils avaient été mis au ban de la société. La grande majorité était considérée comme proche de la confrérie religieuse accusée dans la tentative de coup d'État. Mais des milliers de personnes issues de la gauche du spectre politique avaient également fait partie du lot, récompensées de l'Ours d'or du meilleur film de la Berlinale 2026. Le long-métrage d'İlker Çatak revient sur leur sort et réveille de douloureux souvenirs chez les militants et anciens membres du corps enseignant. C'est un sujet signé par notre correspondante à Ankara, Céline Pierre Magnani.
1: Canırmak Özinanış, 42 ans, cligne des yeux à la sortie du cinéma. Il vient de voir le film Yellow Letters, dont il entend parler depuis plusieurs jours. Ancien universitaire limogé par décret-loi en 2017, ce film raconte en partie son histoire. Des années de flou, dans l'attente d'une décision de justice favorable.

0: La colère, il l'admet, est le sentiment dominant qui l'habite ces derniers mois. Ses déboires judiciaires ont particulièrement affecté son moral.
1: Il y a 3 ans, j'ai été réintégré par décision du tribunal administratif. J'ai pu travailler à la fac pendant environ 1 mois et demi. Ensuite, la cour d'appel a prononcé un sursis à exécution. J'ai alors été à nouveau licencié. En novembre, je me suis retrouvé, pour ainsi dire, révoqué une deuxième fois. Entre-temps, ils m'avaient versé une somme en bloc. Évidemment, maintenant, ils la réclament en remboursement. Voilà, ils avaient payé les salaires arriérés.
0: Nous sommes ici dans les couloirs de la fameuse université d'Ankara, celle qu'a choisi le réalisateur İlker Çatak pour démarrer son film. Elle est connue pour avoir vu passer des personnalités aujourd'hui célèbres du monde politique en Turquie. Mustafa Kemal Coşkun, 56 ans, fait partie des universitaires limogés par décret loi. Il se souvient avec émotion du soutien qu'il avait reçu à l'époque de la part de ses étudiants, de ses collègues, mais aussi de son syndicat.
2: Les étudiants nous ont beaucoup soutenus. Ils ont fait des manifestations, ils sont venus nous rendre visite à nos bureaux, nous ont écrit des messages de soutien qu'ils ont accrochés à la porte, comme nous n'oublierons pas nos profs. Et le syndicat a fait quelque chose qui est peut-être unique au monde. Il a versé presque l'équivalent d'un salaire minimum à tous ses membres limogés, l'équivalent d'environ 2000 personnes.
0: Plusieurs années se sont écoulées et Mustafa a fini par être réintégré il y a 3 ans, après avoir enchaîné les petits boulots.
2: Quand on est communiste, on apprend vite. J'ai appris beaucoup de choses. Par exemple, après avoir été limogé, j'ai monté un cabinet d'études. Après, j'ai repassé les concours d'entrée à l'université d'Ankara et j'ai intégré la faculté d'informatique. J'ai aussi appris un programme DaVinci Resolve. Je me suis mis à mon bureau et j'ai appris. On n'a pas besoin de l'État pour vivre, pour survivre.
0: Au centre d'Ankara, dans le quartier de Kızılay, le bar Zulafa a ouvert ses portes il y a un peu plus d'1 an. C'est Velisa Çılık, 49 ans, qui le gère avec sa compagne. Amputé de son bras droit lors d'un séjour en prison, c'est le seul métier qu'il peut faire aujourd'hui, assure-t-il. Comme de nombreux fonctionnaires, il a perdu son travail pendant l'état d'urgence. Alors quand Yellow Letter s'est sorti, il a tenu à emmener sa fille de 15 ans voir le film.
3: J'ai emmené ma fille voir le film car elle a aujourd'hui le même âge que le personnage d'Ezgi et qu'elle a vécu des périodes très similaires. Je voulais qu'elle comprenne ce que son père et sa mère avaient traversé.
0: Il le reconnaît, cette période de turbulence a beaucoup affecté son équilibre familial. À l'image du couple de Derya et Aziz de Yellow Letters, son engagement politique a parfois créé des tensions avec sa compagne. Et quand il fait le bilan des 10 ans qui viennent de s'écouler, Velisa Çılık est amère. Il accuse notamment la Cour européenne des droits de l'homme de les avoir abandonnés à leur sort. La Cour avait en effet stipulé que toutes les voies internes de justice devaient être épuisées avant d'examiner leur dossier.
3: Mais j'ai une critique à l'égard du film. J'aurais aimé qu'il adresse également une critique à l'hypocrisie de l'Union européenne, à sa façon de légitimer l'AKP en coulisses et de soutenir ses pratiques contraires au droit. Ils ont fait en sorte qu'une commission ad hoc soit créée, une commission pour faire patienter les gens, et ont conclu un accord qui nous laissera dans les limbes pendant 20-30 ans.
0: Pour l'heure, il n'existe pas de jurisprudence unique applicable aux milliers de dossiers concernés. Les réintégrations se font au compte-gouttes. Certains ont repris les chemins de l'université. D'autres attendent encore une décision du Conseil d'État. Mais ils l'assurent, aucune décision de justice ne leur rendra ces 10 années d'errance. À Ankara, Céline Pierre Magnani pour Média 1.

Nous arrivons déjà à la fin de ce carrefour de l'information. Merci encore de nous avoir suivis sur les ondes de Médias. Dans quelques instants, notre prochain point sur l'actualité. Mais avant cela, jetons un dernier coup d'œil sur la météo de demain. En Afrique de l'Ouest, prévoir des averses à Abidjan où il fera 31 degrés. Il fera 31 degrés également à Lagos avec des orages l'après-midi. 27 degrés à Dakar, 35 degrés à Bamako, 30 degrés à Conakry avec des orages dispersés et 36 degrés à Ouagadougou. Du côté de l'Afrique centrale, prévoir 36 degrés à Libreville, 27 degrés à Yaoundé avec un temps orageux, 30 degrés à Douala avec des orages dispersés, 41 degrés à Djamena, 33 degrés à Bangui et 32 degrés à Kinshasa. Et en Afrique australe et de l'Est, il fera 21 degrés à Johannesburg.

0: Singapour, 25 degrés à Nairobi et 26 degrés à Addis Abeba.
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2: Bonsoir à toutes et à tous. Israël frappe la banlieue sud de Beyrouth au mépris d'un cessez-le-feu toujours officiellement en vigueur mais largement bafoué depuis la mi-avril. Comment les attaques de Tel Aviv s'intensifient ? Au Liban, notre correspondante sur le terrain sera avec nous. À Londres, Volodymyr Zelensky est arrivé aujourd'hui pour une énième réunion avec ses homologues français, allemands et britanniques sur la table des discussions. La coordination du soutien européen à l'Ukraine, mais que peut-on véritablement attendre de cette rencontre ? Un expert nous répond. De l'autre côté de la Manche, nous parlerons masculinisme, un sujet brûlant d'actualité et de dangerosité. C'est ce que nous disent les services de renseignement français. Ils alertent sur une potentialité terroriste forte. Les détails à venir. On termine cette édition en même temps que se conclut le Festival des musiques sacrées de Fès au Maroc. Notre envoyé spécial sera avec nous pour nous faire vivre la dernière soirée en direct. Les bombardements israéliens ont tué 3613 personnes et blessé plus de 11 000 autres depuis le 2 mars. La journée a été intense ce dimanche avec plusieurs ordres d'évacuation dans la région de Tyr et des bombardements ailleurs dans le sud et dans l'est du pays. Beyrouth aussi a été frappé, un immeuble de la banlieue sud touché par des frappes israéliennes. Amélie David, bonsoir. Amélie David, est-ce que vous nous entendez ?
3: Oui, je vous entends. Est-ce que vous m'entendez ?
2: Nous vous entendons. Bonsoir. Très bien. Bonsoir Amélie David. Que savons-nous exactement de cette frappe ?
3: Eh bien, au milieu d'après-midi, l'armée israélienne a tiré 4 missiles sur un bâtiment de la banlieue sud de Beyrouth, qui est, selon les autorités israéliennes, un quartier général du Hezbollah. Et selon l'Agence nationale de l'information au Liban, la frappe, qui a visé 2 appartements dans cette banlieue sud, a fait au moins 2 morts et 11 blessés, selon un premier bilan. L'armée israélienne s'était abstenue d'attaquer la banlieue sud depuis 6 jours, suite à des pressions américaines. Mais cette frappe, aujourd'hui, fait craindre une recrudescence des attaques sur la capitale.
2: Et quelle est la situation dans le reste du pays ?
3: Il y a déjà plusieurs morts dans des frappes israéliennes sur le sud du Liban depuis ce matin. Et en début d'après-midi, l'armée israélienne a émis un ordre d'évacuation pour la ville de Tyr dans le sud du Liban et les camps palestiniens autour de la ville. Par ailleurs, la municipalité de Mardouché, près de Saïda, un peu plus au nord, a reçu des menaces de l'armée israélienne à la suite desquelles elle a annoncé cesser d'accueillir de nouvelles personnes déplacées. La nuit dernière, les habitants de Mardouché ainsi que les autorités de la ville avaient reçu des menaces de l'armée israélienne de bombarder le village s'ils autorisaient des membres du Hezbollah à y pénétrer. Cela fait craindre effectivement plus de tensions et surtout l'espoir de voir les bombardements cesser s'éloigne chaque jour un peu plus au Liban.
2: Merci beaucoup Amélie David, notre correspondante au Liban, pour toutes ces précisions. Et en réaction à ces attaques israéliennes qui auraient obtenu l'aval de Washington selon Téhéran, l'Iran menace ce dimanche de frapper les intérêts américains chez ses voisins du Golfe. Le président américain Donald Trump, lui, appelle à des frappes israéliennes plus chirurgicales pour cibler le Hezbollah. Dans une interview diffusée aujourd'hui sur la chaîne américaine NBC News, le locataire de la Maison Blanche a réitéré qu'il n'exige pas que le pays du Cèdre fasse partie d'un accord global pour mettre fin à la guerre avec l'Iran. Sur un autre front, l'armée israélienne poursuit son offensive à Gaza. Les frappes ont fait au moins 10 morts aujourd'hui dans le territoire palestinien, selon les secours et des sources médicales sur le terrain. Rappelons qu'un cessez-le-feu très théorique est en vigueur depuis octobre, mais depuis, au moins 961 Palestiniens ont été tués. En Europe, c'est un autre conflit qui continue depuis plus de 4 ans. Nouvelle réunion entre l'Ukraine, la France, l'Allemagne et le Royaume-Uni ce dimanche à Londres. Objectif pour le président ukrainien Volodymyr Zelensky, négocier une nouvelle aide de la part de l'Union européenne et ce, alors que les attaques russes s'intensifient. Une frappe a notamment ciblé un centre de stockage de déchets nucléaires proche de Tchernobyl aujourd'hui. Un incident profondément inquiétant selon l'Agence internationale de l'énergie atomique. Et sur le terrain, les combats semblent s'enliser, même si, et c'est une première en 2 ans, Kiev reprend du terrain ces 2 derniers mois. L'Ukraine dispose désormais de l'armée la plus puissante d'Europe, mais a toujours besoin de l'aide de Paris, de Berlin et de Londres. Ce qui explique la tenue de cette réunion. Écoutez à ce propos Volodymyr Pozelsky, président de l'ONG Ukraine is Europe.

0: Lors de son congrès d'aujourd'hui, c'est le président Zelensky qui s'est exprimé, on ne connaît pas les résultats, mais s'est exprimé avant la rencontre, que l'Ukraine toujours a besoin donc, de renforcement de ses capacités de défense antiaérienne, parce que la Russie bombarde de manière sauvage pas seulement les infrastructures militaires, mais les infrastructures civiles. On a vu avec le bombardement du site de combustible nucléaire usé. Et ensuite, on ne peut pas survivre sans l'aide des États européens, et aussi ce qui est très important, que le Royaume-Uni, quand même, est une puissance très importante pour l'Ukraine, parce qu'on a une coopération depuis plusieurs années. On sait que Zelensky a de très bonnes relations avec Keir Starmer et aussi avec le roi Charles. Donc c'est aussi c'est très important pour l'Ukraine d'entretenir ces relations. Et on compte sur la France, sur le Royaume-Uni et l'Allemagne pour continuer la guerre.
1: C'était Volodymyr Pozelsky, président de l'ONG Ukraine is Europe et enseignant à l'Institut national des langues et des civilisations orientales, l'INALCO. Il était au micro de Sophie Volatier. On reste en Europe. En France, le service de renseignement intérieur tire la sonnette d'alarme sur la hausse du masculinisme. Dans une note partagée à Radio France il y a deux jours, la DGSI pointe la montée en puissance des incels, frange radicale de la mouvance masculiniste. Des profils radicalisés plus nombreux, plus jeunes et plus dangereux, qui incarnent une potentialité terroriste forte, nous dit le service français. Ce masculinisme peut s'incarner en des pratiques violentes dans la vie de tous les jours. Écoutez à ce propos Alice Apostoli, cofondatrice et co-directrice de l'Institut du genre en géopolitique.
2: Le masculinisme est dangereux déjà de par son positionnement et son combat. En fait, c'est un combat de domination des hommes sur les femmes. C'est un combat qui entend lutter contre toute avancée pour l'égalité des genres. Dans sa forme la plus extrême, on parle notamment de tueries qui ont déjà été commises et qui ont déjà été revendiquées par des partisans de cette idéologie, notamment incel. Ce, en Amérique du Nord et en Grande-Bretagne, comme la tuerie d'Isla Vista en 2014, dont l'auteur Elliot Rodger est devenu une icône, un martyr de cette mouvance en fait, et qui a inspiré d'autres attaques après lui, celle de Toronto en 2018, celle de Plymouth au Royaume-Uni en 2021. Et en France, on connaît des tentatives d'attentats, donc deux en 2024 à Bordeaux et Annecy, et le parquet national antiterroriste français s'est saisi pour une tentative d'attentat, incel à Saint-Étienne, l'année dernière, en 2025. Aujourd'hui, il est question de reconnaître cette menace-là comme une menace à la sécurité nationale et voir ça comme une dérive terroriste liée au terrorisme d'ultra-droite, notamment parce qu'il représente 15 à 20% des tentatives et des actes terroristes d'ultra-droite en France.
1: Alice Apostoli, cofondatrice et co-directrice de l'Institut du genre en géopolitique, chargée de recherche et de plaidoyer, était au micro d'Hugo Villard. Et on rappelle que les masculinistes ne sont pas qu'en France, loin de là. Les vidéos des influenceurs dans le genre cumulent des millions de vues sur les réseaux sociaux et touchent donc tous ceux qui y ont accès. Ça commence par la jeunesse. Direction Fès, à présent ville du nord du Maroc qui accueille depuis jeudi la 29e édition du Festival des musiques sacrées du monde. Pendant 4 jours, les artistes venus des 4 coins du monde ont partagé leur musique, leur sonorité divine issue d'instruments tout genre. Notre envoyée spéciale Marianne Garnier est sur place et en ligne avec nous. Bonjour Marianne.
3: Bonsoir Cassandre, bonsoir à toutes et à tous.
1: Alors dites-nous pour commencer, comment s'est passé le festival ?
3: Eh bien écoutez, Cassandre, c'est un festival de haut niveau qui a encore été offert au public par la fondation Esprit de Fès. Des dizaines d'artistes venus de différentes régions du monde, de l'Asie notamment, avec la performance de la chanteuse Soufi Sanam Marvi venue du Pakistan. Il y avait également des performances de Kazakhs venus d'Asie centrale. Les artistes du Proche-Orient étaient aussi bien représentés. Je pense notamment à l'artiste libanaise Rada Shiber qui a enchanté son public. Les artistes féminines de manière générale bien représentées pendant le festival, Cassandre. Et puis évidemment les artistes marocains et marocaines ont encore brillé. Je pense notamment à Nabil Amane qui a encore fait vibrer son public vendredi soir.
1: Tout à fait. Et actuellement, où est-ce que vous vous trouvez, Marianne ?
3: Et bien actuellement, Cassandre, je suis dans le jardin Jnanspil. Les artistes Mandakai Dansuren, Ilios Arabov et Eleman Nkamouz Abeik Kanibekov viennent de quitter la scène de Jnanspil. Ce sont des musiciens venus de Mongolie qui ont offert une performance hors du commun au public à la découverte du chant diaphonique et des instruments traditionnels d'Asie centrale, comme le dombra par exemple.
1: Et ce dimanche, c'est donc la clôture du festival, on le disait. Alors quel est le temps fort de la soirée ?
3: Tout à fait, Cassandre. Alors ce soir, eh bien, c'est un spectacle de haut niveau qui s'annonce. La tête d'affiche, c'est bien sûr Sami Youssouf, ce grand musicien britannique né en Iran, qui est considéré, vous le savez, comme

0: la rockstar de l'islam finalement par le Time Magazine. Il a notamment contribué à révolutionner les chants religieux musulmans soufis. Sami Youssouf sera accompagné par des derviches tourneurs et des grandes voix de la Sama marocaine, des récitations religieuses qui évoquent le divin. Le spectacle Cassandre a lieu à 21h, ce sera dans l'enceinte majestueuse de Bab Makina.
1: Merci beaucoup Marianne Garnier, profitez bien de ces célébrations et merci pour toutes ces précisions depuis Fès pour la clôture du Festival des Musiques Sacrées du Monde. Après la culture, on passe au sport pour finir. Dernière ligne droite pour les Lions de l'Atlas avant le coup d'envoi du Mondial de football ce jeudi. L'équipe marocaine rencontre dans un peu moins d'une demi-heure la Norvège pour un dernier match amical avant la compétition tant attendue. Les joueurs de Mohamed Warbi affronteront le Brésil samedi prochain le 13 juin pour leur entrée dans la compétition officielle. Et un mot de tennis, enfin ça y est, on connaît le vainqueur de Roland-Garros. Alexander Zverev arrache en 5-7 un premier titre en Grand Chelem face à Flavio Cobolli. C'est la fin de cette édition. Merci à toutes et à tous de l'avoir suivi. Bonne soirée à l'écoute de Média.

Bienvenue à toutes et tous. Vous êtes sur les ondes de Média. On part pour une belle session musicale et c'est jusqu'à 20h30.

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1: Bonsoir à toutes et à tous, Cassandre Thomas avec vous pour la synthèse. Israël dit être ciblé par des missiles iraniens, une première depuis le 8 avril, date à laquelle un cessez-le-feu a été signé avec l'Iran et les États-Unis. Quelques heures plus tôt, Téhéran menaçait de s'en prendre aux bases américaines au Moyen-Orient. Un message de Mohamed Bagher Khalibaf, négociateur en chef dans ce conflit qui justifie sa déclaration par le blocus naval imposé à l'Iran et le feu vert donné aujourd'hui par les États-Unis au régime sioniste. Le Hezbollah, de son côté, confirme également ce soir cibler le nord d'Israël. Plus tôt dans la journée, l'armée de Tel Aviv s'en prenait au groupe chiite pro-iranien en frappant la banlieue sud de Beyrouth, au Liban. Une attaque qui a fait 2 morts et 20 blessés, selon les estimations du ministère de la Santé libanaise. Sur un autre front, l'armée israélienne continue de frapper Gaza et ses attaques ont fait au moins 10 morts aujourd'hui, selon les sources médicales sur place. En parallèle, les forces de Tel Aviv annoncent avoir ouvert une enquête ce dimanche à la suite de la mort du nourrisson qu'elles ont tué en Cisjordanie occupée hier. Dans le reste de l'actualité, Ebola en Afrique. L'Union européenne achemine 100 tonnes de matériel d'urgence dans l'est de la République démocratique du Congo ce dimanche, c'est-à-dire là où s'est déclenchée l'épidémie mi-mai. La commissaire européenne à la coopération internationale a fait le déplacement aujourd'hui pour l'occasion. Elle appelle un cessez-le-feu dans la région en proie au conflit. Il s'agit d'une urgence sanitaire, selon elle. Pour rappel, le virus continue de se propager. 3 nouveaux cas ont été détecté hier en Ouganda, ce qui porte le bilan du pays à 19 infections contre près de 500 en République démocratique du Congo. En mer Méditerranée, à présent, au moins 10 migrants ont perdu la vie ce dimanche. Une embarcation a fait naufrage au large de Malte, d'après les annonces des gardes-côtes italiens. Le bateau qui était parti de la côte libyenne naviguait avec environ 60 personnes à bord, selon ces mêmes autorités. Toujours en Europe, des élections législatives se sont tenues aujourd'hui du côté du Kosovo. La formation du Premier ministre Albin Kurti arrive en tête selon les premiers sondages à la sortie des urnes. Mais son score est nettement en baisse par rapport au scrutin de décembre. Une forte abstention a marqué le vote de ce dimanche. 37% des 2 millions d'électeurs sont allés voter. Allez, on termine cette synthèse avec 2 actualités sportives. Le coup d'envoi du dernier match amical des Lions de l'Atlas avant le Mondial a été lancé ce soir. Les joueurs de Mohamed Warbi affrontent actuellement la Norvège. Et enfin, un mot de tennis. Ça y est, on connaît le vainqueur de Roland-Garros. Alexander Zverev remporte le titre pour la première fois. 5-7 gagnant face à Flavio Cobolli. C'est la fin de cette synthèse. Merci de l'avoir suivi. Restez à l'écoute sur Média.
2: 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Ahmed Al-Khlia.
3: Assalamu alaikum wa rahmatullahi ta'ala wa barakatuh et bienvenue.

Les maîtres soufis, surtout les grands maîtres tels Ibn Arabi, Mawlana Jalaluddin al-Rumi, le grand poète Omar ibn al-Farid, l'imam Hujjatul Islam al-Ghazali, le grand poète Saadi al-Shirazi, le grand maître Al-Islam ibn Yaqub, Abdul Ghani al-Nabulsi et bien d'autres, qui se considèrent héritiers du prophète sallallahu alayhi wa alihi wa sallam, nous enseignent que l'amour véridique de la création est bien celui qui passe par le Créateur. Cela demande un premier éveil, un sens de la faim pour les nobles aliments spirituels, un voyage, comme le dit bien Zaki Azouanat Rahimahallah, un compagnon connaissant le chemin pour nous montrer tout au long du parcours comment descendre de ces petites montagnes

sortir des ténèbres de l'inconscience, se défaire des filets de la complaisance et enfin s'exposer au soleil pour fondre dans l'océan et regagner l'origine, car au commencement fut l'amour. L'expérience d'amour chez les soufis est une grande aventure. On peut à peine imaginer ce que l'humanité aurait pu manquer comme accomplissement sans cette expression extraordinaire. Soufisme, quête de lumière. Docteur Zaki Zouanat, rahmatullahi alayha. Pour l'émission d'aujourd'hui, inshallah, on va vous présenter des chants soufis d'amour divin enregistrés dans des festivals spécialisés ou dans les sanctuaires intimes des soufis, les zaouias et les tekés. Merci de rester avec nous. Rendez-vous vendredi prochain, inshallah.

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1: Bonsoir à toutes et à tous. Cassandre Thomas avec vous pour la synthèse. Israël dit être ciblé par des missiles iraniens. Une première depuis le 8 avril, date à laquelle un cessez-le-feu a été signé avec l'Iran et les États-Unis. Quelques heures plus tôt, Téhéran menaçait de s'en prendre aux bases américaines au Moyen-Orient. Un message de Mohamed Bagher Khalibaf, négociateur en chef dans ce conflit, qui justifie sa déclaration par le blocus naval imposé à l'Iran et le feu vert donné aujourd'hui par les États-Unis au régime sioniste. Le Hezbollah, de son côté, confirme également ce soir cibler le nord d'Israël. Plus tôt dans la journée, l'armée de Tel Aviv s'en prenait au groupe chiite pro-iranien en frappant la banlieue sud de Beyrouth, au Liban. Une attaque qui a fait 2 morts et 20 blessés, selon les estimations du ministère de la Santé libanaise. Sur un autre front, l'armée israélienne continue de frapper Gaza et ses attaques ont fait au moins 10 morts aujourd'hui, selon les sources médicales sur place. En parallèle, les forces de Tel Aviv annoncent avoir ouvert une enquête ce dimanche à la suite de la mort du nourrisson qu'elles ont tué en Cisjordanie occupée hier. Dans le reste de l'actualité, Ebola en Afrique. L'Union européenne achemine 100 tonnes de matériel d'urgence dans l'est de la République démocratique du Congo ce dimanche, c'est-à-dire là où s'est déclenchée l'épidémie mi-mai. La commissaire européenne à la coopération internationale a fait le déplacement aujourd'hui pour l'occasion. Elle appelle à un cessez-le-feu dans la région en proie au conflit. Il s'agit d'une urgence sanitaire selon elle. Pour rappel, le virus continue de se propager. 3 nouveaux cas ont été détectés hier en Ouganda, ce qui porte le bilan du pays à 19 infections contre près de 500 en République démocratique du Congo. En mer Méditerranée, à présent, au moins 10 migrants ont perdu la vie ce dimanche. Une embarcation a fait naufrage au large de Malte, d'après les annonces des gardes-côtes italiens. Le bateau qui était parti de la côte libyenne naviguait avec environ 60 personnes à bord, selon ces mêmes autorités. Toujours en Europe, des élections législatives se sont tenues aujourd'hui du côté du Kosovo. La formation du Premier ministre Albin Kurti arrive en tête selon les premiers sondages à la sortie des urnes. Mais son score est nettement en baisse par rapport au scrutin de décembre. Une forte abstention a marqué le vote de ce dimanche. 37% des 2 millions d'électeurs sont allés voter. Allez, on termine cette synthèse avec 2 actualités sportives. Le coup d'envoi du dernier match amical des Lions de l'Atlas avant le Mondial a été lancé ce soir. Les joueurs de Mohamed Warby affrontent actuellement la Norvège. Et enfin, un mot de tennis. Ça y est, on connaît le vainqueur de Roland-Garros. Alexander Zverev remporte le titre pour la première fois. 5-7 gagnant face à Flavio Cobolli. C'est la fin de cette synthèse. Merci de l'avoir suivi. Restez à l'écoute sur Média.

Bonjour à tous. Le grand bleu attire, mais parfois il se déchire. Entre cartes postales verdoyantes et déclin environnemental inquiétant, le littoral ivoirien perd de son éclat. La mer se braque et rejette ce que l'homme a souillé. Face à ce désastre écologique, Croissance Verte navigue au cœur de ces déchets qui submergent, étouffent, salissent et détruisent les plages. Bienvenue dans cette émission. Nous serons à Abidjan. Vous verrez comment le littoral, gâté par la nature, est menacé par les déchets plastiques. Des milliers de tonnes de déchets finissent au fond des eaux, même si des bénévoles s'arment de balais pour protéger l'environnement, les femmes en première ligne. Après Abidjan, Dakar prend le relais. Même constat, même inquiétude.

0: de la protection des aires marines et au cœur des actions menées par les autorités. Gros plan sur un poumon vert, Technopole, un écosystème encore fragile. Nous allons surfer dans Croissance Verte, mais pas seul. Nous serons avec Sergio Sugohi, consultant en éducation environnementale et développement durable. Serge, bonjour et merci beaucoup. Merci d'avoir accepté cette invitation.
1: Bonjour à vous, merci à Métiers TV de m'avoir justement invité à cette émission.
0: Un plaisir partagé. Campons le débat, direction Côte d'Ivoire. Le littoral étouffe sous une marée de plastique. Chaque année, près de 200 000 tonnes de déchets sont déversées dans la lagune, débris avant de finir leur course en haute mer. Entre incivisme des riverains et pression touristique, ce fléau asphyxie l'écosystème marin et fragilise tout un pan de l'économie nationale. C'est un reportage signé Mélissa Conné et Faris Akor.
2: 322 462 km², c'est la superficie de la Côte d'Ivoire. Un pays ouvert sur l'océan, avec 550 km de façade maritime, bordé par le golfe du Guinée. Un littoral vibrant, lieu de détente, d'activité économique, mais aussi de tourisme. Des plages qui font la fierté du pays. À Assini, Grand Bassam ou encore Port-Boué, elles attirent chaque année des milliers de visiteurs. Mais derrière cette carte postale, une autre réalité s'impose. Sur le sable, entre les vagues, les déchets plastiques s'accumulent. Bouteilles, sachets, emballages. À Port-Boué, sur près de 10 km de littoral, les plages sont aujourd'hui sous pression. Une pollution qui dégrade l'environnement.
3: Ces déchets viennent vraiment de divers horizons. Déjà au niveau de nos ménages, au niveau de l'urbanisation, au niveau également même de la mauvaise gestion des déchets au niveau des collectivités. Quand vous prenez un peu la ville d'Abidjan, il faut dire qu'au niveau de certaines communes, il y a de gros caniveaux. Et ces gros caniveaux-là se déversent dans la lagune. Et la lagune ensuite, voilà, elle rejette tous ces déchets-là au niveau de la mer. Et nous savons tous que la mer, comme on le dit, n'aime pas tout ce qui est saleté. Donc la mer rejette toujours ces saletés-là le long de la plage.
2: La mer rejette, mais l'homme dépose. Riverains, commerçants, visiteurs, chacun à son niveau, participe parfois malgré lui à cette dégradation. Face à cette situation, des initiatives émergent. À Port-Boué, des associations de femmes bénévoles se mobilisent. Un engagement discret, mais essentiel.
4: Lorsque nous venons, nous les femmes, au bord, nous ramassons les ordures en groupe, les caoutchoucs, les sachets, les bidons, les bois. De pas à pas, quoi. Nous avons des sacs et nous mettons ça dedans pour aller les jeter dans les poubelles qui sont sur la route là-bas. Mais vu que nous sommes en petite quantité, nous n'arrivons pas vraiment à faire le travail propre. Voilà la preuve que les gens viennent au bord pour jeter les ordures. Ça, c'est une brosse à dents. Donc ça prouve que les gens viennent jeter les ordures.
2: À quelques kilomètres du rivage, chef Mariano y tient son restaurant. Installé ici depuis 4 ans, assainir les plages est devenu pour lui une véritable bataille au quotidien.
5: Voilà le désordre qu'on vit ici à la plage. Quand je dis le désordre, la saleté qui sort de la mer un peu partout. Même aussi nos clients qui viennent avec les nourritures, après avoir fini, il y a toute une saleté qui s'engouffre. On est obligé d'enlever, balayer chaque jour pour pouvoir mettre le cadre propre. Puisque la plage n'est pas propre, personne ne peut au moins venir pour profiter.
2: À Grand Bassam, Le constat est similaire sur certaines plages. Mais ici, un message attire l'attention. La plage n'est pas une poubelle. Un slogan simple, mais porteur de changement. Dans l'espace Jalive, les mentalités évoluent progressivement.
4: Moi, j'appelle ça la grille de la sensibilisation. Avant, ici, les gens jetaient n'importe les plastiques là, n'importe comment. Or, on l'a sensibilisé au moins sur 3 mois. Dieu merci, ils ont compris. Ça fait que maintenant, quand tu as ton plastique, tu viens comme ça et tu finis de boire ton eau, tu viens, au lieu de le jeter par terre, ça devient maintenant un jeu.
2: Ici, les déchets ne sont pas seulement collectés, ils sont transformés. Une seconde vie pour limiter l'impact environnemental.
4: Après ramassage, nous transformons les déchets plastiques. Vous voyez ici, par exemple, ça, c'est les ensembles géométriques. Hein. Quand on ramasse, on fait en tas et on les trie. Tout ce que nous allons trier là, c'est ce que nous allons prendre pour les transformer en ensembles géométriques.
6: Avec mon temps libre, voilà ce que je confectionne avec les déchets plastiques. Vous voyez aussi des coquillages que je prends pour confectionner des tableaux. Il y a aussi des plastiques, des chaussures, des trucs de pistolets et autres, les pipes. Tout ce qui se retrouve dans vos mains au niveau de la plage.
2: La mobilisation s'élargit. Jeunes plagistes, habitants, visiteurs, tous prennent peu à peu conscience de l'urgence.
7: On est organisé en plusieurs tranches, en fait. Un, d'abord, ceux-là qui travaillent dans les restaurants. Et puis ceux-là qui sont là spécialement, qui ne travaillent pas dans les restaurants, mais qui sont connus comme des managers, tout cela, voilà. Eux, là aussi, ils en font partie. Et c'est ensemble qu'on nettoie la plage. Si tu vois ton frère en train de jeter quelque chose de négatif sur la plage où toi-même tu es, tu l'interpelles. C'est pas... Avec la force, il y a une manière de le faire pour nos frères commerçants, artisans qui donnent, qui aident les métiers. Quand vous venez comme ça, bon, imaginez que vous venez et puis la plage est sale. C'est nous tous, attends, tu vas vendre dans la saleté. Tu vas vendre dans la saleté. C'est quand c'est propre, il y a une bonne vibration. Quand vous venez voir que c'est propre là, dites-vous que non, il y a des jeunes, il y a des personnes qui entretiennent.
8: Vous-même, vous voyez l'état de la plage, elle se dégrade de jour en jour. Je trouve que c'est très néfaste et cela cause assez de problèmes pour la population et pour nous, les visiteurs aussi qui viennent ici. Nous aussi, les visiteurs aussi, nous sommes concernés parce qu'il y a certaines personnes qui viennent avec leur chassé d'eau, les jeux d'eau, les bidons. Ils viennent, quand ils finissent, ils ne prennent pas la peine de mettre ça dans les poubelles, ils jettent ça n'importe comment. Donc, cela aussi, ça cause problème. Donc, j'aimerais vraiment sensibiliser la population aussi. Quand ils finissent d'utiliser les déchets, qu'ils mettent ça dans les poubelles.
2: De Port-Boué à Grand Bassam jusqu'à l'embouchure, les déchets plastiques restent omniprésents. Malgré les efforts, les actions citoyennes et associatives, le combat pour les plages propres semble encore loin d'être gagné. Entre beauté naturelle et pression humaine, le littoral ivoirien se trouve à un tournant. Préserver ses plages, c'est protéger un écosystème, mais aussi un patrimoine et une économie.
0: Un reportage qui porte la signature de Mélissa Koné et Fares Akora. Serge, on l'a vu, ce reportage à Port-Boué et Grand Bassam, un reportage entre ombre et lumière. Première question, Serge, pourquoi les déchets plastiques abandonnés sur le sable blanc des plages menacent-ils l'environnement?
1: Merci. Comme je disais tout à l'heure, là, c'est une question qui est assez importante, donc je vous remercie de m'avoir... et à participer à cette émission. Les déchets abandonnés sur les plages sont nocifs pour les organismes vivants, mais également même pour les humains. Parce qu'il faut dire que les déchets comme les filets, les sacs plastiques, les canettes, les bouteilles plastiques peuvent piéger les petits animaux, les empêcher de se déplacer ou même provoquer des blessures graves. Il faut également dire que certains déchets, notamment les mégots de cigarettes qui ont une très forte incidence sur la pollution des mers, dégagent donc des polluants qui contamine la nappe, mais contamine également la biodiversité marine. Donc, à plusieurs niveaux, on peut dire que ces déchets plastiques-là sont très, très nocifs à la biodiversité marine.
0: Combien de temps faut-il, Serge, réellement, pour une bouteille en plastique sur une plage disparaisse complètement de l'environnement? Combien de temps?
1: Pour une bouteille plastique, il faut compter autour de 400 ans.

0: selon les recherches des scientifiques. Et pour un mégot de cigarette, c'est autour de 100 ans.
1: Ça dure, ça dure. Restons avec nous. Nous allons toujours continuer de marcher sur le sable blanc des plages. L'océan est aussi en sursis au Sénégal sous la pression des déchets et eau usée. La mer ne respire plus. Pour stopper l'hémorragie écologique, les autorités misent sur deux choses, répression, mais également sensibilisation. C'est un sujet d'Olivier Bossal et Jean-Pierre de Barros.
2: La récolte est bonne aujourd'hui. Victor, ancien navigateur, revient de la pêche dans les quelques lacs autorisés à pêcher au Technopôle, dans la banlieue de Dakar. Ce poumon vert était un lieu très attractif de par sa richesse halieutique et rizicole. L'octogénaire se souvient encore de la belle époque où la nature était encore gracieuse.
3: Et nous, quand on était là même, il y avait des vieux qui étaient là. Il y avait beaucoup, beaucoup, beaucoup de pêcheurs même. Je dis même beaucoup. Le matin, tu vois, il y a plus de 15 taxis qui sont avec, qui viennent pour prendre le poisson. Il y a les toucouleurs, les tchoubalos qui étaient à côté. Il y a les serrères, il y a les guetnards, il y a les djola, il y a les lebous.
2: Mais hélas, au fil des années, avec le boom démographique à Dakar, les lieux vont être envahis par des privés aux intentions immobilières.
3: Ce que vous voyez là, les pierres dont vous voyez là, il y a eu des opérateurs qui sont venus normalement, ils devaient remplir jusqu'à la route là-bas. Bien sûr, ce sont des garouailles qui viennent. Bon, à l'époque, ce n'était pas une réserve. Donc on débrouillait avec un refusé. Ils viennent même pour nous convaincre, en nous donnant de l'argent pour qu'ils viennent pour remplir.
2: Cette menace qui existait va enfin prendre fin avec la création des aires marines communautaires protégées au Sénégal.
4: Les premières aires marines protégées, donc avec le libellé des aires marines protégées, ont été installées en 2004. En novembre 2004, les décrets. Avant, on en avait 5. Mais les aires protégées qui sont sur le littoral, en réalité, datent presque de 1976.
2: Un soulagement pour les exploitants, mais également pour les 8 communes qui entourent le Technopôle. Aujourd'hui, une grande activité économique, touristique et scientifique se développe tout autour.
5: Il faut tout d'abord savoir que beaucoup de Pékinois ne connaissent pas l'existence de cette réserve. Tout d'abord, moi-même, j'en faisais partie avant de venir à la mairie et de collaborer avec l'équipe des conservateurs. Il y a beaucoup qui ne savent pas qu'il y a une réserve. Bon, beaucoup savent qu'il y a quelque chose qui ressemble à une forêt ici, mais côté importance et autour, intérêt écologique, les gens ne connaissent pas.
6: Pourquoi on a classifié? C'est parce que cette réserve rend des services écosystémiques aux populations. En parlant des services écosystémiques, on te parle des activités qui sont menées ici et qui peuvent amener vraiment des ressources ou bien des revenus aux populations, notamment la pêche.
2: Cette aire marine protégée préserve une grande espèce de la flore et de la faune.
6: Si les plans d'eau sont colonisés par le typhus, ces espèces ne pourront plus bénéficier de l'effet miroir. L'effet miroir leur permet vraiment de s'orienter quand ils sont en migration. Ouais. Donc ce qui fait que si on perd ces plans d'eau à cause du typhus, ces espèces d'oiseaux ne pourront plus descendre ici. Ça, c'est un problème.
2: La forte présence du typhus, une plante envahissante, constitue une grande préoccupation.
6: Donc, juste derrière moi, vous avez ce qu'on appelle le phragmites. Et à côté, vous avez le typhus. Hein? Donc, qui sont des plantes qui sont en train d'envahir nos plans d'eau. Et ça nous pose énormément de problèmes. Pourquoi? Parce que ce site a été classifié parce qu'on a 236 espèces d'oiseaux migrateurs donc, qui séjournent ici au niveau du site.
2: Dans cette haute réserve située au Mariste, un quartier de Dakar, une biodiversité y est découverte. Et des cultures telles que la fraise, les brocolis y sont exploitées. L'espace sert également de laboratoire pour les étudiants de l'Université du Sin Saloum dans leur recherche de fin d'études de mémoire.
4: Et des fois aussi, on reçoit des étudiants de

0: ESP 4 pour leurs travaux de fin d'études, c'est-à-dire licence pour la mémoire. Et souvent, ils viennent pour produire du biochar, parce que nous avons du TIFA. C'est à partir du TIFA qu'ils peuvent réaliser des carbonisateurs, des presses. Et une fois que le TIFA vient carboniser, ils peuvent faire des mélanges, des formulations pour pouvoir avoir la matière qui permet de produire du biochar.
1: Les aires marines protégées constituent une solution, selon la direction des AMCP. En témoigne l'importance de leur présence dans les différentes zones du Sénégal et l'implication obligatoire des communautés dans leur gestion.
2: Parce que c'est des équilibres fragiles. C'est des parties prenantes aussi qui ont souvent des besoins assez paradoxaux. Mmh. Et c'est là peut-être où il y a une plus-value dans la mise en place de ces aires marines protégées.
1: Entourée de 8 communes, la cogestion de la réserve du Technopôle en étroite collaboration avec le conservateur prouve l'implication directe des populations principales concernées de la protection des lieux.
3: Cette cogestion, elle est obligatoire. Et ce qui fait la spécificité de la direction des aires marines protégées par rapport peut-être à la direction des parcs ou bien à la direction des eaux et forêts.
4: Tout ce qui se fait dans la réserve, si les communes doivent être impliquées, nous sommes impliqués. Nous ne sommes pas laissés en rade. Et tout ce que nous faisons, en tout cas, qui concerne la réserve, peu importe l'activité de la commune, mais qui touche la réserve, on voit l'implication du conservateur et de son équipe qui nous accompagne, qui nous encadre et qui nous facilite en tout cas ce que nous devons faire dans cette réserve-là.
2: Nous avons appris de beaucoup d'expériences d'approche. Mm-hmm. Même si vous avez une continuité écosystémique ou bien une connexion pertinente sur le plan technique ou scientifique, mm-hmm. en réalité, c'est l'adhésion communautaire qui fait la différence sur l'efficacité de gestion. C'est de là où l'État a changé d'approche pour partir d'abord de la cohésion à la base pour aboutir maintenant au processus de création de l'aire marine protégée.
1: C'est dire que rien ne se fait sans l'accord des représentants des différentes communes qui entourent une aire marine protégée. Le Sénégal est passé au fil des années de 7 à 17 aires marines protégées. Le pays organise d'ailleurs en mars 2027 le 6e congrès international sur les aires marines protégées, encore appelé IM Impact 6, une première dans un pays africain.
5: Merci beaucoup pour ce reportage réalisé au Sénégal. Serge, on reste toujours avec vous. On l'a vu, la protection des aires marines, c'est une nécessité aujourd'hui, elle s'impose.
6: Tout à fait. Elle s'impose d'autant plus que les aires marines sont des sanctuaires. C'est des zones qui abritent des écosystèmes qui, en leur sein, ont des espèces animales et floristiques assez exceptionnelles, pour la plupart en voie d'extinction. Donc, c'est des écosystèmes qui sont importants puisque ce sont des nurseries et des abris pour de nombreuses espèces, donc de poissons et d'autres espèces vivantes comme les mollusques, les crabes. Il y a également les oiseaux d'eau qui, dans leur transhumance, font des escales régulières dans les zones d'aires marines protégées pour pouvoir justement se sustenter et continuer leur parcours. Donc, préserver ces zones-là de la dégradation, c'est protéger les nombreuses espèces fragiles qui y vivent et éviter ainsi de perturber leur cycle de reproduction. Donc, c'est très important.
5: Et quel geste charge, quel geste simple pour les baigneurs ou plaisanciers, ces gestes-là qui peuvent être adoptés pour respecter les zones de prédiction, de protection marine et surtout lors de leur visite sur ces plages-là?
6: Déjà, le premier geste éco-citoyen que les baigneurs ou alors les touristes peuvent faire quand ils sont dans ce type d'écosystème, dans ce type de zone-là, c'est de ne rien laisser, de laisser l'endroit comme ils l'ont trouvé. Donc, de ne pas rejeter de déchets dans la nature, de ne pas abandonner de sachets plastiques, toutes sortes de déchets, à moins qu'ils soient organiques. Voilà, les restes de nourriture, par exemple, là, ça peut servir à enrichir le milieu. Mais en dehors de ça, tout ce qui est déchets plastiques ou alors déchets de tout autre doit être est irréversiblement emporté avec soi. Donc, c'est une des façons de pouvoir maintenir l'intégrité de ces écosystèmes-là.
5: Et votre association le fait en Côte d'Ivoire, le nettoyage. Comment le nettoyage régulier des plages aide-t-il les écosystèmes marins à se régénérer plus rapidement, Serge?
6: Comme je le disais plus haut, un des déchets les plus toxiques et les plus néfastes, c'est celui des mégots de cigarettes, à côté des déchets de bouteilles plastiques et des sachets plastiques. Et donc, retirer ces déchets-là de ce milieu-là, c'est préserver le milieu en un temps soit peu de toutes sortes de polluants qui se produisent par la dégradation de ces métaux-là. Et donc, ce que nous faisons, c'est de sensibiliser les membres des communautés. Mais une de nos cibles de choix, c'est les enfants, c'est les jeunes élèves, parce qu'on se dit que c'est une frange de la population qui est en devenir celle qui va remplacer ceux qui sont là maintenant. Et c'est à eux qu'il faut inculquer l'importance de la protection de la nature. Et donc, c'est avec eux que nous travaillons à nettoyer les plages, à restaurer les mangroves, pour pouvoir à notre niveau apporter nos contributions au ralentissement de ce phénomène de dégradation.
5: Et est-ce que ces jeunes-là adhèrent un peu à cette initiative que vous portez, celle de protéger l'environnement?
6: Quelquefois, on est très, très heureux de l'enthousiasme que ces enfants-là dégagent quand on leur parle de l'avenir de la nation, parce qu'ils se rendent bien compte que le monde dans lequel ils sont en ce moment-là a besoin d'être vu dans certains aspects, notamment celui de la gestion des déchets. Donc, on a aussi la chance d'avoir des partenaires qui font le même travail que nous ailleurs, notamment l'organisation Planet for, comment dire, For My Planet, qui est une organisation basée en France à Annecy, qui régulièrement chaque année vient et avec nous entame des actions de sensibilisation et de nettoyage des plages ici avec les enfants au niveau local. Donc c'est des choses qu'on entend continuer de faire, mais on a besoin aussi vraiment de l'adhésion de tout le monde pour que ça puisse avoir un impact plus vaste.
5: Et quel message, le dernier, pour protéger ces aires marines et surtout ces océans-là qui sont des sites paradisiaques?
6: Oui, au-delà même de la beauté du côté touristique, il faut dire que c'est une source de nourriture pour l'humain, la mer, avec tout ce qu'elle enferme. Donc, veiller à la protection de la mer, c'est garantir de la nourriture à l'humanité. Veiller à la protection de la mer, c'est également contribuer au ralentissement du réchauffement climatique, parce que dans la mer, il y a les herbiers marins. Ce sont ces espèces de plantes-là qui, à elles aussi, captent beaucoup des gaz à effet de serre, donc qui contribuent à ralentir le réchauffement climatique. Et au-delà de ça aussi, c'est un lieu de loisirs, on s'y baigne, on y vient se prélasser sur les plages. Donc, veiller à ce que ce milieu-là demeure sain dans son intégrité-là, c'est à plusieurs niveaux bénéfique pour nous tous. Voilà.
5: En tout cas, Serge Sougohi, merci beaucoup d'être là. Merci de participer à cette émission Croissance Verte.
6: Merci encore à vous et à bientôt, j'espère.
5: Merci, merci pour ce message. Ce message, c'est tout simplement, c'est de protéger nos plages, parce que nos plages sont une nécessité vitale, car derrière son calme apparent, la mer ne tolère pas nos déchets. Elle exige, elle aussi, le respect et la propreté. Ce qui met un terme à ce numéro de Croissance Verte, c'est un plaisir de l'avoir présenté. Rendez-vous la semaine prochaine pour un autre numéro.

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Israël a franchi toutes les lignes rouges et doit stopper ses attaques contre le Liban, déclaration de Téhéran. Selon l'armée israélienne, les derniers missiles iraniens visant Israël ont été interceptés. Téhéran parle d'un avertissement. En réaction, Tel Aviv a annoncé la fermeture des écoles dans tout le pays.

0: Après les derniers tirs iraniens, l'Iran, de son côté, a fermé partiellement son espace aérien dans l'ouest du pays. Un peu plus tôt, le ministère libanais de la Santé a fait état de 2 morts et 20 blessés après une nouvelle frappe israélienne. L'offensive a ciblé le sud de Beyrouth. Autre déclaration ce dimanche de Donald Trump, le président américain a indiqué dans une interview pour NBC ne pas vouloir débloquer les avoirs iraniens tant qu'il n'y a pas d'accord avec Téhéran. Pour rappel, le cessez-le-feu entre ces belligérants est en vigueur depuis le 8 avril dernier. Autre trêve fragile, celle dans la bande de Gaza. 5 personnes sont mortes aujourd'hui dans des frappes israéliennes. Selon la défense civile, le bombardement a visé le secteur d'Al-Mawassi vers Khan Younes, au sud de l'enclave. Depuis l'entrée en vigueur du cessez-le-feu à Gaza, plus de 900 Palestiniens sont morts dans le territoire. Le Royaume-Uni accueille Volodymyr Zelensky. Le président ukrainien est arrivé en terre britannique cet après-midi. Une rencontre avec les têtes pensantes de la coalition des volontaires est attendue. Parmi elles, le président français Emmanuel Macron, le chancelier allemand Friedrich Merz et le chef du gouvernement britannique Keir Starmer. Pendant ce temps, la guerre en Ukraine continue. 4 personnes sont mortes en Ukraine ce dimanche. Des frappes russes ont visé les oblasts de Zaporijjia et Dnipropetrovsk, d'après les autorités ukrainiennes. Ce dimanche, au Kosovo, c'était jour de vote. D'après les résultats partiels, la formation du Premier ministre arrive en tête des élections législatives avec 44% des voix, un score inférieur au scrutin de décembre dernier. Le groupe du chef du gouvernement kosovar ne pourra pas former seul le prochain exécutif. En football, le Maroc affronte la Norvège, match en cours, dernier match de préparation pour les Lions de l'Atlas avant le mondial qui débute jeudi prochain. Le meneur de jeu, Brahim Diaz, a ouvert le score pour la sélection marocaine. Et un mot de tennis pour terminer. L'Allemand Alexander Zverev a remporté ce dimanche le tournoi du Roland-Garros. Victoire en 5-7 contre l'Italien Fabio Coboli. 6-1, 4-6, 6-4, 6-7, 6-1. Premier sacre en Grand Chelem pour l'actuel numéro 3 mondial. C'est la fin de ce flash. Merci à vous de l'avoir suivi. 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
1: Regardez une map monde. Sur la map monde, cherchez la ville la plus riche du monde et posez le doigt dessus. C'est New York. Comme il est un peu moins de 2 heures du matin, la nuit recouvre cette partie du monde. Maintenant, prenez un plan de New York. Cherchez dans New York le quartier le plus riche. C'est Manhattan. Cherchez dans Manhattan l'avenue la plus riche. C'est la 5e avenue. Dans la 5e avenue, cherchez la partie la plus riche. C'est Park Avenue. Cherchez maintenant une maison parmi les plus riches. C'est le numéro 814. Un bel hôtel particulier de style français. Au numéro 814, cherchez et vous trouverez l'un des hommes les plus riches. Il est devant sa porte, dans la rue, en smoking. Il s'appelle Serge Rubinstein. Serge Rubinstein embrasse une jeune femme vêtue d'un manteau rouge et lui glisse un billet de $5 pour qu'elle puisse prendre un taxi et rentrer chez elle. La jeune femme, une jolie brune de 24 ans, en montant dans un taxi au coin de la 62e rue, lui envoie de la main un baiser suggestif et Serge Rubinstein rentre chez lui. Le financier a acheté cet hôtel particulier en 1951 pour une bouchée de pain et il y a 5 étages. Au 5e, les domestiques dorment depuis longtemps. Au 4e, Eugenia Forrester, ancienne gloire lyrique de la Russie des Tsars, et tante du financier, est rentrée depuis 1h30 et dort, rêvant peut-être au décor de Tannhauser qu'elle vient de voir au Metropolitan Opera. Au 3e étage, la mère de Serge Rubinstein, qui revient elle aussi du Metropolitan Opera, dort profondément. Au 2e étage, un ascenseur s'arrête et le financier entre dans son appartement. Il se dévêt, passe une robe de chambre de soie noire et s'étend sur son lit dans la chambre encore plein du parfum de la jeune femme qui vient de le quitter. Quant à la jeune femme en question, elle vient à son tour de regagner la minuscule chambre d'un tout petit appartement du côté de la 15e rue. Elle boit un verre de jus d'orange et avant de se coucher remonte la pendulette qui indique 2h05. Cette jeune femme s'appelle Estelle Gardner. Serge Rubinstein a saisi 2 livres au hasard qu'il lit en diagonale, Le plaisir des échecs et La vue de la tête de Pompéi. principe, ces deux ouvrages devraient suffire à endormir un homme normal, mais Serge Rubinstein n'est pas un homme normal. Il décroche le téléphone et compose un numéro. Une voix de femme endormie lui répond. Allô, j'écoute. Pas de chérie ? Oui, dit la voix endormie. Prends un taxi et viens chez moi, je suis seul. Oh, Serge, je suis sorti ce soir, je suis trop fatigué. Serge Rubinstein insiste. Mais si, je t'attendrai à la porte. Je regrette, Serge. Et Pat raccroche le téléphone. Plus personne désormais n'entendra la voix du financier Serge Rubinstein, car dans quelques instants va s'ouvrir l'un des plus mystérieux dossiers extraordinaires de la police que Jacques-Antoine a choisi pour nous.

0: 8 heures du matin. À pas mesurés, dans un impeccable veston rayé, rasé de frais, mais l'air d'un cadavre sur pattes, trop poli pour être honnête, un Anglais, ancien militaire de carrière, devenu valet personnel du financier Serge Rubinstein, descend l'escalier du cinquième étage jusqu'au second. Il pousse une série de portes pour s'arrêter finalement devant celle de la chambre de son maître. Il frappe avec délicatesse.
1: Your coffee, sir.
0: À voix aussi basse, mais plus lentement, il répète.
1: Your coffee, sir. Sir. Your coffee.
0: Your coffee, sir. Alors William Morter, dit Willy, ouvre la porte. Serge Rubinstein est allongé sur le dos. Au beau milieu du somptueux tapis vert de la somptueuse chambre. Ficelé comme un saucisson. Avec une corde de jalousie et bâillonné avec du ruban adhésif. Le corps est tombé près de la porte, mais rien n'a bougé dans la pièce, sinon une photo de lui simplement renversée. Photo prise lors d'un bal où il était costumé en Napoléon. Willy appelle les autres domestiques et l'on arrache le ruban adhésif qui entoure le cou et le visage du financier. Ce dernier, de toute évidence, est bien mort. Alors on appelle la police. Édouard Felet, inspecteur, chef adjoint de la police de Manhattan, surgit le premier. Arrivent ensuite plusieurs voitures de presse qui ont capté les messages radio de la police sur des récepteurs d'ondes courtes spécialement réglés. Enfin, capitaine Dan Mahoney du 17e district de New York survient à son tour avec une vingtaine de policiers dont les voitures de patrouille s'alignent devant la maison. Les techniciens et photographes entreprennent aussitôt leur travail. Et à midi, le cadavre du financier part pour le laboratoire d'autopsie. Le chef des examens médicaux détermine que Serge Rubinstein est mort entre 5h et 5h30 du matin, étranglé par un individu puissant, ou du moins possédant des mains particulièrement grandes et robustes. La mort du financier n'est pas encore officiellement annoncée que déjà, les Telex propagent la nouvelle sur toutes les places boursières du monde et dans les banques de Paris, de Londres, de Singapour, de Buenos Aires, de Melbourne, à Tokyo. On ne va parler que de ça. Une édition spéciale est déjà distribuée à New York, de l'Hudson à l'East River. Il est à noter que le journal soviétique La Pravda envoie un journaliste et c'est la première fois qu'elle suit une enquête criminelle à l'étranger. Déjà, plus de 100 policiers sont spécialement assignés à l'affaire lorsque la Maison-Blanche fait demander au capitaine de police Mahoney s'il a établi une liste des ennemis possibles de Rubinstein et Mahoney répond « La liste est toute faite, la voilà ». Et il brandit l'annuaire téléphonique de Manhattan. Pourquoi ? Parce que Rubinstein, cet homme doué d'une intelligence extraordinaire, a eu si peu de scrupules et si peu de morale que les milieux financiers...

où l'on compte pourtant 100 loups pour un mouton, l'avait surnommé le cobra. Et pour bien comprendre la suite de l'enquête, il est nécessaire que vous connaissiez au moins les grandes lignes de la biographie du cobra que j'emprunte à Roger Delorme, qui lui a consacré un article. Fils de l'israélite Dimitri Rubinstein, prêteur d'argent du tsar Nicolas II et d'une confidente du moine libertin Raspoutine, Serge a passé une enfance dorée dans l'opulence de la cour impériale. Il a fui la Russie au moment de la révolution de 1918 avec une fortune en diamants cousue dans ses vêtements. Avec sa famille, il passe d'abord en Suède, puis en Angleterre, où il fait de brillantes études de sciences économiques à la célèbre université de Cambridge. Il vient ensuite se fixer à Paris, où il ouvre un théâtre. Le Broadway est un lamentable échec, mais Serge ne tarde pas à réussir une fructueuse opération sur les fonds déposés par les anciens nobles de la Russie tsariste dans les banques de Suisse, et avec l'argent ainsi raflé, il prend le contrôle de la banque franco-asiatique. Le nom était imposant, mais la caisse était vide. Avec de fausses traites tirées sur sa propre banque, Rubinstein acheta une chaîne de restaurants et d'hôtels parisiens dont la valeur monta en flèche, ce qui le mit rapidement à la tête d'une immense fortune.

disque Decca, film Universal, Rubinstein et partout. Et même dans la Boeing Corporation qui fabriquait et fabrique toujours les bombardiers de l'US Air Force, les Boeing 707, 747, 727 ainsi qu'une grande partie des fusées de guerre américaines.

La soirée est reconstituée, vérifiée, on ne retrouve pas le chauffeur de taxi, mais les enquêteurs n'ont aucune raison de mettre en doute les déclarations de la jeune femme. Dans la même matinée, le téléphone sonne dans l'hôtel particulier. C'est Patricia, Pat, qui appelle pour s'excuser de ne pas avoir accepté l'invitation nocturne du financier. Au policier qui décroche le téléphone, elle confirme que Rubinstein était encore vivant après le départ d'Estelle. Mais j'étais à moitié endormi, dit-elle. Je ne peux pas vous dire l'heure qu'il était, peut-être 2h30 ou 4h, ou 4h30. De toute évidence, Patricia, comme Estelle, et comme toutes les autres protégées du financier, ne font guère d'efforts pour aider la police. Vivant, Serge méritait toutes les prévenances. Mort, il n'a aucun intérêt. Dans la chambre, on relève 18 empreintes suffisamment nettes pour être identifiables. 6 appartiennent à Rubinstein lui-même, 6 autres aux domestiques. Enfin, 6 empreintes font l'objet de recherches dans les fichiers des organismes publics ou privés des États-Unis. Ce qui est bizarre, c'est que rien n'a été touché, même pas les centaines de dollars, les bijoux de valeur qui sont toujours là, sur la commode. On n'a même pas essayé d'ouvrir le coffre-fort mural. Bien entendu, la police s'intéresse tout particulièrement au livre noir du financier. Il contient 2700 noms. Banquiers, politiciens, des prisonniers qu'il a connus à Wolfsburg, des noms de la magistrature, des barmen, des journalistes, des call girls, des starlettes, des playboys, des hommes du pétrole, des chanteuses, des chorus girls, des danseuses. Une armée de policiers installés dans des bureaux aménagés tout exprès interroge par douzaines à la fois tout ce petit et ce grand monde. Les dépositions s'accumulent en piles impressionnantes. On découvre sans les chercher 1000 petits secrets, mais rien. Rien qui ne puisse servir de départ à une piste sérieuse. Une équipe de détectives cherche l'origine du ruban adhésif avec lequel on a bâillonné Serge Rubinstein. Une autre tente de découvrir la provenance du cordon avec lequel on l'a ligoté. Mais il peut provenir de n'importe quel bazar. Pas un témoin pour avoir vu une quelconque voiture stoppée devant le 814 Park Avenue à un moment ou un autre, entre 1h et 8h du matin. Et bien entendu, personne n'a vu s'ouvrir la porte. Serge Rubinstein avait pourtant une curieuse manie. Chaque fois qu'il fréquentait une jolie femme, il lui remettait une clé de son appartement. Et chaque fois que la jolie femme avait cessé de plaire, plutôt que de lui réclamer la clé par mesure de précaution, il changeait le verrou. Mais, comme il fréquentait plusieurs jolies femmes à la fois, chaque fois qu'il changeait le verrou, il lui fallait remettre de nouvelles clés aux autres jeunes femmes. Celle qui gardait encore ses faveurs. Je ne sais pas si vous me suivez bien. En tout cas, cela amène les policiers à suivre les alibis d'une bonne centaine de jeunes femmes, évidemment innocentes, qui ont eu, ont encore, ou allaient avoir, qui sait, une clé de l'appartement de Rubinstein. Alors, on vérifie des clés et encore des clés, toutes celles des jeunes femmes qui figurent dans le petit livre noir du financier. C'est un détail curieux que cette organisation de verrous et de clés. Alors je n'irai pas, chers amis, jusqu'à vous parler du symbole sexuel que lui attribuent les psychanalystes. Ça, c'est l'affaire de Rubinstein. Mais on ne peut s'empêcher de se poser la question. Pourquoi tant de méfiance de sa part vis-à-vis de jeunes femmes qui, pour le moins, venaient parler avec lui de toute autre chose que de ses affaires? Craignait-il une Matahari de la finance? On en aurait vu d'autres. Malheureusement, sans le vouloir, Rubinstein a tellement brouillé les clés que l'on ne parvient pas à savoir qui avait ou n'avait pas une clé la nuit du crime. De toute façon, les enquêteurs sont presque convaincus que le financier connaissait son assassin et qu'il l'avait lui-même introduit dans la maison. En effet, premièrement, la porte ne porte aucune trace d'effraction, les fenêtres non plus. Deuxièmement, Rubinstein était un homme robuste, ancien boxeur amateur, excellent cavalier, joueur de tennis infatigable, en bon sportif, il aurait dû se défendre s'il n'avait pas été surpris. Enfin, les enquêteurs estiment qu'un homme seul n'aurait pu venir à bout du financier sans laisser des traces de lutte et un désordre révélateur. Si bien qu'ils prennent l'habitude de parler des criminels et non du criminel, estimant que Rubinstein a été surpris par au moins

attachés de presse. Mais justement, ce sont des professionnels et leurs crimes sont toujours accomplis selon les règles de l'art. Ces règles peuvent être différentes selon les pays, mais aux États-Unis, il est entendu une fois pour toutes qu'un tueur à gages n'entre pas chez le client pour boire un verre, ne l'étrangle pas de ses propres mains et ne laisse pas un ruban adhésif ou autre accessoire derrière lui. Tapis dans une énorme voiture, il guette le client dans la rue, le mitraille avec calme et disparaît, ne laissant comme souvenir qu'une fausse plaque minéralogique. Alors on cherche du côté du testament à qui peut profiter le crime. Rubinstein a légué des rentes de 1000 dollars par mois à sa mère, 500 dollars à chacune de ses filles issues d'un mariage oublié depuis longtemps. Willy, le fidèle valet, reçoit 10 000 dollars ainsi que l'ancienne secrétaire du financier qui habite alors Paris. Une seule des protégées de Serge figure sur le testament pour 10 000 dollars également, bons et loyaux services probablement, quelques menus dons aux autres domestiques et c'est tout. Il est probable que personne ne connaîtra jamais la fortune exacte abandonnée par Serge Rubinstein. Certains l'évaluent à 1 million, d'autres à 10, d'autres à 20 millions de dollars. Cela donne, je le précise, dans le meilleur des cas, une bonne dizaine de milliards de francs légers. L'argent de Serge Rubinstein est aussi dissimulé qu'insaisissable. Société fictive, compte en banque au nom d'hommes de paille aux États-Unis et en 10 autres pays peut-être, coffre personnel à son nom ou de faux noms. Une importante banque suisse est même soupçonnée de lui avoir appartenu secrètement et fait peut-être encore partie de son actif. Les coffres secrets de Rubinstein renferment même, d'après certains bruits, des fortunes plus fabuleuses encore qu'on ne le suppose. Si bien qu'une nouvelle théorie sur sa fin mystérieuse s'imprime dans un journal américain. D'après des informateurs officieux, Rubinstein aurait été chargé par la Russie soviétique d'accaparer le marché noir des diamants dont le centre mondial est à New York. Ceci, afin de mettre aux mains des soviets les précieux cailloux avec lesquels ils paient leurs achats clandestins, machinerie spéciale, médicaments nouveaux, matières premières rares, etc., qu'ils sont contraints d'acheter à des nations occidentales. Toujours d'après les mêmes informateurs, Serge Rubinstein aurait, peu avant sa mort, réussi à mettre la main sur un stock de diamants considérable, acheté en partie par les Russes, en partie par lui-même, et qui serait immobilisé dans les fameux coffres secrets à perpétuité peut-être maintenant. Un investigateur anglais, agissant pour le compte du Trust des Diamants de Beers, était, paraît-il, sur le point de démasquer Rubinstein lorsqu'il est mort. Toujours d'après la même hypothèse, il serait donc mort, supprimé par les soviets, qui ne désiraient pas que soit révélée au monde leur manipulation de diamants. Deux grands méchants rouges auraient donc tenté d'extorquer des renseignements sur les fameux coffres à leur petit ami devenu dangereux, puis l'aurait effacé, comme on dit en argot américain, à l'aide d'un vieux coup de jiu-jitsu sur le larynx. Il est de fait que Rubinstein a le larynx quelque peu écrasé. Mais nous restons sceptiques sur cette hypothèse qui n'est pourtant pas plus invraisemblable que tout le reste. En effet, elle est tout naturellement la thèse favorite de la presse des États-Unis, laquelle, à cette époque, a tendance à faire supporter par l'URSS tous les crimes de l'humanité. Les semaines passent. Nombre des policiers assignés à l'affaire Rubinstein, officiellement désigné comme le case number 432-1955, se réduit de 150 à une dizaine. Mais aucun des détectives du 17e district, celui que les New-Yorkais surnomment la Côte d'Or, le territoire le plus fortuné du monde au mètre carré, aucun des détectives n'oublie le case number 432-1955. De temps à autre, de nouvelles pièces, de nouveaux rapports viennent s'ajouter au volumineux dossier qui n'est toujours pas considéré comme classé. La mère de Serge, Stella Rubinstein, dite Stella, offre une récompense de 25 000 dollars pour toute information amenant la découverte du ou des coupables. Personne ne touchera jamais cette somme qui représenterait aujourd'hui 12 millions de francs légers. Stella affirme que pour elle, son fils n'est pas mort et elle jure qu'il lui a, à plusieurs reprises, parlé de l'autre monde. Alors de faux médiums profitent de la crédulité de la vieille dame qui, jusqu'à sa mort, organisera de coûteuses séances au cours desquelles une voix sépulcrale appelle « Mama, Mama, c'est moi, Sergueï. » Il n'en faut pas plus pour convaincre Stella Rubinstein. « C'est lui. C'est mon fils, j'en suis sûr. »

Il n'y a que moi qui prononce son nom à la russe. C'est Sergueïe. Au moment où je vous parle, dans le Bronx, quartier de New York, au cimetière de Woodlaw, sous un érable, on peut voir une massive pierre de Suède noire. C'est là qu'est enterré Serge Rubinstein. La stèle porte l'inscription suivante. Saint-Pétersbourg, 8 mai 1908. 27 janvier 1955. Vivre dans le cœur de ceux que nous aimons n'est pas mourir. Mais qui aimait et qui détestait Serge Rubinstein? Les policiers new-yorkais ne désespèrent pas de résoudre un jour le mystère. Temps à autre, l'un d'eux compulse le dossier 432-1955 pour essayer encore une fois de mettre les pièces du puzzle dans le bon sens. Car ces spécialistes n'ignorent pas que l'on ne résout pas les affaires criminelles avec de brillantes déductions de détectives de cinéma, mais avec la patience bureaucratique des fonctionnaires sans imagination. Nous savons attendre, déclare un des chefs du 17e district à propos de l'affaire Rubinstein. Un jour, quelqu'un boira trop dans un bar, quelque bandit trompera sa maîtresse, quelque prisonnier parlera pour gagner du temps, quelque accident fera découvrir une organisation criminelle. Et alors, nous serons là. C'est ainsi, chers amis, que souvent les enquêtes rebondissent. C'est ainsi que peut-être se refermera un jour cet extraordinaire dossier de la police.

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1: Belle soirée à l'écoute de Médien avec vous, Arnaud Dalmas. Ce week-end, l'ex-chef du gouvernement sénégalais Ousmane Sonko a été reconduit à la tête du PASTEF, fruit du premier congrès national du parti majoritaire du pays. Ousmane Sonko a été réélu à l'unanimité grâce au soutien de 583 délégués des sections nationales et la diaspora. Ce premier congrès national s'est déroulé dans la capitale, Dakar. Pour Ousmane Sonko, cette victoire survient dans un contexte de brouille politique. Écoutez à ce propos Aliou Tine, fondateur de l'Africa Jump Center.
2: Il y a une division au sein de PASTEF où Ousmane Sonko est majoritaire à l'Assemblée nationale. Donc pour le moment, il est le président de l'Assemblée nationale et contrôle pratiquement près de 130 députés. Et de l'autre côté, effectivement, nous avons, disons, Bassirou Diomaye qui est de PASTEF aussi, hein, et qui est à la tête de l'exécutif. Donc c'est

0: un face-à-face, disons, qui est plein de menaces, hein, et de risques si les deux, disons, s'affrontent directement. Mais s'ils sont raisonnables et s'ils savent gérer la situation, parce que le contexte politique sénégalais aujourd'hui, surtout le contexte économique, le contexte politique, le contexte social, et je dirais même institutionnel, c'est un contexte extrêmement sensible à l'heure actuelle.
1: Alioune Tine, fondateur de l'Africa Jump Center, des propos recueillis par Sophie Volatti. Direction l'Afrique du Sud, où le président Cyril Ramaphosa a annoncé ce dimanche un durcissement de la politique migratoire. Le dirigeant a précisé dans une allocution télévisée que l'immigration illégale n'est pas la cause de tous les défis économiques de l'Afrique du Sud. Cyril Ramaphosa est aussi revenu sur les manifestations anti-étrangers qui touchent le pays, mettant en garde contre toute forme de xénophobie. Dans le reste de l'actualité, une vague de libération au Nigeria. D'après l'armée et des sources locales, des centaines de personnes enlevées cette année par le groupe terroriste Boko Haram sont désormais libres. Information relayée ce dimanche par l'agence France Presse. Depuis 2009, des dizaines de milliers de personnes sont mortes des opérations de Boko Haram. D'autres violences qui persistent au Soudan. L'ONG Emergency Lawyers a fait état hier d'un bilan de 11 morts dans le Kordofan, épicentre des violences au Soudan. Une attaque de drone a visé un marché de la ville d'Abu Zaïma. D'après l'ONG, le bilan pourrait encore s'alourdir. Pour rappel, la guerre au Soudan opposant l'armée régulière aux forces de soutien rapide est jugée comme pire catastrophe humanitaire au monde par les Nations Unies. Au Mali, l'économie des énergies fossiles semble tenir bon. Charles Bako, notre envoyé spécial au pays, a fait le constat dans plusieurs stations d'essence des conducteurs de camions-citernes, des motocyclistes et des bus au Mali. Reportage.
2: À Bamako, dans les stations de service de la capitale, les pompes tournent, les fils sont fluides et les réservoirs se remplissent.
3: Nous avons du carburant, ça nous soulage vraiment.
4: Le carburant est disponible pratiquement partout ici au Mali, dans les points de vente. Il n'y a pas de difficultés. À un moment, il y a eu des difficultés. Les autorités ont mis en place des systèmes qui ont permis que vraiment tout le monde arrive à avoir du carburant aussi dans les points de vente. Dans les stations, aussi bien que dans les points de vente, aussi bien dans les bouteilles des petits détaillants dans les quartiers.
2: Sur le terrain, la rupture n'a pas eu lieu et pour beaucoup de Maliens, c'est un signal fort, celui d'un État qui tient, anticipe et d'une population qui garde confiance malgré les turbulences.
4: Le peuple est très conscient, le peuple est très sensible. Nous allons tout faire pour accompagner nos autorités.
5: Les autorités se sacrifient pour que la population puisse avoir le carburant en temps normal et en temps réel.
2: Une confiance qui s'exprime aussi à l'échelle régionale. L'Alliance des États du Sahel dit transformer cette guerre économique en accélérateur de son autonomie énergétique et commerciale. Une souveraineté qui, aujourd'hui à Bamako, se vérifie à la pompe. Charles Bako à Bamako pour Média 1.
1: Charles Bako pour refermer cette synthèse d'actualité. Merci à vous de l'avoir suivi et bonne suite des programmes sur Média 1.
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7: Bienvenue dans ce nouveau numéro d'Hebdo Santé sur un média consacré à un enjeu essentiel de nos sociétés contemporaines. Il s'agit de la construction de sociétés véritablement inclusives pour favoriser le progrès social des personnes en situation de handicap. Alors, peut-on y parvenir en Afrique et comment? Le sujet était au cœur de la journée mondiale 2025 des personnes handicapées et on y jette un regard avec des acteurs qui œuvrent bien sûr pour le bien-être de ces personnes. Monsieur Da Sanson, inspecteur principal d'éducation permanente au ministère de l'Emploi et de la Protection sociale de Côte d'Ivoire. Bonjour, président Da Sanson.
8: Bonjour, très cher ami.
7: Alors, vous êtes le président du conseil d'administration de la Confédération des organisations des personnes handicapées de Côte d'Ivoire.
8: C'est ça,
7: la premier COPS. Vice-président, voilà, de l'Union nationale des organisations fêtières des personnes handicapées de Côte d'Ivoire. Également, ancien président de la Fédération ivoirienne des associations de sourds aveugles.
8: c'est ça.
7: Ah, on retrouve les deux. J'avais dit, une personne peut avoir les deux handicaps en même temps.
8: Oui, c'est une déficience double. Des personnes qui ont perdu en même temps la vue et l'ouïe.

0: ça existe.
1: D'accord. En tout cas, c'est un honneur de vous avoir avec nous à cette émission. Merci. Le président d'Ascension, lui, il a toujours répondu présent à chaque fois qu'on le sollicite. Monsieur Camille Tano Kouassi, qu'on retrouve avec beaucoup, beaucoup de plaisir. Bonjour, monsieur Tano.
2: Bonjour, cher frère.
1: Alors, c'est un record de participation 2025, au moins, je veux dire, cette participation, plus que ça.
2: Hein. Oui, plus que ça. En tout cas, merci beaucoup.
1: En tout cas, vous êtes le président de l'Organisation nationale des parents pour handicapés auditifs de Côte d'Ivoire.
2: Tout à fait.
1: Également président de l'Union nationale des organisations des parents des personnes handicapées. Y a-t-il autre chose qu'on...
2: Par rapport au test et au contexte, on va rester vraiment sur...
1: Allez, merci donc à nouveau d'être sur le plateau et merci encore à tous les deux d'avoir accepté de participer à cette émission pour parler de ce sujet crucial, favoriser des sociétés inclusives afin de stimuler le progrès social des personnes handicapées. On va déjà commencer par faire la différence entre une société inclusive et une société qu'on appellerait intégratrice.
3: En fait, il faut être honnête. Si on parle dans les questions historiques, la plupart des sociétés souvent n'étaient ni intégratrices ni inclusives. Mais avec l'évolution, on a connu des sociétés intégratrices. Mais ça a plus évolué pour devenir des sociétés inclusives. Alors la différence, c'est quoi? La différence, c'est que pour une société inclusive, l'espace social doit être adapté à la condition de vie, d'épanouissement de la personne handicapée. C'est-à-dire quoi? Il faut que l'environnement soit adapté à tous les niveaux, l'environnement soit ouvert du moins, avec tout ce qui peut être comme tomber des barrières sociales, barrières physiques, barrières institutionnelles, pour que la personne handicapée, par exemple, dans un tel milieu, puisse véritablement s'épanouir. Nous entendons par adaptation, pour donner un exemple très concret, imaginez-vous, par exemple, une personne non-voyante qui est dans un collège X. Ce serait bon que l'environnement, les problèmes d'accessibilité, les questions de décodage, de transcription en écriture braille, au niveau par exemple de l'acceptation des ordinateurs adaptés à synthèse vocale et tout, puissent être démises pour que la personne parte en égalité de chance avec les autres élèves. Donc voilà pour ce qui concerne, en nos yeux, une société inclusive dans ce domaine.
1: Alors lorsqu'on écoute un peu votre définition, est-ce que... nos pays africains, je vais dire, nos sociétés africaines sont inclusives.
3: Oui, en partie. On ne peut pas dire que tous les pays africains n'ont pas cette notion de société inclusive. Certains l'ont. En Côte d'Ivoire, par exemple, les choses s'améliorent au fur et à mesure. Donc, nous tendons vers les sociétés inclusives.
1: Pour les personnes handicapées, hein,
3: bien sûr. Oui, je pense, par rapport à avant. Vous voyez, aujourd'hui, par exemple, quand vous allez au Carrefour de l'Institut des aveugles, quand vous allez au Carrefour, je crois, de Koumassi, au Grand Carrefour de Koumassi, voyez, par exemple, les feux sonores, les feux tricolores sonores. Et vous allez voir que, au niveau, par exemple, de certains bâtiments en matière d'accessibilité, la plupart des ascenseurs aussi s'expriment, sont sonores. Et ça, c'est au niveau des aveugles. Il y a aussi des aspects lumineux qui aident les autres personnes. Et donc, il n'y a pas que la personne non-voyante, il y a les personnes handicapées physiques-motrices. Donc, les choses s'améliorent au fur et à mesure. L'accessibilité dans certains bus. À l'époque, ce n'était pas le cas. Et vous êtes d'accord avec moi qu'il y a des années en arrière, dans les années 70-80, aucunement. On ne pouvait voir dans l'administration publique des personnes sourdes, des personnes aveugles, comme on le voit aujourd'hui, et nous attendons des milliers.
1: Et c'est le cas aujourd'hui. Hein?
3: C'est le cas aujourd'hui.
1: Oui, oui, oui, oui.
3: La société commence et finit par s'ouvrir, n'est-ce pas, aux personnes handicapées. Et ça démystifie le handicap.
1: Ok. Monsieur Camille Tano, c'est vraiment, je vais dire, assez réjouissant d'entendre ces propos du président d'Ascension. Les choses évoluent positivement.
2: Oui, mais avant d'y arriver, je voudrais qu'on puisse circonscrire et aller, je vais dire, étape par étape en tenant compte du contexte.
1: D'accord.
2: Quand on dit que les pays africains ne sont pas ou n'avaient pas cette histoire de...

0: l'inclusivité, dans quel contexte on se situe? Si on est dans la société traditionnelle africaine où l'oralité est de mise, où nous avons notre façon de nous organiser, quand on interroge cette société traditionnelle et par rapport à l'inclusion ou l'intégration, on pourrait dire qu'il y avait des prémices, il y avait des prédispositions. Maintenant, nous sommes dans cette société dite moderne où il faut aller à l'école, il faut apprendre, il faut faire cette modernité où on parle maintenant de village planétaire. Là, quand on se situe aussi, on a ce qu'il dit. Et ce qu'il dit par rapport à cette société aujourd'hui dite moderne, il y a des évolutions. Il y a ce qui se passe. Mais en fait, une société inclusive, quand on parle de société, ce n'est pas la commune de Yopougon seulement. Ce n'est pas seulement la commune de Koumassi. Quand on dit société inclusive, on parle de la Côte d'Ivoire. On parle de toutes les villes. À la réalité, quand on interroge, est-ce que... Question. Parce que là, tout devait être disposé pour que ces personnes, qu'elles soient handicapées, auditives, motrices et autres, puissent être intégrées parce que des dispositions sont pour elles. Ce n'est pas à la différence de la société intégratrice qui, elle, au contraire, la personne handicapée est obligée de s'adapter parce que les lois sont là. C'est lui qui va combattre, qui va compétir, qui va s'adapter. Donc, en plus de son handicap, il faut encore faire des efforts pour pouvoir s'intégrer dans la société.
1: Donc que ce soit la différence dans la société intégratrice, la personne handicapée s'adapte.
0: Elle s'adapte. Alors, là, la société inclusive,
1: c'est pour l'adapter.
0: C'est la société même qui s'adapte aux réalités, aux besoins de la personne handicapée.
1: D'accord. Voilà. D'accord. Alors, revenons un peu sur ces différents freins. Là, on vient de le dire, hein. Oui. Il y a forcément dans nos pays hein, des freins à cette inclusion, on va dire.
0: Oui, commençons avant que, avec l'autorisation du président Sansan. Quand on parle de freins, nous, en tant que parents, nous allons nous situer juste à deux ou trois faits rapidement.
1: D'accord.
0: Au niveau même familial, l'enfant, il naît. Il est handicapé ou il est en situation de handicap? Comment il s'épanouit à la maison? Comment est-ce qu'il réussit à avoir l'éducation qui puisse lui permettre de s'épanouir? Ne se trouve-t-il pas dans un contexte familial qui devait être favorable, entouré de cet amour, de cette affection? Est-ce que ça, ce n'est pas déjà un frein? Parce que quand je découvre aussi brutalement que mon enfant ne va plus parler, ne va plus voir, ne peut pas marcher, ne peut pas... Et puis, on commence à me faire savoir que c'est comme si c'est ma faute, c'est comme si je n'ai pas bien fait. Déjà, je marque bout, moi, en tant que parent, je suis un obstacle, déjà, pour l'évolution de cet enfant. Les frais commencent déjà au sein de la famille. C'est pour ça que nous disons qu'il faut pouvoir permettre aux parents de faire le deuil du handicap de leurs enfants.
1: Et là, il y a un problème de perception. Hein.
0: Tout à fait. Mmh. Et d'ailleurs, c'est le premier frein. Mais dès lors que nous-mêmes, en tant que parents, ce sont ces mêmes parents qui forment la société, qui sont ces décideurs, qui sont dans ces ministères. Mais dès lors qu'on a une politique sociétale qui ne parle pas, qui ne prend pas ses dispositions au début, est-ce que quand l'enfant doit aller à l'école, on ne sait même pas. Aujourd'hui, vous allez dans les rues, comme je le dis souvent, mais les trottoirs, là, tout est pris par la société qui va mettre les tables, vendre tout. La personne non-voyante n'est même pas capable de pouvoir aller. Donc, du coup, comment se déplacer? Et quand on se déplace difficilement, on va avoir des freins au niveau même organisationnel, structurel. Et ensuite, quand elle va à l'école, comment elle fait pour apprendre? Mais si je n'ai pas appris, comment je peux comprendre, savoir et pouvoir être, pratiquer une profession qui me rende indépendant? D'accord. Je veux m'arrêter là parce que le président...
1: Alors, président Sansan, vous avez donné donc l'exemple tout à l'heure des feux sonores. Est-ce que vous ne trouvez pas que c'est encore timide?
2: Oui, en fait, c'est timide. Mais comme vous l'avez remarqué, je suis parti sur une base de comparaison par rapport aux années antérieures pour revenir au présent. Et évidemment, si ça a commencé, je suppose qu'avec le futur, ça va évoluer, ce qui n'était pas. Et donc, pour répondre aussi à cette question, il faut dire que pour que la société n'ait pas de freins en matière d'inclusion, il faudrait que les barrières sociales, c'est-à-dire les préjugés, les stéréotypes et tout, et tout ce qui est les problèmes des barrières institutionnelles. Et je crois que là aussi, ça évolue. Parce qu'il y a plein de lois. Voilà. Et quand vous parlez de l'Afrique, quelque chose m'intéresse. C'est que récemment, il y a une institution africaine, l'Alliance africaine des personnes handicapées, qui a travaillé sur des textes très importants.
1: D'accord.
2: Le protocole additionnel à la Charte africaine des droits de l'homme et des peuples. Et récemment, la Côte d'Ivoire a

0: pris des dispositions pour que cela aussi soit ratifié. Donc, un des freins pourrait être aussi les questions institutionnelles qui évoluent quand même en Côte d'Ivoire. Il faut le reconnaître.
1: D'accord.
0: Voilà.
1: D'accord. Alors, la question a été donc au cœur de la Journée mondiale des personnes handicapées 2025. Je l'ai dit à l'instant, l'inclusion de ces personnes handicapées, bien sûr, afin de stimuler donc leur progrès social. Selon vous, pourquoi est-ce que les instances internationales mettent en avant ce sujet ? La question.
0: Moi, je pense que, comme vous voyez, les ODD, par exemple, prescrivent que personne ne doit être mis de côté. Et je crois que finalement, le lobbying, les plaidoyers des OPH, c'est-à-dire des organisations de personnes handicapées, au plan international, ont payé. Il est clair que des barrières, que ce soit institutionnelles, que ce soit physiques, que ce soit sociales, se sont toujours dressées vis-à-vis des personnes handicapées. Donc ce travail a été fait à un plus haut niveau, au plan international jusqu'à l'ONU, jusqu'à, pour ce qui nous concerne, à l'Union africaine. Et donc il y a eu conscience, prise de conscience, et donc voilà pourquoi les décideurs donc, se sont engagés pour la tombée de ces barrières. Après tout, la personne handicapée est une personne à part entière. Et je crois que nous sommes tous nés égaux, comme prescrivent les droits internationaux des droits de l'homme. Donc nous avons les mêmes droits. Donc c'est pour cela qu'il y a adaptation de ces textes institutionnels pour que nous partions tous en égalité de chances dans des sociétés inclusives.
1: Monsieur Kamitano, en faisant tomber ces barrières, comme le dit le président Dansonson, est-ce que ça peut vraiment, selon vous, constituer de véritables socles, bases pour cette société inclusive dont on rêve ?
2: Oui, dont on rêve justement, parce que depuis, nous, de notre point de vue, au niveau sociétal, nous pouvons penser que au départ, les gens regardaient la personne handicapée. C'était la pitié, en fait. C'est-à-dire, il faut avoir pitié, et il faut le regarder. Non, il n'a pas les mêmes choses. Il faut l'aider. Ici, on parle de droit. Dès lors qu'on parle de droit, ça devient plus facile de briser ces barrières. Parce que quand vous commencez à rentrer dans les sentiments, ce qui n'est même pas visible, ce qui n'est pas palpable, n'est pas quantifiable, on ne peut pas briser. Mais dès lors qu'on parle de droit, il a droit à aller à l'école. Est-ce qu'il va à l'école? Non. Donc s'il ne va pas à l'école, son droit est bafoué. On doit rectifier. Qu'est-ce qu'on fait? Il a besoin d'avoir des personnes, un personnel, je veux dire, adapté, formé, en forme. La formation, ça existe, le mot. Trouver les moyens, est-ce que la langue est bonne? Est-ce qu'on peut parler la langue est bonne? Est-ce qu'on a trouvé une langue? Est-ce qu'on a trouvé les moyens? Oui. Dès lors, ces barrières-là se brisent et on permet à ces personnes-là de jouir de leur droit à l'éducation, à la formation. Par exemple, comme il le dit si bien, aujourd'hui, par exemple, les personnes handicapées auditives de Côte d'Ivoire, il y avait plusieurs langues. Je vous avais dit au cours d'une émission, il y a X à sa langue, l'autre Y à l'autre. Nous, les parents, on ne savait même pas qu'est-ce qu'il fallait faire. Mais cette année, vous voyez, en prélude même à cette journée, toutes les organisations de personnes sourdes en matière de langue se sont mises ensemble, ont trouvé une langue des signes, la langue des signes de Côte d'Ivoire. Par exemple, ça, ouais, c'est très important. C'est une barrière qui se brise, qui permet aux décideurs de pouvoir utiliser un moyen de communication qui va pouvoir servir au lieu de desservir. Vous voyez, non? Aujourd'hui, quand on regarde sur le volet droit, c'est possible parce qu'il suffit de s'asseoir, de réfléchir. Et puis d'ailleurs, regardons bien, si on regarde très bien, ne pas s'occuper des personnes handicapées. Mais c'est un gros manque à gagner. L'enfant, il est assis à la maison. On dit, il a droit à manger, il a droit à faire tout. Vous ne l'avez pas formé, vous ne lui avez rien donné à faire. Vous faites quoi? Dépense doublement. Vous êtes obligé de vous occuper, d'acheter tout pour lui, de vous occuper. Et finalement, ça vous rend pauvre. La société ne bénéficie même pas de cette personne. Alors, quand elle est formée, quand elle participe, vous voyez que la Côte d'Ivoire gagne.
1: D'accord. Alors, président Dansonson, j'ai envie de vous demander, vous qui présidez donc à la destinée de toutes ces instances dont on a parlé tout à l'heure, est-ce qu'il y a des exemples que vous avez vus ailleurs, hors du continent par exemple, qu'on peut implémenter pour véritablement mettre en place une société inclusive en Afrique?
0: Très bonne.
1: Pour les personnes handicapées. Hein.
0: C'est ça. Très bonne et très grande question. Mmh. J'ai eu à conduire une délégation tout près de nous ici, au Mali, il y a de cela quelques 5

0: ans, je crois, et au Mali. La question du handicap m'a beaucoup intéressé quant aux questions d'inclusion. Parce que, en fait, dans la société malienne, par exemple, quand vous prenez la présidente de la République, vous prenez par exemple les institutions d'État, jusqu'à la chefferie dans les villages, et vous prenez les municipales par exemple, à chaque instance de chaque société, il y a obligation de nommer une personne handicapée dans toutes ces thématiques dont je vous parle. C'est même curieux, jusqu'au village, on arrive à vouloir voir dans la notabilité qu'il y a une personne handicapée qui représente les intérêts des personnes handicapées. Mmh. C'est fort et c'est à acclamer.
1: D'accord.
0: Vous allez au conseil municipal, il y a des porteurs de voix. Une personne handicapée est nommée dans toutes les collectivités. Alors, voici par exemple un exemple de société inclusive. Il ne s'agit pas d'intégration. Parce que la personne porte la voix des personnes handicapées pour que tout s'adapte à leurs conditions, à leur existence, pour leur amélioration de conditions de vie.
1: D'accord. Vous avez parlé d'amélioration des conditions de vie, justement, c'est l'autre point de cette émission, à stimuler donc le progrès social de ces personnes. Si aujourd'hui on arrive à bâtir une société, des sociétés inclusives, véritablement, en Afrique, à quoi on va assister? Comment est-ce que ce progrès de ces personnes handicapées, comment est-ce que ça va s'exprimer?
0: Bon, d'abord, avant de répondre à votre question, je voudrais dire que la nation elle-même, qui devient une société inclusive, gagne. Parce qu'elle compte avec les maillons les plus faibles de sa société, qui ne deviennent plus faibles. Et comme l'a dit le président Tano, qui ne deviennent plus des éternels assistés, des hommes qu'on doit prendre en charge, mais ils deviennent des agents qui participent au développement de la société.
1: D'accord.
0: Voilà, ils portent leurs fruits, leurs talents, leurs capacités, leurs dons inouïs. Donc, vous voyez que quelque part, cette société devient plus épanouie, c'est-à-dire celle des personnes handicapées, et la société qui est inclusive, elle-même, elle gagne.
1: D'accord.
0: Voilà comment je peux répondre.
1: Alors, président Tano, je voudrais qu'on soit vraiment terre à terre pour permettre aux citoyens lambda de comprendre un peu quand on parle d'inclusion ici en Afrique. Vous me donniez des images, par exemple, en Europe, où même les personnes handicapées font du sport. Alors, en Afrique, ici, on devait donc, je vais dire, marger cette société inclusive en Afrique, ça va être quoi?
2: Une chose est claire. Mmh. Une chose est claire, c'est-à-dire que chercher à copier texte in illo ce qui se passe dans des pays qui ont 200 ans, 300 ans d'indépendance, avec nos pays qui n'ont même pas encore 100 ans, moi je pense que c'est de l'utopie, et puis ce n'est pas responsable. Nous sommes un pays en voie de développement, nous sommes un pays qui est en train de se construire, nous avons nos réalités. Moi je pense qui serait très intéressant d'abord, puisque nous sommes culturellement assis, nous avons nos réalités, nous avons nos façons de concevoir nos structures. La difficulté qu'il y a ici, c'est que la peur de ce qu'on ne connaît pas nous amène à faire plus d'erreurs. C'est quoi? Dès qu'on a une personne handicapée, on commence à se dire, c'est une malédiction, c'est Dieu qui l'a voulu, ce sont les esprits. On occulte cet aspect de, je vais dire, médical. Et ça, ce n'est même pas dans la société terre à terre de nous qui sommes à cloison. Hein. Vous allez dans la haute sphère des grands décideurs, des grands hommes. Quand vous parlez de handicap, ils tremblent. Il a cette façon de penser que ça, c'est contagieux. Ça, ça contamine. C'est une malédiction. C'est de ça qu'on parle. Donc, commençons d'abord par penser que ces personnes-là, si c'est arrivé, c'est le fruit peut-être d'une maladie maltraitée, mal diagnostiquée, parce que je ne suis pas allé à l'hôpital, parce que je n'ai pas fait ci, parce que je n'ai pas fait ça. La démystification commence déjà par là. Dès lors qu'on commencera à comprendre ça, et que moi, père, je commence à m'occuper, parce que je dis toujours, j'ai 4 filles, mais les 3 là, elles vont à l'école, je ne demande rien à l'État, mais pourquoi je dois demander à l'État par rapport à ma fille qui est handicapée? Non, c'est que les conditions soient là, elle veut aller à l'école, il y a une école pour elle, j'assure, je fais, j'assume, mais quand l'enfant veut aller à l'école, quand le père ou la mère ou les parents sont prêts, on n'a pas les conditions, on n'a pas, tout n'est pas réuni. Voilà pourquoi nous disons, je veux dire, si on commence à être une société inclusive, du coup, je termine rapidement. Vous avez une personne handicapée auditive, je

0: pas sous le contrôle du président Sanson. Pour qu'elle comprenne un thème, le thème par exemple du verre, qui n'a pas eu la chance d'entendre tout ce qu'il y a dans la composition, tu es obligé de détailler tout pour dire qu'on va prendre l'argile, on va faire ci, le potier va faire ça. Entend la personne qui est entend, a le temps de regarder, d'écouter doublement et de comprendre. Quand l'enfant handicapé auditif a compris, l'enfant qui n'est pas handicapé auditif, il devient surdoué. Parce qu'il est dans la même salle avec lui. Vous voyez comment ça transforme. Je prends l'exemple du Bénin, dans leur école inclusive, avec tous ceux qu'ils ont, les résultats qu'ils ont au niveau scolaire, c'est extraordinaire. Parce qu'ils profitent, ils aident, et ce handicap ne devient plus un frein, mais ça devient un tremplin, un trépied pour que tout le monde puisse comprendre et profiter pour pouvoir aller de l'avant. Nous aurons ou nous avons à gagner si nous implémentons la société inclusive, l'inclusion dans les politiques, dans nos actions, dans nos projets, on gagnerait.
1: Bien sûr. Et aussi en faisant la promotion des exemples de réussite de société à l'image du président d'Assonsan qui est là. Oui. Il le dit lui-même, il dit que Dieu lui a tout donné, président d'Assonsan.
2: Oui, absolument. Parce que partir de la marginalisation comme les autres enfants, enfin ghettoisé, je pense que avec un petit niveau, c'est-à-dire le niveau de troisième, j'ai eu à prendre le braille à l'Institut des aveugles, j'ai eu à faire l'INSAC, j'ai eu à faire l'INGS. Aujourd'hui, je suis un cadre.
1: Tout ça étant non-voyant.
2: Étant non-voyant, et je suis très sportif, j'ai fait le marathon à plusieurs reprises des 42, j'ai fait les arts martiaux jusqu'au niveau de la ceinture noire première dan.
1: Wow.
2: Bon, je crois que quand on voit avec les talents de chantre, et voyez-vous, la vie pastorale, je ne sais pas qu'est-ce qu'il y a, n'est-ce pas, à jeter des clichés, des préjugés sur une personne handicapée, alors que l'homme, ce n'est pas les membres, ce n'est pas forcément les sens, c'est le cerveau, tout simplement.
1: D'accord.
2: Vous pouvez perdre les bras, mais si vous avez le cerveau, c'est l'essentiel.
1: D'accord. Donc je pense que nos États africains gagneraient donc à y mettre l'accent.
2: Absolument.
1: À ce qu'on est donc des sociétés inclusive pour ces personnes handicapées, parce que c'est des personnes qui ont beaucoup à donner à nos pays, pour le développement de leur pays, j'allais dire.
0: J'ai envie de dire, c'est le cri de cœur que nous lançons toujours. Qu'est-ce qu'on est en train de perdre? Nous perdons assez en ne nous occupant pas de ces personnes-là.
1: Bien sûr.
0: Oui, la chance que moi j'ai eue, je le dis, pendant qu'il est, j'ai eu la chance de les pratiquer. Parce qu'il y a, j'ai mon enfant handicapé, j'ai vu mon enfant handicapé, je l'aime, je le pratique. C'est pas la même chose. Donc ici, il est question de dire que dès lors que nous allons commencer à réfléchir inclusion, nous-mêmes, parce qu'on pense souvent que c'est pour les autres qu'on le fait, mais c'est pour nous. Quand nous allons atteindre le troisième âge, c'est sûr qu'on ne pourra pas bien entendre un moment, pas bien voir, pas bien marcher. Ce qu'on aura construit pour les autres hier, ça va nous servir demain.
1: On peut y parvenir pour le président d'Assonsan, David?
2: Oui, moi je pense que oui. C'est une question de volonté d'engagement politique, tout simplement.
1: On doit donc tous s'y mettre et certainement qu'on peut s'attendre à une société, à des sociétés africaines inclusives d'ici d'ici dans 3000 ans. C'est encore trop loin.
2: Je pense que c'est trop loin.
1: Mais c'est trop loin.
2: Oui, d'accord. Oui, les pays africains vont s'engager. Voilà. Excusez-moi, mais il y a la volonté qui s'affiche.
1: Bien sûr.
2: Voilà. Récemment, même, on a eu un séminaire au niveau de la CDAO. Les chefs d'État réfléchissent sur ces questions-là. Même quelque part, ça s'impose aujourd'hui.
1: Bien sûr.
2: Voilà.
1: En tout cas, merci à vous pour toutes ces informations et merci donc on partage votre optimisme. Président d'Assonsan, je rappelle que vous êtes inspecteur principal d'éducation permanente au ministère de l'Emploi et de la Protection sociale de Côte d'Ivoire. Vous êtes également le président du conseil d'administration de la Confédération des organisations des personnes handicapées de Côte d'Ivoire. Premier vice-président donc de l'Union nationale des organisations fêtières des personnes handicapées de Côte d'Ivoire, également ancien président de la Fédération ivoirienne des associations de sourds aveugles. Merci encore, président.
2: Merci.
1: Et à vous, monsieur Camille Tano-Kouassi, vous êtes le président de l'UNOPACI, organisation nationale des parents pour handicapés auditifs de Côte d'Ivoire, également le président de l'Union nationale des organisations des parents des personnes handicapées de Côte d'Ivoire. Ah, c'est la fin de ce numéro. D'abord, santé, merci à l'équipe de réalisation, Fares Akora, Anod Dosso et Jean-Marc Grancé.

0: Bienvenue à vous, saison de Médias. Sans plus tarder, voici vos prévisions météo.
1: En Afrique de l'Ouest, prévoir des averses à Abidjan où il fera 31 degrés. Il fera 31 degrés également à Lagos avec des orages l'après-midi. 27 degrés à Dakar, 35 degrés à Bamako, 30 degrés à Conakry avec des orages dispersés et 36 degrés à Ouagadougou. Du côté de l'Afrique centrale, prévoir 36 degrés à Libreville, 27 degrés à Yaoundé avec un temps orageux, 30 degrés à Douala avec des orages dispersés, 41 degrés à Djamena, 33 degrés à Bangui et 32 degrés à Kinshasa. Et en Afrique australe et de l'Est, il fera 21 degrés à Johannesburg, 25 degrés à Nairobi et 26 degrés à Addis Abeba.
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3: Belle soirée à l'écoute de Médias avec vous, Arnaud Dalmas. Ce soir, le ton est monté entre Téhéran, Tel Aviv et Washington. Et en amont, une interview du président américain a été diffusée aujourd'hui par la chaîne NBC, où le président américain s'est montré hostile aux discussions avec l'Iran. Nous y reviendrons. Nouvelle rencontre pour le président ukrainien Volodymyr Zelensky avec la coalition des volontaires. Le président ukrainien est au Royaume-Uni ce dimanche et malgré les efforts diplomatiques, le dialogue entre Kiev et Moscou ne reprendra pas de sitôt selon un expert. Nous irons également en Tunisie où une manifestation anti-immigration a eu lieu ce dimanche à Tunis. Notre correspondante fera le point. La Coupe du Monde de football approche et l'appréhension des supporters marocains face aux prix exorbitants liés à l'événement aussi. Nous leur avons tendu le micro. Et nous terminerons sur un point 100% gazon. Moncef Zamrat sera en direct pour revenir sur le dernier match amical des Lions d'Atlas avant le début de la Coupe du Monde. Pour le bas de combat au Moyen-Orient, le régime terroriste iranien a commis une grave erreur. Les mots employés par l'armée israélienne ce dimanche soir. Des tirs de missiles de Téhéran ont ciblé Israël. Les espaces aériens de l'Irak et de la Syrie sont désormais fermés, tout comme l'espace aérien de l'ouest de l'Iran. De son côté, Israël a annoncé la fermeture de toutes les écoles israéliennes ce lundi. D'après Axios, le chef du gouvernement israélien va recevoir un appel du président américain pour éviter des répliques israéliennes. Donald Trump s'est aussi exprimé ce dimanche sur ce conflit dans une interview pour la chaîne NBC. Précision d'Anaïs Laviel.
4: Pour lui, pas question de lever les sanctions sur l'Iran et de débloquer les avoirs gelés. Le président états-unien s'est montré sûr de lui et fermé.

0: aux discussions. Cela viendra s'ils agissent correctement, a-t-il menacé. Téhéran exige le déblocage de ses fonds pour pouvoir négocier la paix, mais selon une source proche du dossier, le Trésor états-unien examine la possibilité que ces avoirs puissent au contraire servir à reconstruire les pays du Golfe. Bien sûr, pas de discussion avec l'Iran sans évoquer la question de l'uranium. Donald Trump l'a réaffirmé. Washington est prête à collaborer avec Téhéran pour détruire cet uranium sur place ou ailleurs. Plus tôt cette semaine, je le rappelle, le secrétaire d'État Marco Rubio a assuré, lui, que le sujet de l'uranium enrichi était, je cite, « clairement abordé dans les négociations avec l'Iran ». Il est pourtant le principal point de discorde entre les deux belligérants pour trouver un accord. Et toujours au sujet de la guerre dans la région, Donald Trump s'est aussi adressé à son allié israélien. Des frappes plus chirurgicales à l'encontre du Hezbollah, ce sont ses mots. Le président états-unien dit vouloir une vie meilleure pour le pays du Cèdre, rappelant ainsi les désaccords récents avec son allié Benjamin Netanyahou. Mercredi dernier, les deux dirigeants ont eu un échange tendu pendant lequel le premier ministre israélien a été réprimandé pour son offensive au Liban.
1: Anaïs Laviel pour Mehdi. A noter aussi que le chef de la diplomatie de Téhéran, Abbas Araghchi, a échangé ce soir avec les médiateurs pakistanais et ses homologues turcs et britanniques. Londres, ce dimanche, justement, est aussi lieu hôte de la venue de Volodymyr Zelensky. Pour le président ukrainien, un échange avec le chef du gouvernement britannique, le président français et le chancelier allemand est attendu. Le rendez-vous témoigne de l'acceptation du désengagement progressif d'Américains, selon Volodymyr Pozelsky, président de l'ONG Ukraine is Europe et enseignant à l'INALCO.
2: Elle s'est adressée plutôt, à mon avis, au public russe et au public européen. Mais moi, personnellement, et beaucoup d'experts, j'étais, je reste très sceptique par rapport aux possibilités, disons, de dialogue, de négociation avec le pouvoir russe actuel, avec Poutine. Mais si on parle de ces négociations hypothétiques, évidemment, l'Ukraine aujourd'hui est en position beaucoup plus privilégiée, en position de force, on peut dire, par rapport déjà à ce qui s'est passé il y a un an, parce qu'il y a une conjoncture favorable de plusieurs facteurs. D'abord, le renforcement de l'aide européenne, avec des blocages de 90 milliards d'euros de l'Union européenne, après 30 milliards peut-être qui sera accordé par l'OTAN grâce au fait qu'il y a un changement de pouvoir en Hongrie. Et après l'Ukraine, vous savez aussi qu'il a commencé les négociations d'adhésion à l'Union européenne. Ensuite, que le plan de le rapport de force est beaucoup plus équilibré aujourd'hui entre la Russie et l'Ukraine, grâce à l'utilisation notamment des drones de moyenne et longue portée que les Russes appellent Martien 2.
1: Volodymyr Pozelsky, président de l'ONG Ukraine is Europe et enseignant à l'UNALCO, des propos recueillis par Sophie Volatier. A noter également que 4 personnes sont mortes en Ukraine ce dimanche. Des frappes russes ont visé les oblasts de Zaporijja et Dnipropetrovsk, d'après les autorités ukrainiennes. Ce dimanche, c'était également jour de vote au Kosovo. D'après les résultats partiels, la formation du Premier ministre kosovar arrive en tête des élections législatives avec 44% des voix. Un score inférieur néanmoins au scrutin de décembre dernier qui permet donc au groupe du chef du gouvernement qui ne pourra pas donc plutôt former seul le prochain exécutif. Direction dès à présent la Tunisie où la question migratoire continue de faire débat. Ce dimanche, des dizaines de personnes se sont réunies dans la capitale tunisienne. Objectif, exprimer leurs préoccupations face à l'immigration irrégulière. Depuis Tunis, Yousr Belkhilia.
3: Des slogans appelant à un contrôle plus strict de l'immigration irrégulière et au départ des migrants en situation non régulière ont été scandés aujourd'hui devant le siège du Haut Commissariat des Nations Unies pour les réfugiés, auberge du lac à Tunis. Les manifestants affirment vouloir attirer l'attention sur ce qu'ils considèrent comme une aggravation des défis sociaux, économiques et sécuritaires liés à la présence croissante de migrants subsahariens en situation irrégulière dans plusieurs régions du pays. Le rassemblement intervient également dans un contexte de débat politique autour de la nationalité tunisienne. Une proposition de loi déposée récemment à l'Assemblée des représentants du peuple vise à modifier plusieurs dispositions du Code de la nationalité en renforçant les conditions de naturalisation et en limitant certains mécanismes d'acquisition automatique de la nationalité. Tariq Mehdi, député au Parlement, nous explique.
4: L'objectif est de limiter autant que possible le nombre d'étrangers ayant accédé au territoire tunisien de manière irrégulière, sans aucun contrôle, ainsi que celui de leurs descendants. Il s'agit des personnes que nous croisons aujourd'hui dans nos rues. Nous faisons face à des phénomènes de mendicité, à des comportements qui provoquent de graves troubles, à des incidents violents, des braquages, des vols, de la prostitution et à la propagation de maladies sexuellement transmissibles.
3: Cette mobilisation intervient alors que les autorités tunisiennes poursuivent les opérations de retour volontaire. Selon les chiffres communiqués cette semaine, plus de 4500 migrants ont déjà bénéficié de programmes de rapatriement vers leur pays d'origine depuis le début de l'année, avec une accélération des départs au cours des dernières semaines. Youssef Belkhiria, depuis Tunis, pour Medi 1.
1: Au Maroc, une préoccupation occupe les supporters, le prix des billets dans le cadre de la prochaine Coupe du Monde de football. Pour rappel, la messe du ballon rond prendra place à partir de jeudi prochain et ce jusqu'au 19 juillet. Si l'excitation monte, la colère d'un événement empreint d'hubris aussi. Précision de Stéphanie Parot.
5: Devant le stade Prince Moulay Abdellah à Rabat, les Marocains se pressent pour assister au match Maroc-Madagascar. Tous ont le sourire. Mais quand on pose la question « Que pensez-vous des prix pour la Coupe du Monde ?», tous ont la même réponse, celle d'Hicham.
6: Trop cher. Parce que la moyenne du salaire du Maroc est plus bas que les frais pour l'Amérique.
5: Mais il y a quand même des chanceux. Yacine a obtenu sa place pour Maroc-Haïti. Maroc-Brésil, c'était trop cher.
7: Et comment vous faites pour y aller du coup ?
8: Pour l'aller Maroc vers, je pense, Atlanta, 10 000 dirhams. Pour le ticket, c'est à partir de 180 dollars. C'est normal. Pour rester, il y a booking Airbnb avec des gens.
5: La Royal Air Maroc vole au secours des supporters. La compagnie aérienne a mis en place un dispositif qui permet aux détenteurs de tickets d'obtenir des billets d'avion pour 10 000 dirhams. Mais même avec ce coup de pouce, Hatim est déçu de ces prix. Il espère donc qu'en 2030, les places seront abordables.
9: Les billets au Maroc, ils seront moins chers parce que le coût de la vie ici est moins cher par rapport aux États-Unis.
5: Pour la plupart des Marocains, il faudra donc attendre 2030 pour danser et encourager les Lions de l'Atlas.
1: Pour Médien, Stéphanie Parot. Et la transition est toute faite pour accueillir, s'il vous plaît, Moncef Zamra à ton plateau. Bonsoir Moncef.
10: Eh bien bonsoir Arnaud, bonsoir à toutes et tous.
1: Surtout un plaisir pour un 23h, vous êtes beaucoup plus couche-tôt d'habitude, Moncef Zamrat. On vient d'évoquer brièvement le mondial de football, où les Lions d'Atlas tenteront de décrocher, pourquoi pas, une première étoile. En attendant, la sélection a joué ce soir son dernier match de préparation, c'était Moncef contre la Norvège.
10: Et oui, c'est sous la chaleur américaine que vient se conclure la phase de préparation des Lions d'Atlas pour le mondial 2026. Il était 15h aux États-Unis au moment du coup d'envoi. Et bien une présence inédite, exceptionnelle des supporters marocains qui sont prêts, plus que jamais, à vibrer au rythme de ce mondial face à une équipe solide de la Norvège. Les hommes de Mohamed Ouahbi se sont neutralisés un partout. Un but à la 8e minute de jeu de Brahim Diaz avant évidemment l'égalisation en toute fin de match de Odegaard qui vient inscrire donc le but de l'égalisation à la 75e minute de jeu. Lors de cette rencontre, le sélectionneur Mohamed Ouahbi a opéré 10 changements en tout, presque les mêmes que lors du match précédent face à Madagascar. Évidemment, la sortie prématurée de Mazraoui remplacée par Youssef Belhamri. Une blessure pour Mazraoui, une luxation de l'épaule d'après les premières informations. Évidemment, on attend le comité qui est officiel. C'est Abdeslamad Zezouli aussi qui est sorti en début de deuxième période après eh bien, une petite blessure, une gêne visiblement, et remplacé par Soufiane Rahimi. Porté par le succès déjà du Burundi 5-0 et de Madagascar 4-0, le Maroc qui aborde ce rendez-vous avec confiance. On le rappelle, le premier match c'est le samedi 13 juin à 23h heure marocaine contre le Brésil.
1: Un match de gala, merci beaucoup Moncef Zamra pour ces précisions. Avant que vous repartiez en plateau, peut-être un pronostic pour cette prochaine Coupe du Monde, quel parcours fera le Maroc?
10: Eh bien, le Maroc partira en finale, Arnaud.
1: Eh bien,
10: c'est l'objectif.
1: C'est tout le mal qu'on se fait au long de l'Atlas. Merci à vous, Moncef Zamra, pour ces précisions. Avant de refermer ce journal, un mot de tennis. L'Allemand Alexander Zverev a remporté ce dimanche son premier tournoi du Grand Chelem contre l'Italien Flavio Cobolli. Victoire en 5-7, 6-1, 4-6, 6-4, 6-7, 6-1. C'était la quatrième finale en Grand Chelem pour Alexander Zverev. Hier, chez les femmes, c'est la Russe Mira Andreeva, 19 ans, qui a décroché aussi son premier sacre en Grand Chelem contre la Polonaise Maja Chalinska. C'est la fin de ce journal. Merci à vous de l'avoir suivi et bonne suite des programmes sur Medi 1.
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1: Passez une belle nuit à l'écoute de Medi 1 avec vous, Arnaud Dalmas. L'ex-chef du gouvernement sénégalais, Ousmane Sonko, a été reconduit à la tête du PASTEF. Le premier congrès national du parti majoritaire du pays a eu lieu ce week-end. Ousmane Sonko a été réélu à l'unanimité grâce au soutien de 583 délégués des sections nationales et la diaspora. Une élection qui intervient dans un contexte diplomatique pour le moins tendu et politique. Surtout, le 29 mai dernier, Ousmane Sonko avait été démis de ses fonctions par le chef de son ex-allié, le président sénégalais Bassirou Diomaye Faye. 360 otages libérés au Nigeria, fruit d'une opération menée par l'armée du pays dans l'état de Borno. Plus tôt dans l'année, ces personnes avaient été enlevées par le groupe terroriste Boko Haram. Leur renseignement humain, d'origine électromagnétique et les missions de surveillance ont permis la réussite de cette opération, d'après l'armée du Nigeria. En Afrique du Sud, le président Cyril Ramaphosa a annoncé hier le durcissement de la politique migratoire du pays. Dans une allocution télévisée, le dirigeant a indiqué que l'immigration illégale n'est pas la cause de tous les défis économiques de l'Afrique du Sud. Cyril Ramaphosa a aussi voulu prévenir des risques de montée de xénophobie dans le pays. Le Ghana a reçu hier un groupe de citoyens évacués d'Afrique du Sud. La cause, d'après Accra, les attaques xénophobes visant des ressortissants étrangers en Afrique du Sud. C'est le deuxième groupe de citoyens reçu par le Ghana. La guerre continue au Soudan. L'ONG Emergency Lawyers a rapporté samedi un bilan de 11 morts dans le Kordofan, point névralgique des violences au Soudan. Une attaque de drone a ciblé un marché de la ville d'Abu Zaïma. D'après l'ONG, le bilan pourrait encore s'alourdir. Le conflit qui oppose l'armée régulière du général Al-Bourhan aux paramilitaires menés par le général Emeti a provoqué des dizaines de milliers de morts et des millions de déplacés. Dans le reste du monde, le régime terroriste iranien a commis une grave erreur, ce sont les mots employés par l'armée israélienne ce dimanche soir. Des tirs de missiles de Téhéran ont visé Israël. Les espaces aériens de l'Irak et de la Syrie sont désormais fermés suite aux opérations de l'Iran. Tout comme l'espace aérien de l'ouest de l'Iran, de son côté Israël a annoncé la fermeture de toutes les écoles israéliennes à partir de ce lundi. D'après Axios, un média proche de la

0: La Maison-Blanche, le chef du gouvernement israélien, va recevoir un appel du président américain pour éviter des répliques israéliennes. Et un mot de sport pour terminer. Le Maroc fait match nul contre la Norvège dans le cadre de son dernier match amical avant la Coupe du Monde de football qui démarre donc cette semaine. Match nul, un but partout, avec un but de Brahim Diaz à la 8e minute de jeu. Les Norvégiens ont égalisé en fin de match par l'intermédiaire du joueur d'Arsenal, Martin Ødegaard. C'est la fin de ce flash. Merci à vous de l'avoir suivi et bonne suite des programmes sur Média.
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Bienvenue dans ce nouveau numéro d'Hebdo Santé sur un média consacré à un enjeu essentiel de nos sociétés contemporaines. Il s'agit de la construction de sociétés véritablement inclusives pour favoriser le progrès social des personnes en situation de handicap. Alors, peut-on y parvenir en Afrique et comment? Le sujet était au cœur de la journée mondiale 2025 des personnes handicapées et on y jette un regard avec des acteurs qui œuvrent bien sûr pour le bien-être de ces personnes. Monsieur Da Sanson, inspecteur principal d'éducation permanente au ministère.